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1: Il est 2h14, je la prends à l'instant même. Attention à ce contresens.
2: Alerte, véhicule à contresens.
1: Si vous êtes dans le Haut-Rhin, vous êtes susceptible de rencontrer un véhicule à contresens sur l'autoroute A36 entre le péage de Fontaine et Mulhouse. Donc soyez très, non pas Mulhouse, mais Mulhouse, si. Donc si vous êtes dans le Haut-Rhin, sur l'autoroute A36, vous êtes susceptible donc de rencontrer un véhicule à contresens entre le péage de Fontaine et Mulhouse. Les services de sécurité, les forces de l'ordre se rendent sur place, donc soyez extrêmement prudents si vous êtes concernés. Pour l'instant, vous êtes concernés dans les deux sens de circulation. Dans le Puy-de-Dôme, sur la 71, en direction de Montpellier, on a une voiture sur les voies, après le kilomètre 380, c'est entre la sortie 14 et le péage de Clermont. Et puis n'oubliez pas cet arbre sur la voie de droite, dans le route, sur la 6, en direction de Lyon, kilomètre 440, c'est entre les autoroutes A46 et A89.
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1: Je vous retrouve à 2h30 pour un point complet sur vos conditions de circulation. En attendant, c'est le moment pour Paulin Caillard et Géraldine Meillat de répondre à vos questions sur les travaux réalisés sur Autoroute. C'est le vrai-faux.
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3: Vrai ou faux, les chantiers autoroutiers sont parfois interrompus provisoirement pour protéger une espèce animale.
4: C'est vrai, la biodiversité est prise en compte dans la planification des travaux et fait intervenir des experts en écologie en amont de la programmation. En présence d'espèces protégées, le planning des travaux est ajusté pour ne pas perturber le cycle biologique des espèces. Les périodes de reproduction, d'hibernation ou encore de migration sont donc prises en compte.
3: Et quels animaux peuvent être concernés ?
4: Eh bien, les chauves-souris et les oiseaux nicheurs qui investissent souvent des ponts ou des viaducs. Par exemple, dans le territoire de Belfort, pour les travaux réalisés sur le viaduc de la Savoureuse sur l'A36, une attention toute particulière a été apportée à la protection des hirondelles de rivage.
3: Le vrai faux d'Autoroute Info, ce sont vos questions, nos réponses à retrouver sur
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1: Si vous êtes dans le Haut-Rhin sur la 36, vous êtes susceptible de rencontrer un véhicule à contresens entre le péage de Fontaine et Mulhouse. Vous êtes concerné dans les deux sens.
2: Alerte. Véhicule à contresens.
1: Si vous êtes dans le Haut-Rhin sur la 36, attention, vous êtes susceptible de rencontrer un véhicule à contresens entre le péage de Fontaine et Mulhouse. Vous êtes pour l'instant concerné dans les deux sens. On n'en sait pas plus pour le moment.

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1: Si vous êtes dans le Rhône, sur la site direction Lyon, nous avons un patrouilleur qui se trouve sur la voie de droite pour essayer de déplacer un arbre couché sur cette voie de droite. C'est après le kilomètre 441, c'est après la bifurcation avec l'autoroute A46.

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1: Si vous êtes en Seine-et-Marne sur la 6 direction Paris, on a une voiture tout feuillette sur la bande d'arrêt d'urgence au kilomètre 48, c'est entre le péage de Fleury et la sortie numéro

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1: Il est 2h30. Merci à vous de nous écouter. Si vous êtes dans le Rhône, sur la 6 direction Lyon, on a un patrouilleur sur voie de droite. Après le kilomètre 441, c'est entre la sortie 32 et l'autoroute à 89. Il est sur voie de droite pour voir comment il peut déplacer un arbre couché sur cette voie de droite. En Seine-et-Marne, sur la 6 direction Paris, il y a une voiture tout feuilletant sur bande d'arrêt d'urgence entre le péage de Fleury et la sortie 13 au kilomètre 48. Sur l'autoroute A36 en direction de Beaune et Paris, c'est dans le Doubs, un bus se trouve sur bande d'arrêt d'urgence après le péage de Saint-Maurice, c'est au kilomètre 68. Côté météo, de la pluie, beaucoup de pluie, même par endroit, avec des orages et de fortes rafales de vent. Alors attention, il peut y avoir des débris sur les voies de circulation, encore des chaussées inondées. Si c'est le cas, eh bien, levez le pied, regardez bien les panneaux messages variables pour savoir si vous êtes concerné par des perturbations liées à la météo. 27 départements sont en alerte orange pour les orages, des départements situés de l'Aveyron et du Lot à la Meuse et au Bas-Rhin. Je vous retrouve aux alentours de 2h45 pour un rappel de vos conditions de circulation en attendant direction la Bourgogne. On va découvrir la ville de Dijon. La capitale des Ducs jouit d'un patrimoine culturel et architectural très riche. Fabrice Aubry.
2: En plein centre de Dijon, vous ne pouvez pas manquer le Palais des Ducs. Et au-dessus de ce Palais des Ducs, il y a la tour Philippe le Bon. On y entre par une porte ouverte uniquement lors des visites guidées. Il faut ensuite monter 316 marches dans un long escalier en colimaçon pour arriver au sommet de cette tour à 46 mètres de hauteur. Parmi les visiteurs présents avec nous, il y a Catherine, venue avec son fils et son petit-fils.
3: Bon, ça va, ça n'a pas été trop dur pour lui, la montée des 316 marches?
4: Il n'est pas monté à pied. D'accord, pour tout le long.
3: On l'a porté.
4: Je pense que c'est le père qui en a bavé.
3: On a toujours une super belle vue panoramique, surtout Dijon ici.
4: Tout à fait. Mais on connaît bien Dijon, donc les repérages sont faciles.
2: Une vue panoramique qu'apprécie aussi Emilia, qui est allemande.
5: Maintenant, je vis ici et c'était intéressant de voir mon appartement de l'eau.
2: Cette tour Philippe Lebon se trouve tout en haut du Palais des Ducs et des États de Bourgogne. Marie-Christine Arlot est guide conférencière. Elle nous parle de cet édifice.
6: C'est un ensemble constitué de plusieurs bâtiments et de trois cours. Donc, il y a la partie du Palais des Ducs, puis les États. Eh bien, le Palais des États, c'est ce palais qui permettait d'accueillir une assemblée constituée de membres de la noblesse, du clergé et du tiers-état.
2: À Dijon, vous aurez aussi l'occasion d'aller flâner dans le centre-ville commerçant, de découvrir les halles centrales ou encore de visiter la cathédrale Saint-Bénigne. Saint-Bénigne qui n'a d'ailleurs pas toujours été une cathédrale, c'était avant une église au passé très riche, Marie-Christine Arlot.
6: L'édifice que nous voyons là est une église gothique, 1280-1320. Mais auparavant, il y avait d'autres édifices. Édifice mérovingien, puis carolingien, puis roman.
2: Et si vous allez à Dijon, il faudra absolument passer rue de la Chouette devant la fameuse petite chouette avec une tradition à bien respecter.
6: La légende dit qu'il faut la caresser de la main gauche en faisant un vœu, en tournant le dos à la petite salamandre qui est de l'autre côté, qui est derrière, et donc notre vœu va se concrétiser.
2: Pour concrétiser votre vœu le plus cher, rendez-vous donc à Dijon. La ville est accessible par les autoroutes A31 et A39.

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1: En Côte d'Or, un accident avec peut-être gêne au trafic vient de se produire. C'est sur la 6, direction Paris. Et c'est après le kilomètre 293, c'est-à-dire après Beaune, la sortie 24. On n'en sait pas plus pour l'instant. Il pourrait y avoir...

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1: En Côte d'Or, sur la site direction Paris, un accident avec peut-être, le trafic est en cours après le kilomètre 293, après la sortie 24, une voiture en cause, peut-être des débris sur les voies, donc soyez très prudents, on n'en sait pas plus pour le moment.
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1: En Côte d'Orcelles, si direction Paris, on a bien une voiture accidentée avec jet de trafic. La voiture est immobilisée sur la voie spéciale véhiculant. C'est après bon, la sortie 24, après le kilomètre 293. Il pourrait également y avoir des débris sur la chaussée, donc chaussée glissante dans ce secteur en raison

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1: Il est 2h45 minutes, plusieurs événements à vous rappeler dans le Rhône sur la 6 direction Lyon. On a un patrouilleur qui se trouve sur la voie de droite, après le kilomètre 441, c'est entre la sortie 32 et la 89. Il y a un arbre sur cette voie de droite. Si vous circulez maintenant du côté de la Côte d'Or sur la 6 direction Lyon, la voiture accidentée se trouve maintenant sur bande d'arrêt d'urgence après Beaune, la sortie 24 km 293. Puis côté météo, de la pluie, des orages, de fortes rafales de vent et de la grêle possible par endroit. Donc les chaussées peuvent être inondées, voire même glissantes. Donc soyez très prudents. Les fermetures dues à des chantiers, il y en a sur le réseau routier que vous empruntez. Quelques exemples, ça se passe en Rhône-Alpes, du côté de la Haute-Savoie. Sur la 40 direction Chamonix, la sortie 14 pour Annemasse n'est pas accessible. La 410 est coupée en direction d'Annecy et Chambéry entre la sortie 19 et le péage de Saint-Martin. Dans l'Ain, pour vous qui êtes sur la 46 direction Grenoble, vous ne pouvez pas rejoindre la 432. En Isère, sur la 480 direction Grenoble, cet axe est coupé entre Pont-de-Clé et Comboire. Enfin, pour vous qui circulez sur la 43, le diffuseur 9 n'est pas accessible en entrée et en sortie dans les deux sens. Des déviations sont en place pour toutes ces fermetures.
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1: Je vous retrouve à 3h pour un point complet sur vos conditions de circulation. Et avant le retour de la musique avec Dizis, je vous propose de prendre la route avec nos enfants. Jean-François Giraud est allé à leur rencontre et leur a demandé quel genre de voiture ils voudraient posséder lorsqu'ils seront grands.
2: Difficile de savoir à quoi ressembleront les véhicules dans lesquels nous circulerons d'ici 20 ans. Mais nos enfants, eux, ont une vision très claire de leur voiture idéale.
3: Une Ferrari ou une Porsche?
4: Un truc pas cher, quoi, c'est ça?
5: Mais si, quand même, une Tesla qui est rouge sur l'eau, violette.
4: Si tu devais imaginer une voiture du futur, à quoi elle ressemblerait?
3: Ce serait une Twingo volante.
4: Une Twingo volante?
3: Oui.
4: Quoi une Twingo?
3: Parce que c'est beau.
4: Est-ce que t'as déjà essayé d'imaginer la voiture que toi t'aimerais avoir, à quoi elle ressemble?
6: La voiture comme ma maman.
4: C'est-à-dire?
6: J'aurais les mêmes musiques.
4: Et qu'est-ce qu'il faudrait qu'il y ait dans la voiture que t'aimerais avoir dans la voiture pour que ce soit mieux et tout ça?
6: Ma cousine.
4: Ah voilà. J'ai ta cousine. Bah ouais, pour jouer à touche tout flou.
6: Oui.
4: C'est ça?
6: Oui.
4: Évidemment. Bah oui.
2: Pas forcément de cousine intégrée, mais selon les spécialistes, la voiture du futur sera vraisemblablement électrique ou solaire, autonome et hyper connectée.

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1: Il est 3h, merci à vous de nous écouter.
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1: Je commence avec vous qui êtes sur l'autoroute A6. Plusieurs événements sont en cours dans le Rhône. Tout d'abord, direction Lyon. On a un patrouilleur qui marche sur la voie de droite parce qu'il y a un arbre couché sur cette voie de droite. C'est après le kilomètre 441 entre la sortie 32 et l'autoroute A89. En Seine-et-Marne, sur la 6 direction Paris, une voiture est en panne sur bande d'arrêt d'urgence après le péage de Fleury. C'est au kilomètre 48. En Côte d'Or, sur la 6 direction Paris, on a une voiture accidentée sur la bande d'arrêt d'urgence après Beaune. La sortie 24, c'est au kilomètre 293. Côté météo, de la pluie, beaucoup de pluie, même par endroits, des orages, de fortes rafales de vent et de la grêle possible. Donc attention, il peut y avoir des débris sur les voies de circulation, mais également des chaussées inondées ou encore des chaussées glissantes. Soyez donc vigilants et si circuler dans ces conditions devient difficile, arrêtez-vous sur une aire de repos ou de service. Et puis n'oubliez pas, c'est 110 km/h sur autoroute, sur chaussée mouillée. Enfin, notez qu'il y a 27 départements en alerte orange pour les orages, des départements situés de l'Aveyron et du Lot à la Meuse et au Bas-Rhin. Je vous retrouve à 3h30 pour un point complet sur vos conditions de circulation. En attendant et avant le retour de la musique, je vous propose d'écouter un reportage. Si votre voiture était raflée ou qu'un petit malin a trouvé amusant de dessiner à la clé sur votre carrosserie, tout n'est pas perdu. Paul Aquilière vous donne quelques astuces qui peuvent vous permettre d'économiser un passage coûteux au garage.
2: Ne vous en faites pas, rayer sa voiture, ça arrive à tout le monde.
3: Regardez bien cette carrosserie, ça c'est la portière, le coup de clé, ça on le connaît, c'est le traditionnel. Hop, il est là.
2: Et pour peu que votre rayure soit l'œuvre d'un artiste super subtil, s'en débarrasser est une priorité. Mais aller chez le carrossier, ça peut coûter très très cher.
4: 5 000 euros, 10 000 euros, 100 000 euros, 600 000 euros et même 2 millions d'euros.
2: Heureusement, il y a des dégâts que vous pouvez effacer vous-même.
5: Tout va s'arranger, vous allez voir, tout va s'arranger.
2: Avant tout, il faut commencer par déterminer à quel type de rayure on a affaire.
6: Alors, qu'est-ce qu'on a ?
2: Passez votre ongle sur l'endroit endommagé et s'il accroche, c'est qu'il faudra aller chez le garagiste car c'est la peinture qui est atteinte. Les dégâts que vous pouvez réparer vous-même sont ceux qui ne touchent que le vernis qui est la première couche qui recouvre la carrosserie. Quand il est endommagé, il peut être restauré grâce à différents produits et techniques à la maison, ce qui peut faire disparaître ses rayures. Première astuce, le polissage.
7: À l'occasion, je vous mettrai un petit coup de polish.
2: Commencez par bien nettoyer la zone endommagée, puis poncez-la doucement avant d'appliquer une fine couche de produit polish. Il n'y a plus qu'à laisser sécher, puis à lustrer, et normalement, le polish aura comblé la rayure. Si vous ne pouvez pas acheter de polish, astuce numéro 2, le dentifrice.
8: T'aurais pas du dentifrice là, je suis à sec.
9: Prends-en sur le rebord des lavabos, il en reste toujours un peu. Tiens, là.
2: Appliquez-en sur la rayure avec un chiffon humide et propre, sans dépasser. Une fois sèche, essuyez la zone et normalement, votre éraflure aura été effacée. Mais si jamais votre lavabo aussi est à court de dentifrice, astuce numéro 3, la cendre de cigarette. Même procédé, prenez un linge propre et humide, saupoudrez-le de cendre et tamponnez doucement votre rayure. Essuyez et constatez le résultat.
7: Vous voyez l'automobile derrière moi ? Ça fait un petit moment que je l'observe.
10: Eh bien ?
7: Eh bien, elle est absolument impeccable.
2: Évidemment, ce ne sont pas des solutions miracles. Mais sur les plus petites rayures, ça peut vraiment faire la différence, comme à la revente de votre voiture, par exemple.
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1: Il est 3h30, merci à vous de nous écouter dans le Rhône sur la C direction Lyon. Le signal à l'arbre sur voie de droite après le kilomètre 441, c'est après la sortie 32. On a également en Seine-et-Marne sur la C direction Paris une voiture sur bande d'arrêt d'urgence après le péage de Fleury au kilomètre 48, pas de gêne direct, mais du monde sur place. Concernant vos conditions météo, attention, eh bien il y a de la pluie, beaucoup de pluie, même par endroit, des orages, de fortes rafales de vent et même de la grêle. Donc attention, si vos conditions de circulation deviennent difficiles, arrêtez-vous sur une aire de repos et de service. Également que par endroit, il peut y avoir des débris. La chaussée peut être inondée, voire glissante. Donc, soyez vigilants. Je vous retrouve à 4h pour un point complet sur vos conditions de circulation. En attendant et avant le retour de la musique avec Alex Soirel, je vous propose eh bien, d'écouter un reportage. Il est temps d'ouvrir les portes du château des Ducs de Bourbon qui surplombe la ville de Montluçon. Visite des lieux de cette ancienne forteresse en compagnie de Victor Simonet.
2: À peine l'ascension de l'éperon rocheux du château de Montluçon terminée, je bascule dans l'histoire des ducs de Bourbon en rejoignant Élise Collineau, médiatrice culturelle.
3: Le château dans lequel on est actuellement, il a été construit et reconstruit par celui qu'on appelle le bon duc Louis II de Bourbon.
2: Au vu de son positionnement stratégique, Montluçon devait aussi savoir se défendre.
3: Que le duché d'Aquitaine, qui appartient à ce moment-là aux Anglais, au royaume d'Angleterre, est à quelques kilomètres. Donc l'idée autour de Montluçon, c'est de construire une véritable forteresse.
2: Un personnage important marqua aussi Montluçon de son empreinte, Louis II de Bourbon.
3: Il est né donc en 1337, c'est une année assez symbolique puisqu'elle marque aussi le début de la guerre de Cent Ans. Quand il revient en France finalement, quand il va revenir à Montluçon, eh bien, il va vouloir absolument mettre en défense la ville pour la protéger au plus fort des Anglais. D'autant plus que Montluçon a été attaqué deux fois pendant la guerre de Cent Ans. Louis II va servir quatre rois de France et il va même être régent du roi Charles VI. Il a vraiment un lien très très proche de la famille royale.
2: Un lien d'ailleurs pas seulement symbolique avec la famille royale, aussi de sang, je crois.
3: Oui, effectivement, la famille finalement, de la famille royale jusqu'à Louis XVI.
2: À l'aube de la révolution industrielle, le château eut aussi différents rôles, bien éloignés de son usage initial.
3: À partir du XVe siècle, le château n'a plus du tout l'importance qu'il avait et il va être complètement abandonné à partir du XVIe siècle. La municipalité va acquérir le château en 1821. Et au moment d'ailleurs de l'industrie, il va y avoir même un cafetier qui va s'installer au niveau du château, au niveau de l'esplanade, donc voilà, le château n'a plus du tout sa vocation de château. À partir du moment où finalement l'industrie est arrivée à Montluçon, s'est posé la question d'accueillir une caserne militaire. La population augmentait, donc il y avait besoin d'avoir une caserne militaire, et donc la municipalité a décidé d'allouer le château au ministère de la guerre qui, du coup, s'est chargé de modifier le château, de construire d'autres bâtiments pour pouvoir accueillir donc les régiments.
2: Si vous voulez, vous aussi, pousser les portes du château des Ducs de Bourbon, des visites libres sont programmées du mardi au dimanche.

0: Deux semaines de liberté, voilà ce que découvraient les Français il y a 90 ans tout pile avec les premiers congés payés qui ouvrent la route des vacances et du voyage. Mais ces derniers ressemblent souvent à une expédition. Plus de 800 km et 20 heures de route entre Paris et la mer et des heures passées dans les embouteillages au volant des mythiques Citroën Traction, Peugeot 402 ou encore Renault Prima 4.
1: National 7. Il faut l'apprendre qu'on aille à Rome à 7.
0: À partir des années 60, les autoroutes se développent, notamment la 6 qui permet de relier Lyon dans les années 70. Au fil des décennies, ces autoroutes deviennent surtout plus sûres. Limitation à 110 sous la pluie, patrouilleurs, caméras et informations trafic en temps réel. Aussi, avec des aires de service disponibles tous les 50 km. Et désormais, au départ de Paris, la mer n'est qu'à 7 heures de route. Un trajet réduit de plus de moitié.
2: On est presque arrivé ?
3: Non !
2: On est presque arrivé ? Non, on n'y est pas ! On est presque arrivé !
3: Non !
2: Non !
0: C'est l'histoire

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1: On nous signale une voiture sur bande d'arrêt d'urgence en Côte d'Or, sous la 6 direction Paris. C'est après Courtenay, la sortie 17 au kilomètre 97. Et bien sûr, nous ne sommes pas en Côte d'Or, mais dans le Loiret.

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1: Il est 4h, merci à vous de nous écouter.
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1: Si vous êtes dans le Loiret, sur la 6 direction Paris, on a une voiture en panne sur bande d'arrêt d'urgence après Courtenay, la sortie 17 au kilomètre 97. Pas de gêne direct au trafic, mais certainement du monde sur place. Circuler sur voie de gauche dans ce secteur. Concernant vos conditions météo, de la pluie, beaucoup de pluie même par endroit, des orages, de fortes rafales de vent et même de la grêle. Donc attention, soyez très prudents. Dans certains secteurs, la chaussée peut être inondée, voire même glissante. Donc levez le pied si vraiment conduire devient difficile. Arrêtez-vous sur une aire de repos ou de service. Sachez que c'est 110 km/h sur autoroute par sur route mouillée. 27 départements sont en alerte orange orage, des départements situés de l'Aveyron et du Lot à la Meuse et au Bas-Rhin. Je vous retrouve à 4h30 pour un point complet sur vos conditions de circulation. En attendant et avant le retour de la musique, je vous propose d'écouter un reportage. On va s'intéresser au design singulier des panneaux touristiques marrons que l'on trouve le long des autoroutes. Rencontre avec l'une des illustratrices de ces panneaux, Zoé, qui est au micro d'Emma Logerette.
2: Alors moi je suis l'illustratrice dédiée à l'A31. L'A31 qui va de Beaune à Luxembourg. Et j'ai travaillé pour 4 départements. La Côte d'Or, la Haute-Marne, la Meurthe-et-Moselle et je termine par les Vosges.
3: Et le travail d'illustration des panneaux marrons vient avec son lot d'exigences techniques.
2: Alors effectivement, il y a des contraintes très fortes qui doivent être détaillées parce que elles sont très importantes. D'abord le format, qui est un format tout en hauteur, comme on le voit, qui fait 6,60 m sur 3. Donc quand on a un sujet très en largeur, c'est un peu embêtant, mais on s'adapte.
3: Bien moins imposante, la palette de couleurs est, elle, assez réduite. Les panneaux marrons, comme leur nom l'indique, se doivent d'arborer cette couleur.
2: Outre le chocolat historique, nous propose une petite palette d'une dizaine de teintes, parmi lesquelles on doit en choisir 3. Donc c'est assez réduit, mais de la contrainte, justement, naît le plaisir, en tout cas pour un illustrateur, parce que comme on a vraiment cette difficulté immense de devoir s'adapter, et ben, finalement, on trouve des idées très originales. Je travaille avec un directeur de création qui fait le lien entre tous les panneaux, parce que c'est très important que l'harmonie soit respectée entre tous les artistes.
3: Ajoutez à cela une contrainte de visibilité, puisque rappelons qu'à 130 km/h, les voyageurs disposent d'un temps très court pour capter le message du panneau.
2: Donc j'ai vraiment simplifier à l'extrême les formes avec des traits très très simples parce que le conducteur n'a que 3 secondes pour comprendre de quoi ça parle. Donc on peut vraiment pas se lancer dans des détails qui seraient contre-productifs et empêcheraient l'œil de comprendre le message. Moi je me suis particulièrement amusée à créer un style entre l'illustration et la signalétique.
3: La mission de Zoé et des autres illustrateurs sur les autoroutes APRR et AREA touche à sa fin, la quasi-totalité des panneaux ayant été produits et installés.

0: un plongeon dans le lac plus ultra. Bienvenue à Igbelette.
1: On est exactement dans l'avant-pays savoyard, dans le parc naturel de Chartreuse, à une dizaine de kilomètres de Chambéry.
0: Maude Lepin est la directrice de l'office de tourisme.
1: Il faut savoir qu'on est en réserve naturelle. Les moteurs thermiques sont interdits, ce qui donne la part belle à la navigation douce. Le lac est très peu venté et propice à des sports tels que l'aviron ou le paddle. Et on voit très peu de voiles sur le lac d'Aigbelette. Il y a une route qui fait tout le tour, qui fait 17 km. Il y a 10 km de voies vertes qu'on peut emprunter sans être dérangé par les voitures. Dans les alentours du lac, c'est important aussi de le souligner. On peut le survoler en parapente et également de l'acrobranche. Beaucoup de sentiers rendus, du vélo, du VTT et beaucoup de parcours trail.
0: Pour rejoindre le lac d'Aigbelette, quittez l'autoroute A43 entre Lyon et Chambéry au niveau de la sortie numéro 12. Vous pouvez réserver votre séjour, visionner la météo et l'accès aux plages via le site de l'Office de tourisme.
2: Je suis Mimichou.

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1: Il est 4h30. Merci à vous de nous écouter. Un coup d'œil tout d'abord du côté de la météo avec la principale difficulté. On a de la pluie, beaucoup de pluie, même des trombes d'eau par endroit. On a aussi des orages, de fortes rafales de vent et même de la grêle. Donc restez extrêmement vigilants. Regardez bien les panneaux messages variables. Et si vous êtes dans un secteur où il devient difficile de conduire, arrêtez-vous sur une aire de repos de service. Notez également que sur autoroute partant de pluie ou sur chaussée mouillée, c'est 110 km/h. Enfin, sachez également qu'il y a 27 départements en alerte orange pour les orages, des départements situés de l'Aveyron et du Lot à la Meuse et au Bas-Rhin. Dans le reste de l'actualité autoroutière, dans le Loiret, sur l'autoroute A6, direction Paris, on a une voiture en panne sur la bande d'arrêt d'urgence au kilomètre 97 après Courtenay, la sortie 17. Le tunnel du Fréjus est fermé jusqu'à 5h15 pour enlever un balisage. On a toujours des fermetures dues à des chantiers. Quelques exemples, deux exemples. En Auvergne, tout d'abord, dans le Puy-de-Dôme, sur la 75, direction Montpellier, la sortie 5 n'est pas accessible. Et en Ile-de-France, la 6A est coupée dans les deux sens entre l'Île-des-Roses et la Porte d'Orléans. Des déviations sont en place. On vous retrouve à 5h pour un point complet sur vos conditions de circulation. En attendant, je vous propose d'écouter notre rubrique « Dis pourquoi ». On répond aux questions posées par les plus jeunes voyageurs qui empruntent l'autoroute. Véronique Voiron.
2: Pourquoi c'est comme
3: ça ? Ça
2: veut dire quoi ?
3: Pourquoi ?
4: Question posée par Andrea, 10 ans.
5: Pourquoi on ne peut pas faire demi-tour quand papa s'est trompé sur l'autoroute ?
4: Comme Andrea, tu t'es peut-être déjà demandé pourquoi on ne pouvait pas faire tout simplement demi-tour quand on s'est trompé de direction. Eh bien, sur une autoroute, les voitures roulent très vite, souvent à plus de 100 km/h, sur plusieurs voies et dans le même sens, ce qui rend la circulation plus sûre. Si une voiture faisait demi-tour, elle se retrouverait alors à rouler en sens inverse des autres véhicules. On appelle ça un contresens. C'est l'une des situations les plus dangereuses sur l'autoroute. Imagine la scène. Tu es en voiture avec ta famille, tout à coup, quelqu'un regarde les panneaux et s'écrie « Oh non, on a raté la sortie, il faut vite faire demi-tour !» Très mauvaise idée. Vous circuleriez dans le mauvais sens et croiseriez les autres conducteurs qui ne s'attendent absolument pas à voir arriver une voiture en face d'eux. Surpris, ils n'auraient alors que très peu de temps pour comprendre ce qui se passe et freiner ou changer de direction pour éviter l'accident. Les accidents qui se produisent dans ces cas-là sont souvent des chocs frontaux, c'est-à-dire des collisions de face particulièrement graves. Selon les responsables des autoroutes, lorsqu'un accident est causé par un contresens, il est mortel dans environ un cas sur deux. Chaque année, plus d'un millier de situations de contresens se sont détectées sur les autoroutes françaises. Heureusement, la plupart sont repérées rapidement avant qu'un accident ne se produise. Voilà, tu comprends à présent pourquoi il est strictement interdit de faire demi-tour ou de reculer sur l'autoroute. Perdre quelques minutes est beaucoup moins grave que de mettre sa vie et celle des autres en danger. Et sur l'autoroute, la règle est simple, on avance toujours tous dans le même sens pour que tout le monde arrive à bon port. En résumé, la prochaine fois que quelqu'un dira « Zut, on a manqué la sortie !» La bonne solution sera de continuer tout simplement jusqu'à la sortie suivante, puis de reprendre la route dans le bon sens. Tu te poses des questions, nous, on y répond.

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pour cette fin de semaine. Saturation du trafic essentiellement dans le sens des retours avec la fin des grandes vacances. Vendredi 28 août, bouchon attendu sur la 6 en direction de Paris à la barrière de péage de Villefranche-Climat dès le milieu d'après-midi. En Auvergne, sur la 71 en direction là aussi de Paris, c'est dans le secteur de Clermont-Ferrand que des perturbations devraient se former. Par ailleurs, la circulation sera aussi très dense pour rejoindre l'Italie par le tunnel du Mont-Blanc. Samedi 29 août, entre la fin de matinée et la fin d'après-midi, c'est une nouvelle fois le sens des retours qui sera concerné par des bouchons sur la 6 au nord de Lyon pour rejoindre Paris ainsi qu'en Côte d'Or. Ce sera le cas également en Auvergne sur la 71 direction Orléans et dans le bassin chambérien sur la 43 en direction de Lyon. Enfin, pour rejoindre l'Italie par le tunnel du Mont Blanc, de l'attente sera possible entre 10h et 15h. Pour le dimanche 30 août, à partir de la mi-journée, on retrouvera des perturbations quasiment sur les mêmes secteurs.

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1: Il est 5h, merci à vous de nous écouter en ce début de journée.
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1: Je commence tout d'abord avec vos conditions météo, de la pluie, beaucoup de pluie, même par endroits, et dans certains secteurs, on a même des trompes d'eau, de la pluie, mais également des orages, de fortes rafales de vent, et même de la grêle, donc soyez très prudents sur autoroute, sur chaussée mouillée, c'est 110 km/h, la chaussée qui peut par endroits être glissante, voire inondée, donc vraiment restez vigilants, et si conduire devient difficile, arrêtez-vous sur une aire de repos et de service. 27 départements sont en alerte orange orage, des départements situés de l'Aveyron et du Lot à la Meuse et au Bas-Rhin. Dans le reste de l'actualité autoroutière, nous avons en Haute-Savoie sur la 40 direction Chamonix, une voiture en panne au kilomètre 69. C'est au niveau de la sortie 13, il pourrait y avoir gêne au trafic. Le tunnel du Fréjus est fermé jusqu'à 5h15 pour permettre de déposer un balisage. Un bouchon s'est certainement formé dans ce secteur, donc soyez prudents et patients. Et puis n'oubliez pas qu'il y a aussi des fermetures dues à des chantiers sur le réseau autoroutier que vous empruntez. En Rhône-Alpes, quelques exemples du côté de la Haute-Savoie sur la 40 direction Chamonix. La sortie 14 pour Annemasse n'est pas accessible. La 410 est coupée en direction d'Annecy et Chambéry entre la sortie 19 et le péage de Saint-Martin. Pour vous qui êtes dans l'Ain sur la 46 direction de Grenoble, vous ne pouvez pas rejoindre la 432. Et en Isère, la 480 est coupée en direction de Grenoble entre Pontet et Comboire. Et pour vous qui êtes sur la 43, le diffuseur 9 en entrée et en sortie est fermé dans les deux sens. Les déviations sont en place. Je vous retrouve dans quelques instants pour un rappel de vos conditions de circulation. En attendant, bonne route et bonne journée.

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1: Si vous circulez en Côte d'Or sur la 6 direction Paris, un piéton nous a été signalé après le kilomètre 232, après bien le semi-mur, la sortie.

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1: Il est 5h05, deux événements à vous rappeler. En Côte d'Or, sur la 6 direction Paris, un piéton nous a été signalé au kilomètre 232 après Biarritz-Semur, la sortie numéro 23. Et si vous êtes en Haute-Savoie, sur la 40 direction Chamonix, une voiture est en panne au kilomètre 69. C'est au niveau de la sortie 13, il pourrait y avoir gêne au trafic. Je vous retrouve un peu avant 5h15 pour un rappel de vos conditions de circulation. En attendant, on repart en musique. Bonne route et soyez prudents.
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1: Il est 5h14 en Côte d'Or sur la 6, direction Paris. On nous signale un piéton à proximité des voies après Bierlay-Saumur. La sortie 23, c'est au kilomètre 232. En Haute-Savoie, sur la 40, direction Chamonix, là, on a une voiture en panne au kilomètre 69, c'est au niveau de la sortie 13. Il pourrait y avoir gêne au trafic. Le tunnel du Fréjus vient de rouvrir à la circulation.
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1: Du côté de la météo, eh bien, nous avons de la pluie, beaucoup de pluie, même des orages, de fortes rafales de vent et même de la grêle. Alors attention, soyez très prudents. 14 départements sont en vigilance orange pour des orages, des départements situés entre la Haute-Loire et le Bas-Rhin. C'est 110 km/h sur autoroute sur chaussée mouillée. Et en raison de ces conditions météo, eh bien, la chaussée peut être glissante, voire inondée. Donc, levez le pied si vous êtes concerné. À suivre les prévisions météo avec Nemo Pavlovski.
2: Le temps reste instable et pluvieux cet après-midi vers les Alpes et le Jura, avec des averses parfois orageuses jusqu'en moyenne vallée du Rhône. Rapidement à l'approche de l'Auvergne, de la Bourgogne et de l'Alsace, le temps est en revanche plus calme, sec et un peu plus lumineux. Sur le nord du Massif central et vers l'Île-de-France, quelques averses circulent, parfois sous un vent sensible, des averses toutefois bien moins virulentes qu'hier. En Nouvelle-Aquitaine, le temps est de plus en plus ensoleillé à l'approche du Pays Basque, avec des températures en baisse sur l'ensemble du pays, avec un ressenti parfois frais. Comptez au plus chaud cet après-midi 23 degrés à Grenoble et Paris, 24 à Besançon, Clermont-Ferrand et Lyon, 25 degrés entre Mulhouse et Pau. Samedi, le temps est très lumineux au sud, tandis qu'une perturbation donne quelques pluies en fin de journée sur l'Île-de-France. Le temps reste plutôt sec ailleurs sur vos routes. Dimanche, le temps pourrait de nouveau être pluvieux sur une moitié nord-ouest du pays. Bonne route avec Météo France sur Autoroute Info.
1: Je vous retrouve dans moins de 4 minutes pour un rappel de vos conditions de circulation. En attendant, on repart en musique avec la playlist d'Autoroute Info.

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1: Il est 5h19, un rappel pour vous qui êtes en Côte d'Or sur la 6, direction Paris. Un piéton nous a été signalé après Bières-les-Saumur, la sortie 23, après le kilomètre 232. Je vous retrouve à 5h30 pour un point complet sur vos conditions de circulation. En attendant, et avant le retour de la musique, je vous propose de prendre la direction des coulisses de l'autoroute à la rencontre de ceux qui veillent sur votre sécurité au quotidien. Elliot Mounou a suivi un patrouilleur et s'est glissé dans son fourgon pour découvrir tout l'équipement indispensable à ses interventions.
2: Si les agents autoroutiers interviennent parfois à pied sur les voies de circulation, ils disposent aussi d'un certain nombre d'outils pour mener à bien leur travail et surtout le faire en sécurité. Au volant de son fourgon, Julien Pitot, patrouilleur sur la 79, nous détaille quelques-uns des équipements dont il dispose.
3: Donc au poste de conduite, ce qu'on va retrouver en premier lieu, ça va être la commande du panneau de toit que vous voyez sur tous les fourgons de patrouilleurs. Via cette commande, je peux choisir d'allumer mes gyrophares bleus, gyrophares orange, d'informer le client en mettant divers messages, donc obstacles, chaussées glissantes, fumée. Je vais également avoir accès à la FLU, la flèche d'urgence, pour neutraliser en urgence une voie en cas d'accident sur voie de gauche ou voie de droite.
2: Et pour se repérer sur le terrain, le patrouilleur dispose d'outils GPS afin de savoir en temps réel à quel point kilométrique il se trouve.
3: On va avoir en plus de ça un déroulé des zones de visibilité pour poser cette fameuse flèche d'urgence. On est soumis à des règles, on doit avoir une visibilité de 300 mètres. Et ce petit outil vient nous faire une aide à la décision. Enfin, je vais avoir un autre écran, donc pareil avec un GPS, l'autoroute qui défile devant moi. Donc ça, c'est une main courante numérique. Si le PC m'appelle pour un accident ou un obstacle, je vais l'avoir directement en affichage sur la tablette.
2: Enfin, les autres éléments indispensables au travail des patrouilleurs se trouvent à l'arrière du fourgon. Julien Pitot.
3: Je vais avoir évidemment les cônes, l'élément de base pour poser un balisage. Je vais avoir tout un rack à panneaux. Ces panneaux, ils vont me permettre de pouvoir éventuellement, pour un camion en panne, poser un balisage et pouvoir quitter les lieux et reprendre ma patrouille. Ils vont pouvoir me permettre, en cas de mauvaise visibilité, de pallier à la flèche d'urgence que je ne pourrais pas forcément poser. Ensuite, on va avoir tous les équipements classiques d'un agent des routes, on va dire. Donc le balai, la pelle, de l'absorbant pour les hydrocarbures qui se seraient déversés. De l'équipement lumineux également pour venir renforcer de nuit notre balisage.
2: Sur le site de Dompierre, où travaille Julien le long de la 79, 5 patrouilleurs et une dizaine d'agents autoroutiers se relaient pour assurer votre sécurité de jour comme de nuit, tout au long de l'année.

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1: Il est 5h30, merci à vous de nous écouter. En Côte d'Or, sur la 6, direction Paris, un piéton nous a été signalé après Biarritz-Saumur, la sortie 23 au kilomètre 232. En Haute-Savoie, sur la 40, direction Chamonix, là on a une voiture en panne au kilomètre 69, c'est au niveau de la sortie 13. Et il pourrait y avoir jamais de trafic, on n'en sait pas plus pour le moment. Côté météo, de la pluie, beaucoup de pluie, même par endroits, et même des trompes d'eau dans certains secteurs. On a aussi des orages, de fortes rafales de vent et même de la grêle possible. Donc restez vigilants sur autoroute, partant depuis c'est 110 km/h. Par endroit, la chaussée peut être glissante, voire inondée. Et si conduire devient difficile, arrêtez-vous sur une aire de repos ou de service. 14 départements sont en alerte orange pour les orages. Des départements situés entre la Haute-Loire et le Bas-Rhin. À 5h45, vous retrouverez une nouvelle tranche d'informations. Alors, pour débuter cette journée, si vous êtes en Rhône-Alpes, vous retrouverez Géraldine Mia. Dans le sud-ouest, Marianne Yotis, et sur le reste du réseau, Vivien Topa. En attendant, moi, je vous retrouve ce soir à 21h. En attendant, je vous souhaite une belle et douce journée en notre compagnie. Soyez très prudents.

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2: Il est 5h44, on va aller en Côte d'Or où un véhicule est tombé en panne, véhicule qui peut gêner un tout petit peu la circulation puisqu'il dépasse, même s'il est au niveau d'un refuge, il est un peu sur la voie réservée aux véhiculants de la 6 direction Paris, dans le département de la Côte d'Or. On est au kilomètre 293, c'est après Beaune, la sortie 24, 1 km après l'aire du Bois des Corbeaux. Un patrouilleur se rend sur place, vous vous décalez bien, vous ne mettez pas sur la voie réservée aux véhicules. Lent, mettez-vous plutôt sur les autres voies plus à gauche. Sinon, pas d'autres difficultés de ce type à vous indiquer. Par contre, la pluie est bien présente. Pluie présente dans l'ensemble des secteurs que vous traversez et parfois c'est violent. C'est accompagné d'orages, de rafales de vent. Il faut vraiment être prudent et notamment, on a des secteurs où la chaussée est inondée. Sur la 5 par exemple, vers le kilomètre 13 entre les sorties 16 de Provins-Nangis et 17 de Montereau-Centre, on est en Seine-et-Marne, là, eh bien, dans ce secteur-là, la chaussée est partiellement inondée. Il faut donc lever le pied encore davantage. Les bandes kilométriques se repèrent rouge et blanc. Eh bien, c'est un moyen très pratique de vous repérer sur autoroute. Généralement disposées le long du terre-plein central, elles vous indiquent le numéro de l'axe sur lequel vous circulez ainsi que le kilomètre exact de votre position. Si vous avez joué aux 1000 bandes quand vous étiez petit, vous voyez de quoi je veux parler. Ce sont des indications pratiques, hein, ces bandes kilométriques, pour savoir si vous êtes ou pas concerné par une information entendue sur Autoroute Info.
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2: Dans quelques minutes, nous prendrons la direction de l'Auvergne pour une idée de sortie au milieu des volcans. Nous irons au parc Vulcania qui lance cette année une nouvelle attraction à sensation. Mais tout d'abord, on écoute Jérémy Frérot.
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1: L'autoroute A432, l'autoroute de l'aéroport à Lyon, était fermée cette nuit pour des travaux. Elle est désormais réouverte. Destination Hawaï en Auvergne. Et oui, ça existe. Le parc Vulcania propose cette année une nouvelle attraction. Un reportage de Curtis Thévenon et de Jean-François Giraud.
2: Des milliers de visiteurs sont accueillis à Vulcania chaque année et cette saison, une nouvelle attraction les attend, surfer sur les coulées de lave d'un volcan hawaïen. Sophie Rognon, la directrice de Vulcania.
3: Expédition Hawaï, c'est une attraction dynamique qui va embarquer les visiteurs dans une expérience un peu folle d'aller surfer sur les coulées de lave du volcan Kilauea qui se trouve à Hawaï. Et donc là, frissons et émotions garanties autour de cette attraction dynamique.
2: Immersion avec Fabrice Filias, responsable scientifique du parc.
4: Des coulées de lave, des fontaines de lave, on va approcher un lac de lave et se laisser emporter dans des tunnels. On sera vraiment au cœur du volcan et c'est ça qui va changer un sujet volcan de surface.
2: Autre particularité de cette attraction, l'aventure débute dès la file d'attente. Le visiteur suit une certaine Lila, une future vulcanologue, Fabrice Filias.
4: Alors dès qu'on sera dans la file d'attente de Expédition Hawaï, déjà on est dans l'ambiance, dans une ambiance volcanique, on est au milieu des fougères arborescentes, on remonte sur les pentes et puis après on va embarquer dans différentes salles, l'atelier des idées brûlantes de Lila qui nous ramène dans les années 80 et d'où est-ce qu'elle prend cette inspiration. Et puis après, son atelier actuel, elle est au cœur du Kilauea, à quelques kilomètres seulement, près des coulées de lave, on entend déjà les grondements et elle nous présente son rêve à elle, comment elle va faire son premier vaisseau et après on embarque.
2: Et certains jeunes ont pu tester cette attraction en avant-première. Ils ont fait part de leurs impressions à Curtis Thévenon.
5: Ouais, c'était bien, il y avait pas mal de trucs, des animations pour attendre et ouais, c'était pas mal.
6: Au moins, quand on est dans la salle, il y a tout qui claque, tout ça, ça fait genre quoi, ça vire plein, mais finalement ça va. Ça fait la cinquième fois que je le fais en pratiquement 1h30, ça va.
7: 70 km/h hein, ou plus vite. Hein.
6: Ouais, c'est ça.
2: Qu'elle soit dynamique ou plus scientifique, les attractions du parc Vulcania vous attendent jusqu'au 1er novembre.

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1: Excellent début de journée, nous sommes le vendredi 28 août, il est 6h.
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1: Bonjour à tous, heureux de vous retrouver. Je vous accompagne sur la route ce matin. On va aller tout de suite en Côte d'Or où on a un véhicule qui est tombé en panne. Un dépanneur est d'ailleurs en route, mais un patrouilleur est déjà sur place. C'est en Côte d'Or sur la 6 direction Paris après Beaune, la sortie 24. Un kilomètre après avoir dépassé l'aire du Bois des Corbeaux, la voie réservée aux véhiculants est neutralisée à la hauteur de ce véhicule en panne. Ailleurs, pas d'autres difficultés de ce type, mais ça risque de se charger au fur et à mesure de la journée avec Bison Futé qui voit un rouge au niveau national dans le sens des retours. Demain, ce sera plutôt orange. C'est donc ce vendredi que Bison Futé a prévu le plus de retours sur la route. Il y aura aussi quelques départs, mais uniquement sur la moitié ouest du pays qui est classé en orange. Côté météo, alors là, attention, ça s'est bien gâté avec 16 départements en vigilance orange pour les orages et 66 départements qui sont en jaune pour plusieurs risques entre du vent, des crues, des inondations et des orages. Dans tous les cas, dans les secteurs où vous m'écoutez, principalement dans l'est de la France, mais aussi en Île-de-France, eh bien là, on a de la pluie dans certains secteurs à l'heure actuelle et parfois c'est accompagné de rafales de vent. Il peut y avoir des éclairs, il peut y avoir de la grêle. Dans tous les cas, aujourd'hui, on reprend les bonnes habitudes, pas plus de 110 km/h lorsqu'il pleut. Il faut être visible et garder de bonnes distances de sécurité. On va se retrouver dans quelques minutes pour un rappel de vos conditions de circulation. Mais d'ici là, c'est la musique, Temper City et Self-Aware sur Autoroute Info.

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1: Il n'y a pas de nouvel événement depuis le dernier point trafic. La situation reste stable. La musique revient. AC/DC Highway to Hell, c'est dans les prochaines minutes. Mais tout d'abord, on écoute James Blunt. Ça va vous rappeler le générique d'une émission de télé. Voici Your Beautiful sur Autoroute Info.

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1: Un animal errant, un chevreuil, est signalé sur le bord de l'autoroute A39 en Saône-et-Loire. A39, direction Dijon, il a été repéré vers le kilomètre 120, 2 km après la sortie 10 de Saint-Trivier. Il serait sur la bande d'arrêt d'urgence. Alors attention, cet animal peut prendre peur, traverser subitement les voies. Adaptez votre vitesse, un patrouilleur va se rendre sur

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1: Les 6h15 sur l'autoroute A39, direction Dijon, en Saône-et-Loire. Un chevreuil, un animal errant, a été signalé sur la bande d'arrêt d'urgence. Il serait vers le kilomètre 120. On est 2 km après la sortie 10 de Saint-Trivier. Un patrouilleur va aller voir sur place. Soyez prudents, bien sûr. Si cet animal prend peur et traverse subitement les voies, il va falloir vraiment modérer votre vitesse. A39, direction Dijon. On est après la sortie 10 de Saint-Trivier. Un véhicule est en panne en Côte d'Or sur l'A6, un petit peu mal garé, ça nécessite la neutralisation de la voie réservée aux véhicules lents. Cette voie qui est sur la droite est neutralisée, donc au kilomètre 293, un patrouilleur est sur place, ça se passe après Beaune, la sortie 24, un kilomètre après l'aire du bois des Corbeaux. Ailleurs, ça se passe plutôt bien, on va parler météo.
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1: Il fait 17 degrés actuellement à Paris, on relève 18 à Auxerre et à Dijon, 18 à Belfort, 19 à Besançon, Nancy et Mâcon, 20 pour Mulhouse, 21 degrés à Lyon. Et voici les prévisions de Météo France pour la suite de la journée. Elles vous sont présentées par Nemo Pavlovski.
2: Le temps reste instable et pluvieux cet après-midi vers les Alpes et le Jura, avec des averses parfois orageuses jusqu'en moyenne vallée du Rhône. Rapidement, à l'approche de l'Auvergne, de la Bourgogne et de l'Alsace, le temps est en revanche plus calme, sec et un peu plus lumineux. Sur le nord du Massif central et vers l'Île-de-France, quelques averses circulent, parfois sous un vent sensible, des averses toutefois bien moins virulentes qu'hier. En Nouvelle-Aquitaine, le temps est de plus en plus ensoleillé à l'approche du Pays Basque, avec des températures en baisse sur l'ensemble du pays, avec un ressenti parfois frais. Comptez au plus chaud cet après-midi 23 degrés à Grenoble et Paris, 24 à Besançon, Clermont-Ferrand et Lyon, 25 degrés entre Mulhouse et Pau. Samedi, le temps est très lumineux au sud, tandis qu'une perturbation donne quelques pluies en fin de journée sur l'Île-de-France. Le temps reste plutôt sec ailleurs sur vos routes. Dimanche, le temps pourrait de nouveau être pluvieux sur une moitié nord-ouest du pays. Bonne route avec Météo France sur Autoroute Info.
1: Dans quelques minutes, nous verrons que les poids lourds sont scrutés sous tous les angles avant de passer dans le tunnel du Fréjus en Savoie. C'est juste après Bruno Mars, I Just Might, sur Autoroute Info. Très bon début de journée.

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1: Je vous rappelle que le dépannage d'un véhicule est en cours en Côte d'Or sur la 6, direction Paris, kilomètre 293. C'est après Beaune, la sortie 24. À la hauteur du véhicule, la voie réservée aux véhicules lents est neutralisée. De nombreux poids lourds empruntent quotidiennement l'autoroute A43 pour se rendre en Italie. Avant de traverser le tunnel du Fréjus, en Savoie, ils doivent se soumettre à des contrôles très précis. Adeline Després.
2: Lors d'un trajet vers l'Italie, vous avez certainement remarqué une file de camions à l'entrée du tunnel du Fréjus, même quand le trafic est fluide. Ils doivent tous passer sous l'un des deux portiques thermographiques avec des missions bien précises. Aurélien Pardin, directeur technique de l'ouvrage.
3: La première, c'est de contrôler la hauteur du poids lourd. Et la seconde fonction, c'est de détecter les éventuels points chauds sur celui-ci. Nous avons des caméras thermiques en fait, donc, qui vont reconstituer l'image du poids lourd. Et cette image, elle va être comparée à une base de données de plus de 6000 poids lourds. En cas d'écart entre l'image et les modèles de cette base de données, une alarme donc retentit pour signaler une anomalie sur le poids lourd.
2: Donc là, il y a une alarme. Qu'est-ce que vous allez devoir faire?
4: J'ai pris la perche parce que c'est une alarme de gabarit.
2: Cyril Clément, pompier sécurité tunnel au Fréjus.
4: Donc j'ai mesuré le camion, il a modifié son chargement et donc il va ressortir du portique. Il va refaire demi-tour à 1 km à l'échangeur pour remonter, repasser pour l'analyser et que tout soit bon.
2: Alors ça, c'est pour le hors gabarit. Il y a aussi les points chauds. Comment ça se passe?
4: Si c'est au niveau roulant, on fait appel à l'assistance. Par contre, si c'est pas roulant, dans tous les cas, on passe une caméra thermique et on regarde les points chauds. Et avec ces points chauds, on laisse refroidir le camion 15 minutes et après il refait un passage dans le portique pour confirmer que le point chaud est parti.
2: Geoffrey Hubinet a d'ailleurs l'habitude, avec son camion, il se rend souvent en Italie.
5: Ouais, on fait attention à ça, mais après, les camions, ils sont tous les week-ends, ils sont un peu inspectés, donc les pneus, tout ça, nous, on n'a pas de problème. Enfin, après, ça peut arriver, un problème technique, mais enfin, moi, perso, j'ai jamais eu de problème, en tout cas.
2: Et cette fois-là non plus, quand il reprend la route direction Turin, Cyril Clément surveille de près.
4: Là, il est analysé, il avance, et il va arriver en barrière de sortie. Il n'y a pas de problème, donc il peut transiter.
2: Un troisième portique va bientôt compléter ce système. Environ 2500 poids lourds traversent en moyenne chaque jour le tunnel du Fréjus.

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1: Il est 6h30, l'heure de faire un tour d'horizon de vos conditions de circulation. On va aller du côté de la Saône-et-Loire où un animal errant a été signalé sur le bord de l'autoroute A39 direction Dijon. C'est un chevreuil qui a été aperçu sur la bande d'arrêt d'urgence kilomètre 120 après la sortie 10 de Saint-Rivier. Levé le pied, cet animal a été aperçu 2 km environ après cette sortie. Sur la 6, un véhicule est en panne, le dépannage est en cours. Assise direction Paris, en Côte d'Or, au kilomètre 293, que l'intervention a lieu. On est après Beaune, la sortie 24. La voie réservée aux véhicules lents est actuellement neutralisée. Pas mal de pluie à l'heure actuelle, des orages parfois avec du vent, de la grêle. Restez très prudents dans les secteurs touchés par les intempéries. Et puis, c'est le dernier week-end pour ces vacances d'été. Des bouchons sont à prévoir sur votre trajet. Voici les prévisions trafic de Géraldine Mia.
2: Les bouchons se formeront surtout dans le sens des retours avec la fin des grandes vacances. Que ce soit le vendredi 28, le samedi 29 et le dimanche 30 août, des embouteillages sont attendus sur l'A6 en direction de Paris à la barrière de péage de Villefranche-Limat et dans le secteur de Beaune. Perturbations aussi en Auvergne sur l'A71 en direction de Paris dans la zone de Clermont-Ferrand. En Savoie, ce sera le cas sur l'A43 en direction de Lyon après Chambéry. Enfin, en Haute-Savoie, de l'attente est également prévisible sur la Nationale 205 pour rejoindre l'Italie par le tunnel du Mont-Blanc.
1: Les prévisions trafic à retrouver sur autoroute-info.fr et sur nos réseaux sociaux. On fait un point sur l'actualité du jour avec la rédaction de France Info.
3: Avec vous, Marie-Marty Rossian, et à la une, un soldat franco-colombien de la Légion étrangère française enlevé début août en Colombie.
4: Dans une région contrôlée par la guérilla, selon l'armée colombienne, José Holger Melo Chari circulait sur une route dans le sud-ouest du pays quand des dissidents de la guérilla des FARC, aujourd'hui dissoute, l'ont pris en otage. Il était en permission dans son pays d'origine. Et les habitants de la ville de Kherson, dans le sud de l'Ukraine, appelés à évacuer hier face à l'intensification des frappes russes ces dernières semaines. La situation sécuritaire est extrêmement difficile, avertit le gouverneur de la région, notamment en raison de bombardements sur les infrastructures énergétiques. Les orages qui ont été violents hier en région parisienne avec des vents jusqu'à 130 km/h, des pluies abondantes et parfois de la grêle. Conséquence, les transports ont été perturbés après des chutes d'arbres sur les voies. Ce matin, encore 7 départements sont en vigilance orange pour les orages, mais cette fois dans l'est de la France. Et puis les Bleus de Victor Wembanyama ont largement battu la Slovénie hier à Bercy. Victoire 92-67 de l'équipe de France de basket qui s'avance de plus en plus vers la Coupe du Monde de l'an prochain.
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1: Bon début de journée avec Autoroute Info, merci de nous avoir choisis. Voici Nike à côté musique avec One Track Mind.
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1: 6h42, attention à la pluie et aux orages bien présents, notamment sur 7 départements que vous pouvez traverser actuellement par autoroute, le Rhône, l'Ain, le Jura, le Doubs, le territoire de Belfort, le Haut-Rhin, le Bas-Rhin, tous ces départements sont en vigilance orange pour un risque d'orage, pluie, inondation. Et il y a des éclairs dans les environs de Lyon notamment. Bonne route en musique avec Julien Doré. Voici Coco Caline sur Autoroute Info.

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1: Il est 6h44, on va en Saône-et-Loire avec l'alerte à un chevreuil errant sur le bord de l'autoroute A39. Ça se passe du côté de Saint-Rivier, la sortie 10 de l'A39. L'animal a été aperçu sur le bord de l'autoroute au kilomètre 120, carrément sur la bande d'arrêt d'urgence, donc très proche des voies. C'est tout là le danger. On compte sur vous pour réduire la vitesse si vous passez par là. Sur la 6, dépannage en cours d'un véhicule sur la voie réservée aux véhicules lents et au niveau d'un refuge. Mais cette voie réservée aux véhicules lents qui est sur la droite est actuellement fermée sur la 6 direction Paris au kilomètre 293. Vous allez pouvoir circuler sur les autres voies. Plus à gauche, on est après Beaune, la sortie 24. Et puis attention à la pluie qui est bien présente. Présente à l'heure actuelle, modérez votre vitesse. Et si vous faites une pause sur les aires de repos, les aires de service, il faut faire très attention aux piétons parce qu'entre le manque de visibilité et le mauvais temps, les personnes sont toujours pressées de se mettre à l'abri, c'est compréhensible. Elles sont souvent moins attentives aux véhicules qui circulent autour. Il va y avoir du monde aujourd'hui sur les routes, beaucoup de retours de vacances, probablement les derniers. Et donc, il y a du monde aujourd'hui de prévu. Bison futé à vue rouge dans le sens des retours, avec des risques de saturation au niveau des stations de recharge pour les véhicules électriques. Comment faciliter leur accès? Eh bien, il y a un concept, le 20-80%, explication de Marie-Pierre Macario du réseau Ivadea au micro de Franck Pélissier.
2: Le 20-80% est effectivement un très bon conseil. Le 20% déjà pour encourager les gens à aller charger sans attendre vraiment d'être à court. Et puis le 80% parce qu'au-delà de 80%, on perd énormément en rapidité de charge. Et ce qu'on a l'habitude de dire, c'est que pour aller de 80 à 100%, on va mettre autant de temps que pour gagner les 80%.
3: Et donc avec 80%, on se donne assez d'autonomie pour refaire plusieurs centaines de kilomètres?
2: Ah oui, complètement. Oui, oui. 80%, c'est le meilleur compromis pour gagner en kilomètres par rapport à la durée de charge.
1: Un réflexe appliqué sans réserve, non seulement vous gagnerez du temps, mais vous en ferez gagner également aux autres automobilistes.
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1: Rendez-vous dans un instant, on va parler des souvenirs sur la route des vacances. On fera un petit voyage dans le futur, ou plutôt dans le passé, puisqu'on ira dans les années 90. Indochine, les nouveaux soleils, c'est tout de suite sur Autoroute Info.

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1: La circulation commence un petit peu à se charger aux portes de Paris ou encore de Lyon. On ne parle pas encore de l'heure de pointe, mais quand même, vous êtes un petit peu plus nombreux sur la fin de la 42 à Lyon, au niveau du tunnel de Fourvière aussi. Et puis, en Île-de-France, vous approchez de Paris avec l'autoroute A6. Temps de parcours, 31 minutes en légère hausse entre Corbeil-Essonnes et le périphérique. Il y a surtout un véhicule qui est en panne au niveau de Ris-Orangis. Et c'est cela qui ralentit un peu plus la circulation. Un obstacle vient d'être signalé sur la 46 dans le Rhône, à 46 direction Marseille. Il y aurait un obstacle sur la chaussée vers le kilomètre 22, c'est-à-dire au niveau de la sortie de Caluire-Rillieux, la sortie numéro 4. Et puis, autre alerte qui vient de tomber sur mon prompteur, c'est un incendie, véhicule en feu probablement dans le Haut-Rhin, sur la 36 direction Beaune. Il est signalé au kilomètre 2. Si vous êtes sur ces taxe, soyez très prudent. Kilomètre 2, on est dans le secteur de Mulhouse. La route des vacances, c'est celle des souvenirs également. Et bien aujourd'hui, on fait un bond dans les années 90. C'est avec Myriam Bouayed et Elliot Mono.
2: Retour à l'été 1998.
3: Doc Martens ou basket blanche. Dans les années 90, c'est jean baggy pour les skateurs, chemise à carreaux pour les rockers et jean taille basse et buffalo pour les fans des Spice Girls. If you wanna be my
2: lover. Internet commence à s'inviter dans le quotidien. Bon, le débit est lent et occupe la ligne du téléphone fixe qui permet à l'époque d'appeler les copains pour organiser des parties de PlayStation, à jouer à Tomb Raider, Gran Turismo ou Tekken 3. Round 2. C'est aussi l'année de Windows 98 et de films mythiques comme Titanic ou Godzilla, pendant qu'en France, un certain François Pignon est invité à dîner.
4: J'en tiens, comment est-il? Un champion du monde.
3: Pour partir à la mer, on s'installe dans la 406 Break, l'espace ou la Clio 2, et on roule pour la première fois sur une A39 toute neuve entre Dijon et Bourg-en-Bresse.
2: Côté sécurité routière, la réglementation se durcit. Ceinture obligatoire à l'arrière, permis à point déjà instauré, et limite d'alcoolémie fixée à 0,5 g par litre de sang.
3: Dans l'autoradio en 98, c'est Eurodance ou rock alternatif. On écoute Ace of Base, Corona, Placebo ou encore les tubes de Nirvana.

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1: Sur la 46 dans le Rhône, soyez très prudents si vous êtes sur la 46 vers le kilomètre 22 en direction de Marseille. Il y a un obstacle très gros sur la chaussée. Un automobiliste vient de s'arrêter sur les voies avec son véhicule. Il est en train de ramasser cet objet et essaye de le passer de l'autre côté des glissières de sécurité. Donc il pleut, vous êtes nombreux dans ce secteur, il y a un obstacle sur les voies, il y a un piéton et un véhicule arrêté. Soyez très très très prudents. On est au niveau de Caluire. La sortie numéro 4, vous vous déportez sur la voie de gauche si vous êtes dans ce secteur. Présence d'un piéton, l'obstacle lui est désormais eh bien, en dehors de l'autoroute. Il vient d'être placé derrière les glissières. Attention au piéton qui regagne son véhicule et qui est sur la bande d'arrêt d'urgence et la voie de droite. Mettez-vous sur la voie la plus à gauche. Le piéton vient de regagner son véhicule. Il va pouvoir repartir. Voilà, il repart. Donc fin de cette difficulté. Un patrouilleur va quand même se rendre sur place, voir de quoi s'agissait pour cet obstacle.

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1: Très bon début de journée, vendredi 28 août.
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0: Il est 7h du matin, bienvenue sur Autoroute Info. On va prendre la direction de l'Ain et de l'A40 puisqu'un accident s'est produit sur cette autoroute A40 au niveau de la jonction avec l'A404. C'est cet axe que vous retrouvez dans le secteur d'Oyonnax. Et bien dans la bretelle d'accès à l'A404 direction Oyonnax, un accident s'est produit. Les secours se rendent sur place. Sur l'A36 dans le Haut-Rhin, un véhicule serait en feu au kilomètre 2. Direction Beaune, véhicule en feu sur la bande d'arrêt d'urgence. Après la sortie 16 Mulhouse-Brunstatt, les pompiers se rendent dans le secteur. Un obstacle sur la 46 dans le Rhône, après la jonction avec la 42, à 46 donc en direction de Marseille. Un arbre est tombé sur la voie de droite. Il dépasse, ça occasionne un bouchon. On est après la jonction avec la 42, un tout petit peu avant Caluire-Rillieux, la sortie 4. Il y a de grosses intempéries actuellement dans le secteur de Lyon, des orages, du vent, de la pluie, donc soyez très prudents. L'obstacle va être ramassé, un patrouilleur va intervenir à kilomètre 22. Et puis on a en Saône-et-Loire un chevreuil errant aperçu sur le bord de l'autoroute A39 vers le kilomètre 120, vers la sortie de Saint-Rivier, sortie numéro 10, et un dépannage en cours sur la 6 direction Paris en Côte d'Or au kilomètre 293. La voie réservée aux véhicules lents, la voie qui est à droite, est actuellement neutralisé. C'est après la sortie 24 de Beaune, 1 km après l'aire du bois des Corbeaux. La journée s'annonce chargée sur les routes avec une journée classée rouge dans le sens des retours au niveau national, orange dans le sens des départs sur la moitié ouest du pays. Allez, on fait un détour par Paris, on va à la maison de la radio rejoindre Radio France. Voici le flash de France Info.
1: Marie-Marty-Rossian, en Chine, les secours temporairement suspendus face à la menace d'une nouvelle coulée de boue.
2: C'est un lac formé en surplomb suite aux crues massives de ce mercredi qui menace désormais de se rompre. Le bilan est de plus de 400 morts et de près de 1400 personnes disparues. L'incendie parti hier après-midi en Haute-Corse est désormais fixé. Il s'est déclaré près d'un domaine viticole à Calanzana et a parcouru une soixantaine d'hectares au total. 7 maisons et plusieurs voitures ont été détruites par les flammes. 3 personnes prises en charge, intoxiqué par des fumées. Le député LFI de Marseille, Sébastien Delogu, en garde à vue hier pendant plus de 8 heures. Cela fait suite à une altercation en début de semaine avec des policiers venus interpeller dans son immeuble un homme. Son avocat précise que le député sera convoqué par la justice pour outrage le 13 novembre prochain. Et puis la 23e édition de l'UTMB, l'Ultra Trail du Mont Blanc, c'est cet après-midi au départ de Chamonix. Près de 2500 coureurs qui vont s'élancer pour un périple de 174 km.
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0: Et on voyage avec un son que vous avez entendu cet été forcément, puisque c'était l'hymne de la Coupe du Monde de football, Shakira et Dai Dai sur Autoroute Info.

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1: Sur la 6 en direction de Lyon, un accident s'est produit, un accrochage entre deux véhicules. C'est dans l'Essonne, kilomètre 31, que cela se passe. Après la sortie 9 de Villabé, les deux véhicules sont stationnés sur la bande d'arrêt d'urgence.

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2: C'est confirmé, un accident s'est produit dans le département de l'Ain, secteur d'Oyonnax. On est à la jonction entre l'A40 et l'A404. Si vous êtes sur l'A40 vers le kilomètre 125 et que vous voulez prendre l'A404 pour aller direction Oyonnax, et bien dans la bretelle d'accès, dans un virage, un véhicule a fait une sortie de route. Un patrouilleur est sur place. Soyez très prudent puisqu'il intervient actuellement sur les voies. Donc, accident confirmé sur l'A40, jonction avec l'A404, direction Oyonnax. Du rock, du rap, mais aussi de la barque. Xavier Ferrand nous propose un week-end pour tous les publics.
3: On dit souvent que la saison des festivals commence au printemps de Bourges en avril et se termine à Rock-en-Seine fin août. Alors pour Bourges, c'est toujours vrai. Pour Rock-en-Seine, il y a de la concurrence, puisque le même week-end, il y a maintenant le plus gros festival de rap français à Dijon. Vous l'avez compris, les amateurs de concerts seront nombreux en Ile-de-France et en Bourgogne ce week-end. Près de Paris, jusqu'à dimanche, le rock anglophone est à l'honneur, avec notamment ce vendredi Nick Cave ou encore Franz Ferdinand et les incontournables Cure dimanche. À Dijon, au Golden Coast, les stars seront francophones, Damso ou Niska, par exemple, avec en apothéose la Queen Aya Nakamura. Oh, y'a pas moyen, Et pour finir, retour à la case départ à Bourges, dans le Cher, pour l'incontournable Fête des Marais, samedi et dimanche, où vous pourrez découvrir les lieux en barque entre les jardins des Marais, dont la production sera en vente sur place au marché des producteurs.
2: On se retrouve dans quelques minutes pour un nouveau point sur vos conditions de circulation à 7h15. D'ici là, Ironique avec Alanis Morissette et tout de suite TLC, No Scrubs sur Autoroute Info.

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1: Sur l'autoroute A5, direction Paris, kilomètre 200, il y a des piétons sur le bord de l'autoroute, 4 piétons qui marchent dans un secteur où bien sûr c'est interdit et dangereux. On est à la hauteur de Château-Vilain-Orge, cette aire de service située après la sortie 24 de Chaumont-Prudence.

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1: Il est 7h15, on va prendre la direction des environs de Lyon, dans le Rhône, sur la 46, direction Marseille. Il y a un obstacle, un arbre qui est tombé, qui dépasse sur la voie de droite. On est après la jonction avec la 42, un tout petit peu avant la sortie 4 de Caluire-Rieux. La circulation d'ailleurs est chargée dans ce secteur. Et d'ailleurs, on me signale de nouveau un obstacle au kilomètre 25. Donc il y en aurait peut-être même un peu avant dans ce secteur, après la jonction avec la 42. Il faut dire qu'il y a des intempéries importantes, beaucoup de pluie, du vent, parfois des orages, des éclairs, un risque de grêle. Il va falloir être prudent. L'intervention donc va avoir lieu sur cette A46 entre la 42 et la sortie de Rieux pour ramasser un obstacle. On a des piétons qui marchent le long de l'autoroute A5. Ils ont été signalés en Haute-Marne, A5 direction Paris, au kilomètre 200. Ces piétons, ils seraient donc sur le bord de l'autoroute après la sortie 24 de Chaumont à la hauteur de Château-Villain-Orge. Un patrouilleur se rend sur place. Deux accidents sont en cours. Les pompiers sont en train d'arriver sur l'A40 dans l'Ain au niveau de la jonction avec l'A404, cet axe qui vous permet d'aller à Oyonnax. Un véhicule a fait une sortie de route. Alors attention, l'intervention, ça se passe dans une bretelle et la circulation se fait de façon un peu étroite désormais, puisqu'il y a le camion des pompiers qui est stationné, le patrouilleur qui est sur place et le véhicule qui a fait la sortie de route. On vous demande d'être très prudent. Jonction avec la 40 et la 404, c'est dans la bretelle d'accès direction Oyonnax. Autre accident, celui-ci gêne moins la circulation, ça se passe sur la bande d'arrêt d'urgence de l'A6 dans le département de l'Essonne. A6 direction Lyon, kilomètre 31, un accrochage entre deux véhicules après la sortie 9 de Villabé. Et puis dans le Haut-Rhin, sur l'A36 direction Beaune, un véhicule est signalé en feu. Celui-ci serait vers le kilomètre 2 après la sortie 16 de Mulhouse-Brunstadt.
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1: Oui, de la pluie au programme aujourd'hui. Côté thermomètre, le mercure est redescendu. On n'est plus dans la canicule. 17 degrés actuellement relevés à Paris, 20 à Mulhouse, 18 à Dijon. Et pour la suite de la journée, voici les prévisions de Météo France présentées par Nemo Pavlovski.
2: Le temps reste instable et pluvieux cet après-midi vers les Alpes et le Jura, avec des averses parfois orageuses jusqu'en moyenne vallée du Rhône. Rapidement, à l'approche de l'Auvergne, de la Bourgogne et de l'Alsace, le temps est en revanche plus calme, sec et un peu plus lumineux. Sur le nord du Massif central et vers l'Île-de-France, quelques averses circulent, parfois sous un vent sensible, des averses toutefois bien moins virulentes qu'hier. En Nouvelle-Aquitaine, le temps est de plus en plus ensoleillé à l'approche du Pays Basque, avec des températures en baisse sur l'ensemble du pays, avec un ressenti parfois frais. Comptez au plus chaud cet après-midi 23 degrés à Grenoble et Paris, 24 à Besançon, Clermont-Ferrand et Lyon, 25 degrés entre Mulhouse et Pau. Samedi, le temps est très lumineux au sud, tandis qu'une perturbation donne quelques pluies en fin de journée sur l'Île-de-France. Le temps reste plutôt sec ailleurs sur vos routes. Dimanche, le temps pourrait de nouveau être pluvieux sur une moitié nord-ouest du pays. Bonne route avec Météo France sur Autoroute Info.
1: Retour de la musique sur Autoroute Info, Joseph Kamel et Vita tout de suite avec le titre « Jamais ».

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2: Je rappelle la présence de piétons sur l'autoroute A5 en Haute-Marne, direction Paris. Ils ont été repérés sur le bord de l'autoroute au kilomètre 200. C'est un secteur où il est bien sûr interdit de marcher, c'est dangereux. Les gendarmes vont à leur rencontre. Soyez prudents si vous passez vers Chaumont, à Châteauvillain, Orge, après la sortie 24.

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1: Sur la 40 direction Chamonix, un arbre ou des arbres seraient tombés sur la bande d'arrêt d'urgence, mais aussi la voie de droite. Donc soyez prudents, on est sur la 40 direction Chamonix, kilomètre 156 au niveau de Tossia, la sortie numéro

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8: Deux accidents se sont produits sur l'A6 dans le même secteur en Essonne, direction Lyon. Premier accident, kilomètre 33, deuxième accident, kilomètre 34. Tout cela, eh bien, ça se passe après Villabé, la sortie 9, ou encore aux environs de Saint-Fargeau-Pontierry, la sortie numéro 12. Entre les sorties 9 et 12, des véhicules avec des accrochages souvent. Ils sont sur la bande d'arrêt d'urgence. Laissez un corridor de sécurité lorsque vous passez à côté d'eux, ou laissez la voie de droite. Et vous vous mettez sur la voie la plus à gauche. Dernier week-end des vacances d'été, des bouchons sont à prévoir sur votre trajet, en particulier dans le sens des retours. On fait le point avec Géraldine Mia.
9: Pour cette fin de semaine, saturation du trafic essentiellement dans le sens des retours avec la fin des grandes vacances. Vendredi 28 août, bouchon attendu sur la 6 en direction de Paris à la barrière de péage de Villefranche-Limat dès le milieu d'après-midi. En Auvergne, sur la 71 en direction là aussi de Paris, c'est dans le secteur de Clermont-Ferrand que des perturbations devraient se former. Par ailleurs, la circulation sera aussi très dense pour rejoindre l'Italie par le tunnel du Mont-Blanc. Samedi 29 août, entre la fin de matinée et la fin d'après-midi, c'est une nouvelle fois le sens des retours qui sera concerné par des bouchons sur la 6 au nord de Lyon pour rejoindre Paris ainsi qu'en Côte d'Or. Ce sera le cas également en Auvergne sur la 71 direction Orléans et dans le bassin chambérien sur la 43 en direction de Lyon. Enfin, pour rejoindre l'Italie par le tunnel du Mont Blanc, de l'attente sera possible entre 10h et 15h. Pour le dimanche 30 août, à partir de la mi-journée, on retrouvera des perturbations quasiment sur les mêmes secteurs.
8: Des prévisions trafic à retrouver sur notre site autoroutinfo.fr ainsi que sur les réseaux sociaux. Miles Smith, Stargazing, c'est tout de suite côté musique sur Autoroute Info.

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1: Il est 7h30, attention, ce matin, vous êtes nombreux sur la route. Il y a les retours de vacances, il y a l'heure de pointe, on va dire, hein, qui débute quand même en Île-de-France et à Lyon, avec beaucoup de personnes qui ont repris la route. Et puis aussi, on a actuellement une vigilance orange pour des orages. Et les orages, ils sont bien là, hein, risque de pluie, d'inondation, plusieurs risques qui avaient été annoncés par Météo France. Et ça se confirme, notamment dans le secteur de Lyon, où il y a de grosses intempéries. Il faut être prudent parce que des obstacles se multiplient. On a des arbres qui tombent sur la chaussée. Je vais vous en parler dans un instant. On va d'abord en Essonne, où deux accidents se sont produits. Sur la 6, direction Lyon, un premier accident, kilomètre 34. Il y aurait trois véhicules finalement impliqués. Deux sont sur la bande d'arrêt d'urgence, mais un est sur la voie de gauche. On est après Villabé. Et justement, un autre accident s'est produit juste avant, au kilomètre 33. Les pompiers sont sur place, mais là, ça se passe sur la bande d'arrêt d'urgence. Des obstacles, je vous le disais, il y en a. Des arbres seraient tombés sur la chaussée de l'A46 direction Marseille, kilomètre 22. Et c'est même confirmé, puisque un patrouilleur est sur place. L'intervention va se passer sur la voie de droite. On est après la jonction avec la 42, un peu avant la sortie 4 Caluire-Rillieux. Il y a également un arbre signalé sur la 40, direction Chamonix, dans le département de l'Ain, au kilomètre 156. Celui-ci serait tombé sur la bande d'arrêt d'urgence et dépasserait sur la voie de droite vers le kilomètre, vers la sortie numéro 7. Et puis d'ailleurs, un autre obstacle est signalé sur cette même A40, direction Chamonix, kilomètre 149. On est toujours dans les environs de Lyon, pas mal donc d'obstacles liés aux intempéries. Un accident s'est produit sur la 40, kilomètre 125, il s'est produit dans la bretelle qui permet d'accéder à la 404 direction Oyonnax. Un véhicule a fait une sortie de route. Les pompiers, patrouilleurs, dépanneurs interviennent sur place. Heureusement, il n'y a pas de blessés, mais là aussi, soyez très prudents parce qu'en raison des intempéries, la visibilité est vraiment réduite. Des piétons sont signalés sur la 5 direction Paris en Haute-Marne, kilomètre 200 après la sortie 24 de Chaumont à la hauteur de Châteauvillain-Orges. De cette terre, il y aurait des piétons sur le bord de l'autoroute. Et puis un véhicule était en feu. Le feu a été maîtrisé par les pompiers dans le Haut-Rhin sur la 36, direction Beaune, kilomètre 2. Les pompiers sont repartis. Le patrouilleur est sur place avec la carcasse du véhicule. On attend l'arrivée d'un dépanneur pour l'enlever sur la 36, direction Beaune. C'est après la sortie 16 de Mulhouse-Brunstadt. Enfin, un point sur l'actualité en France et dans le monde avec France Info.
2: Faux d'info en une minute, c'est avec Marie-Marty Rochon. Et en Haute-Corse, le feu parti hier à Calenzana est désormais fixé.
3: Il a parcouru près de 60 hectares dans des conditions très défavorables pour les pompiers. Incendie qui a détruit plusieurs maisons, des bungalows et des voitures. La Haute-Corse et la Corse du Sud qui par ailleurs sont en vigilance orange pour canicule aujourd'hui. Un peu moins de 500 morts et toujours plus de personnes disparues au Népal et au Tibet après ces crues massives avant-hier déclenchées suite à l'effondrement d'un glacier. Des ressortissants français sont toujours portés disparus. Retour à la normal en gare Montparnasse à Paris, indique ce matin la SNCF. Le trafic était très perturbé hier après la panne d'une installation électrique, ce qui a occasionné de nombreuses annulations de trains et retards de plus de 3 heures pour certains. Et puis la deuxième journée de Ligue 1 de foot qui débute ce soir avec ce Lille-PSG à 20h45. Les deux clubs qui savent désormais qui ils affronteront lors de la phase de Ligue et de la Ligue des Champions. Gros tirage pour Lille avec notamment le Bayern et Arsenal. Le PSG lui se frottera entre autres au FC Barcelone et à Manchester City.
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1: Dans quelques minutes, on retrouvera notre chronique En route avec nos enfants. Comment s'occupent-ils sur la route des vacances? On leur a posé la question. On va retrouver leur réponse dans quelques minutes après Ed Sheeran et Repeat It.

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1: Côte d'Or sur la 31 en direction de Beaune et de Lyon. Kilomètre 48, il y a des débris de pneus signalés sur la chaussée. C'est après la sortie 4 de Dijon Centre.

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1: Deux informations. Tout d'abord, la présence d'un obstacle, des plaques seraient tombées sur la chaussée de l'A46 direction Paris, kilomètre 10. C'est à la hauteur de la sortie 2, zone industrielle Lyon-Nord, Neuville-sur-Saône. Et puis un accident s'est produit sur l'A40 au kilomètre 125. Il y a une bretelle qui permet d'accéder à l'A404 pour aller en direction d'Oyonnax. La bretelle d'accès est actuellement fermée pour 5 minutes, le temps de pouvoir évacuer le véhicule. Le dépanneur est en train de procéder, les autorités sont sur place. Il n'y a pas eu de blessés dans cet accident, mais donc la circulation est interrompue pour l'instant pendant 5 minutes environ, le temps d'évacuer le véhicule. Jonction A40, A404, c'est au début de la 404, direction Oyonnax. En route avec nos enfants à présent, Jean-François Giraud est allé à leur rencontre et leur a demandé comment ils s'occupaient lors des longs trajets sur la route des vacances.
2: C'est quand qu'on arrive. La route est souvent longue avant la mer ou la montagne, mais nos enfants apprécient certains moments.
3: Regarder les magasins, genre des magasins pour manger.
2: Et qu'est-ce que tu n'aimes pas du tout sur le trajet pour aller en vacances ?
3: C'est vomir dans la voiture.
2: Est-ce que toi, t'aimes bien les trajets dans la voiture avec papa et maman quand vous allez en vacances, par exemple ?
4: Oui, c'est trop bien, la vacances.
2: Qu'est-ce que tu fais quand c'est long pour aller en vacances dans la voiture pour t'occuper ?
4: Joue.
2: Tu joues à quoi ?
4: À Toutou Chelou, 1, 2, 3 soleil.
2: Et qu'est-ce que tu fais pour t'occuper ?
4: Je joue avec mes frères, mais j'ai pas envie de jouer avec eux.
2: Quand tu pars en vacances comme ça, est-ce qu'il y a des moments dans la voiture que t'adores ?
5: Moi, c'est parfois dormir et jouer avec mes doudous. Quand j'ai des doudous, j'installe mes doudous et joue avec.
2: C'est moins bien quand tu rentres à la maison, quand c'est la fin des vacances ?
5: Ouais, complètement.
2: Car toutes les bonnes choses ont une fin. Cet été, vous serez environ 60% à partir et donc à revenir de vacances.
1: Bon début de journée avec Autoroute Info. Bonnes vacances si vous êtes encore en vacances. Bonne reprise pour les autres. Damiano David, tout de suite côté musique avec Next Summer.

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1: Il est 7h45, il y a eu un accident au niveau de la bretelle d'accès à l'A404. C'est sur l'autoroute A40, lorsque vous êtes au kilomètre 125, vous avez cet axe, l'A404, qui vous permet d'aller en direction d'Oyonnax. C'est à ce niveau-là qu'il y a eu un accident. Une intervention est en cours. Je vois sur les caméras de contrôle que le véhicule accidenté qui avait fait une sortie de route dans la bretelle est désormais monté sur le camion du dépanneur. Pour l'instant, la circulation est interrompu et ça occasionne un bouchon sur l'A40 également, sur la voie de droite. Pour les personnes qui veulent continuer tout droit, vous mettez sur la voie de gauche. Pour ceux qui vont direction Oyonnax, soyez patients, réouverture qui devrait être assez rapide maintenant que le véhicule est monté sur le camion du remorqueur. On a toujours sur l'A40 un obstacle, un arbre tombé. Il faut dire qu'avec les intempéries, on observe la présence d'obstacles sur de nombreux axes. Là, c'est un arbre sur la 40 direction Chamonix, signalé à kilomètre 149. Ça se passe donc dans les environs entre Tossia, la sortie 7 et la jonction avec la 42. Sur l'autoroute A6, deux accidents se sont produits dans le même secteur. A6 direction Lyon, kilomètre 33, près Villabé, la sortie 9. Deux véhicules sur la bande d'arrêt d'urgence. Mais le plus gênant, c'est celui kilomètre 34, un peu après, au niveau de Saint-Fargeau-Pontierry, la sortie 12. Deux véhicules impliqués qui sont sur la bande d'arrêt d'urgence. Mais il y aura aussi un autre véhicule, celui-ci sur la voie de gauche. Les obstacles, je vous le disais, on en retrouve dans plusieurs secteurs. La 46 direction Paris, au niveau de la sortie 2, zone industrielle Lyon. Nord, il y aurait des plaques, des débris de pneus en Côte d'Or sur l'A31 direction Beaune après Dijon-Centre, la sortie numéro 4 vers le kilomètre 48. On retrouve également la présence d'un arbre. Un patrouilleur là est déjà sur place. La voie de droite est neutralisée pour le ramasser sur la 46 direction Marseille, un peu avant la sortie 4 de Caluire-Rillieux. Kilomètre 156 de la 40 direction Chamonix au niveau de Tossia, il y a un autre arbre et puis un autre vient de m'être signalé décidément sur les 40 km 122. Vous l'aurez compris, avec ces intempéries, les arbres notamment sont affaiblis après la grosse sécheresse de cet été et avec le poids de l'eau, le vent, on peut les retrouver sur les voies. Soyez très prudents. D'ailleurs, avec cette pluie, il y a le risque d'aquaplaning qui est renforcé, ou aquaplanage en français. C'est lorsque vos pneus ne touchent plus la route, lorsqu'il pleut et que les pneus ne touchent plus la route. Il y a une fine couche d'eau qui suffit et ça apparaît souvent lorsqu'on est à 80-90 km/h. À cette vitesse, vos pneus doivent évacuer jusqu'à 15 litres d'eau par seconde. Si ce n'est plus le cas, vous perdez totalement le contrôle et ça peut se finir en sortie de route. Alors pour limiter le risque, il faut réduire sa vitesse, éviter les coups de volant et garder une trajectoire plutôt stable. Et avant de prendre la route, vérifiez l'état des pneus. C'est votre première ligne de défense.
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1: Côté météo, je vous le disais, il pleut, on va voir la suite. 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
2: Le temps reste instable et pluvieux cet après-midi vers les Alpes et le Jura, avec des averses parfois orageuses jusqu'en moyenne vallée du Rhône. Rapidement, à l'approche de l'Auvergne, de la Bourgogne et de l'Alsace, le temps est en revanche plus calme, sec et un peu plus lumineux. Sur le nord du Massif central et vers l'Île-de-France, quelques averses circulent, parfois sous un vent sensible, des averses toutefois bien moins virulentes qu'hier. En Nouvelle-Aquitaine, le temps est de plus en plus ensoleillé à l'approche du Pays Basque, avec des températures en baisse sur l'ensemble du pays, avec un ressenti parfois frais. Comptez au plus chaud cet après-midi 23 degrés à Grenoble et Paris, 24 à Besançon, Clermont-Ferrand et Lyon, 25 degrés entre Mulhouse et Pau. Samedi, le temps est très lumineux au sud, tandis qu'une perturbation donne quelques pluies en fin de journée sur l'Île-de-France. Le temps reste plutôt sec ailleurs sur vos routes. Dimanche, le temps pourrait de nouveau être pluvieux sur une moitié nord-ouest du pays. Bonne route avec Météo France sur Autoroute Info.
1: Et dans la playlist d'Autoroute Info, on retrouve Christophe Mahé avec un titre qui signe son retour. Ça s'appelle « La Lune ».

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1: Sur la 40, kilomètre 125, la circulation est rétablie au niveau de l'accès à l'A404 direction Oyonnax. C'est la fin de l'accident qui s'était produit dans cette bretelle. Le véhicule a été évacué. Un bouchon s'était formé. Le bouchon est

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8: On a des obstacles dans les environs.

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1: Bon début de journée à tous, il est
0: 8h. 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
1: Et nous sommes le vendredi 28 août avec pas mal de monde attendu aujourd'hui sur la route avec une journée classée rouge dans le sens des retours par Vison Futé. Et puis on voit déjà qu'il y a du monde aussi sur les axes à Lyon ou à Paris avec le retour de l'heure de pointe progressivement. Et surtout les intempéries qui sont de retour. Oui, là on est passé drastiquement de la canicule à l'automne d'un coup. Et actuellement on a des orages dans plusieurs secteurs. Ça occasionne notamment une chaussée glissante, par exemple dans le département de l'Ain, sur la 42. La chaussée est glissante et inondée au niveau de la sortie 9 de Pont-d'Ain, sur la 42 direction Lyon, secteur de Miribel, c'est au kilomètre 50. Et puis on a des obstacles ci et là qui sont signalés, souvent liés avec ces intempéries, notamment des arbres. Sur la 40, par exemple, il y a direction Chamonix, kilomètre 149, un arbre qui est tombé sur la voie de droite. Après la sortie 6 de Bourg-en-Bresse, un patrouilleur est sur place sur la voie de droite qui est neutralisée. On a un autre arbre qui, lui, est dans le secteur de Yonnax, kilomètre 122. On passe à l'autoroute A6 avec plusieurs interventions et un obstacle aussi signalé sur cet axe. En Saône-et-Loire, 6 direction Paris, kilomètre 317. Un morceau de métal est signalé sur la voie de droite de l'axe. Vous êtes direction Paris, ça se passe après Châlons-Nord, la sortie 25. 5.1. Deux accidents en Essonne sur la 6, direction Lyon, kilomètre 33. Un après Villabé à la sortie 9, au kilomètre 33. Les deux véhicules impliqués sont sur la bande d'arrêt d'urgence. Puis trois véhicules impliqués, dont un sur la voie de gauche qui est en train d'être déplacé au niveau de la sortie 12 de Saint-Fargeau-Pontierry à 6, direction Lyon, c'est au kilomètre 34. Et puis on retrouve également un véhicule en panne sur la 36. Il était en feu, le feu était maîtrisé, mais maintenant il faut dépanner et évacuer la carcasse de ce véhicule dans le Haut-Rhin à 36 direction Beaune.

0: Bonne kilomètre 2, on est après la sortie 16 de Mulhouse-Brunstadt. Et puis notez qu'il y a des obstacles sur la 46 signalés à direction Paris. Au niveau de la sortie 2, zone industrielle Lyon-Nord, Neuville-sur-Saône, c'est au kilomètre 10 de la 46. Un patrouilleur va intervenir sur place. On fait un point sur l'actualité générale tout de suite avec la rédaction de France Info.
1: À la une, un soldat franco-colombien enlevé début août en Colombie.
2: C'est l'armée du pays qui l'annonce ce matin. Cet homme fait partie de la Légion étrangère française, enlevé dans une région contrôlée par la guérilla dans le sud-ouest de la Colombie. Le caporal José Holger Melo Chéri était en permission dans son pays d'origine. 7 départements en vigilance orange pour les orages dans l'est de la France. Hier, la région parisienne a été fortement touchée par des pluies abondantes et de la grêle par endroits. C'est la rentrée pour le Parti socialiste, premier jour du campus du PS qui va se dérouler à Blois dans le Loir-et-Cher jusqu'à demain, et ce à quelques semaines de la primaire qui sera organisée en octobre avec place publique pour désigner le ou la candidate pour la présidentielle. Et puis de la musique pour tenter d'apaiser les traumatismes. C'était la promesse de ce concert organisé hier à Bordeaux en solidarité donc avec les sinistrés des incendies de Gironde. Une collecte de dons a permis de rassembler plus €1 300 000. La Fondation de France sera chargée de redistribuer cette somme aux sinistrés.
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0: Vrai ou faux, les chantiers autoroutiers sont parfois interrompus provisoirement pour protéger une espèce animale. C'est la question cette semaine du vrai faux d'Autoroute Info qui est à suivre juste après Adèle Castillon et Été avec toi.

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5: Un accident s'est produit dans le département de l'Essonne sur l'A6, direction Lyon, au kilomètre 34. On est à la hauteur de Saint-Fargeau-Pontierry, la sortie 12. La voie de gauche est neutralisée, les secours interviennent sur place. C'est le moment pour Paulin Caillard et Géraldine Millat de répondre à vos questions sur les travaux qui sont réalisés sur autoroute.
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6: Vrai ou faux, les chantiers autoroutiers sont parfois interrompus provisoirement pour protéger une espèce animale.
7: C'est vrai, la biodiversité est prise en compte dans la planification des travaux et fait intervenir des experts en écologie en amont de la programmation. En présence d'espèces protégées, le planning des travaux est ajusté pour ne pas perturber le cycle biologique des espèces. Les périodes de reproduction, d'hibernation ou encore de migration sont donc prises en compte.
6: Et quels animaux peuvent être concernés ?
7: Eh bien, les chauves-souris et les oiseaux nicheurs qui investissent souvent des ponts ou des viaducs. Par exemple, dans le territoire de Belfort, pour les travaux réalisés sur le viaduc de la Savoureuse sur l'A36, une attention toute particulière a été apportée à la protection des hirondelles de rivage.
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5: Et tout de suite, côté musique sur Autoroute Info, on va faire un voyage dans les années 90 avec un groupe incontournable de l'époque, c'est Oasis, Don't Look Back in Anger.

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1: Il est 8h13, on va en Côte d'Or sur l'A31 avec un obstacle signalé sur cette A31 en direction de Nancy. Ça se passe au kilomètre 33, un obstacle donc signalé. On est dans le secteur de Dijon après la sortie de Nuit-Saint-Georges. Un patrouilleur va intervenir sur place. On a, en raison des intempéries notamment, de nombreux obstacles type branches, arbres tombés sur la chaussée. Les arbres ont été affaiblis par les températures élevées et la sécheresse de cet été, et là, avec la pluie et le coup de vent d'un seul coup, on les retrouve parfois sur la chaussée. Alors là, il y a une intervention sur la 40 pour tronçonner un arbre qui est tombé sur la voie de droite de la 40 direction Chamonix, kilomètre 159 après Bourg-en-Bresse, la sortie 6. Sur la 40, toujours plus loin, kilomètre 122, arbre sur bande d'arrêt d'urgence dans le secteur de Yonnat. En raison des intempéries, la chaussée d'ailleurs est un peu glissante et inondée au niveau de la 42 direction Lyon, au kilomètre 50, c'est dans la bretelle de sortie numéro 9 de Pont-d'Ain. Des secours interviennent au niveau d'un accident. Il y a deux accidents en fait sur la 6, un qui gêne, l'autre moins. À 6 direction Lyon, on est dans l'Essonne. Kilomètre 33, là on a deux véhicules sur la bande d'arrêt d'urgence. Kilomètre 34, la voie de gauche est neutralisée. Deux véhicules sur bande d'arrêt d'urgence, un sur la voie de gauche. C'est au niveau de Saint-Fargeau-Pontierry, la sortie 12 de la 6 en direction du sud. Et puis si vous allez du côté de l'Italie, temps d'attente de 30 minutes. Désormais, il est en hausse au niveau du tunnel du Mont-Blanc, en attente pour pouvoir franchir ce tunnel qui permet d'aller de la France à l'Italie. Il est au bout de la 40 en Haute-Savoie.
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1: Et nous allons regarder du côté de la météo et surtout du thermomètre. Eh bien, le mercure indique 17 actuellement à Paris, 18 à Auxerre ou encore à Troyes et à Dijon. On a du 19 à Belfort, Mâcon et Besançon, 21 degrés à Lyon.
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1: Et voici les prévisions de Météo France pour la suite de la journée. Elles vous sont présentées par Nemo Pavlovski.
2: Le temps reste instable et pluvieux cet après-midi vers les Alpes et le Jura, avec des averses parfois orageuses jusqu'en moyenne vallée du Rhône. Rapidement à l'approche de l'Auvergne, de la Bourgogne et de l'Alsace, le temps est en revanche plus calme, sec et un peu plus lumineux. Sur le nord du Massif central et vers l'Île-de-France, quelques averses circulent, parfois sous un vent sensible, des averses toutefois bien moins virulentes qu'hier. En Nouvelle-Aquitaine, le temps est de plus en plus ensoleillé à l'approche du Pays Basque, avec des températures en baisse sur l'ensemble du pays, avec un ressenti parfois frais. Comptez au plus chaud cet après-midi 23 degrés à Grenoble et Paris, 24 à Besançon, Clermont-Ferrand et Lyon, 25 degrés entre Mulhouse et Pau. Samedi, le temps est très lumineux au sud, tandis qu'une perturbation donne quelques pluies en fin de journée sur l'île de France. Le temps reste plutôt sec ailleurs sur vos routes. Dimanche, le temps pourrait de nouveau être pluvieux sur une moitié nord-ouest du pays. Bonne route avec Météo France sur Autoroute Info.
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1: Dans quelques minutes, nous parlerons des prévisions trafic pour ce dernier week-end des vacances, avec surtout des perturbations dans le sens des retours. Aujourd'hui, c'est classé à rouge. On regarde ça en détail dans quelques minutes après Alex Warren et Fever Dream.

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8: La circulation sur l'A42 est interrompue au niveau de Miribel-Jonage, la sortie 4. En effet, un arbre est tombé sur la chaussée dans la bretelle de sortie de cette A42 direction Lyon au kilomètre 5. Donc soyez prudents, il va y avoir une intervention, prudent et patient surtout puisqu'il va y avoir un petit peu d'attente. Coupure actuellement de cette sortie numéro 4 de Miribel-Jonage. Dernier week-end des vacances d'été, des bouchons sont à prévoir sur votre trajet. Géraldine Mia.
9: Pour cette fin de semaine, saturation du trafic essentiellement dans le sens des retours avec la fin des grandes vacances. Vendredi 28 août, bouchon attendu sur la 6 en direction de Paris à la barrière de péage de Villefranche-Limat dès le milieu d'après-midi. En Auvergne, sur la 71 en direction là aussi de Paris, c'est dans le secteur de Clermont-Ferrand que des perturbations devraient se former. Par ailleurs, la circulation sera aussi très dense pour rejoindre l'Italie par le tunnel du Mont-Blanc. Samedi 29 août, entre la fin de matinée et la fin d'après-midi, c'est une nouvelle fois le sens des retours qui sera concerné par des bouchons sur la 6 au nord de Lyon pour rejoindre Paris ainsi qu'en Côte d'Or. Ce sera le cas également en Auvergne sur la 71 direction Orléans et dans le bassin chambérien sur la 43 en direction de Lyon. Enfin, pour rejoindre l'Italie par le tunnel du Mont-Blanc, de l'attente sera possible entre 10h et 15h. Pour le dimanche 30 août, à partir de la mi-journée, on retrouvera des perturbations quasiment sur les mêmes secteurs.
8: 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Un film va sortir au mois d'octobre, un film qui sera en fait la retransmission d'un concert mythique à Budapest du groupe Queen. On les écoute tout de suite. Queen, I Want to Break Free sur Autoroute Info.

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1: Un accident vient d'être signalé sur l'A40 direction Paris-Mâcon au niveau de la sortie 6 de Bourg-en-Bresse. Kilomètre 166 de l'A40 direction Paris-Mâcon. Prudence, les secours sont sur place.
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1: Un nouvel obstacle est signalé sur l'A42 direction Lyon. Ça se passe kilomètre 43 au niveau d'Amberion-Bugey, la sortie 8.

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1: On a des précisions sur la 42 en direction de Lyon. Il s'agit d'arbres tombés sur la voie de gauche au niveau de la sortie 8, Ambérieu-Ambugé. Prudent.

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1: Sur la 36 dans le Doubs, un véhicule serait accidenté sur la voie de gauche de la 36 direction Beaune au kilomètre 72, c'est-à-dire après la barrière de péage de Saint-Maurice.
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1: Il est 8h30, merci de nous avoir choisis pour vous accompagner ce matin. Vous êtes nombreux sur la route avec des retours de vacances, la reprise du travail pour certains et le retour aussi de la pluie. Pluie battante dans certains secteurs, accompagnée d'orages, parfois un peu de grêle. Il faut rester très prudent puisqu'on a de nombreux obstacles. Et puis il y a des accidents, des sorties de route. Et là je vais vous parler d'un nouvel accident. Il s'est produit sur l'A36 dans le Doubs, direction Beaune, kilomètre 72. Il y a une voiture et peut-être même un camion, puisque je vois qu'un camion est arrêté sur la voie de gauche de cette A36 au niveau de la sortie 6, Clerval, Lille-sur-le-Doubs. Alors, soyez très prudents à ce niveau-là. Les gendarmes sont sur place. La circulation a été momentanément interrompue. Ça occasionne un petit bouchon. La circulation reprend. Mais soyez prudents, des véhicules sont arrêtés sur les voies et il y a des piétons à proximité des voies au niveau de cet accident. On a un autre accident, celui-ci sur l'A40. C'est un accident direction Paris qui s'est produit dans la bretelle de sortie 6 de Bourg-en-Bresse. A40 direction Paris-Mâcon, c'est au kilomètre 166. Un véhicule a fait une sortie de route et s'est retrouvé dans l'accotement. Sur l'A42, un véhicule est arrêté et au niveau du kilomètre 4, A42 direction Lyon. On approche de Miribel-Jonage, véhicule qui peut gêner la circulation. Circulation qui était déjà perturbée par la présence d'un arbre. Oui, un arbre est tombé sur la chaussée et à la sortie Miribel-Jonage numéro 4 est momentanément fermée. Décidément, pas mal d'événements. À l'instant même, j'apprends qu'un véhicule est en feu en Côte d'Or sur la 6 direction Lyon au kilomètre 223. Accident avec véhicule en feu. Après Avallon-Saulieu, la sortie 22. Et puis, on retrouve des obstacles, je vous le disais, très nombreux obstacles ce matin sur la 42, par exemple, au niveau d'Ambérieu-en-Bugey. On a un arbre qui est tombé sur la voie de gauche, à 42 direction Lyon, c'est au kilomètre 43. Autre obstacle en Côte d'Or sur la 31 direction Nancy, kilomètre 38 vers la jonction donc avec la 39. Et puis un arbre aussi sur la 40 direction Chamonix, kilomètre 122. La chaussée enfin est inondée sur la 42 dans l'Ain au niveau de la bretelle de sortie numéro 9. Pont d'imprudence dans tous ces secteurs. Nous faisons un point sur l'actualité du jour avec France Info.
2: Paris-Martyr-Ossian et de gros dégâts suite aux violents orages survenus hier.
3: Notamment en Franche-Comté où des averses de grêlons ont endommagé une centaine de maisons, également des voitures. Quelques personnes ont été légèrement blessées. Ce matin, plus que 7 départements sont en vigilance orange pour les orages dans l'est de la France, du Bas-Rhin jusqu'au Rhône. La ville de Kherson dans le sud de l'Ukraine, de nouveau visée par des bombardements russes ces dernières heures. Un homme de 61 ans a été tué. 11 autres personnes, dont un enfant, sont blessées. Le gouverneur de la région appelle les habitants à évacuer face à une situation sécuritaire, dit-il, extrêmement difficile. Le député insoumis Sébastien Delogu est sorti de garde à vue tard hier soir, questionné suite à une altercation avec 3 policiers venus interpeller une personne dans son immeuble en début de semaine. Le parlementaire sera convoqué en novembre prochain pour outrage. Et puis les Bleus de Victor Wembanyama ont largement battu la Slovénie hier à Bercy. Victoire des Bleus donc 92 à 67. L'équipe de France de basket qui s'avance de plus en plus vers la qualification pour le mondial de l'an prochain.
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1: Un nouvel accident s'est produit, cette fois-ci sur la 6 en Seine-et-Marne, la 6 direction Paris, kilomètre 46 d'après la sortie 13 Étampes, Melun, Milly-la-Forêt. Le véhicule impliqué sur la bande d'arrêt d'urgence. Si vous passez à côté, vous vous mettez bien sur la voie de gauche, laissez la voie de droite libre, c'est ce qu'on appelle le corridor de sécurité. Allez, voici Muse tout de suite. C'est Night Shift Superstar que l'on écoute sur Autoroute Info.

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4: L'information trafic en temps réel avec deux difficultés qui viennent de tomber sur mes écrans. On va dans l'Ain tout d'abord avec un obstacle, un disque de frein sur la voie de droite de l'A40 direction Paris-Mâcon au kilomètre 137. C'est après le secteur de Yona. Prudence donc avec cet objet. Et puis un accident signalé dans le département du Jura sur l'A36 direction Beaune-Paris. Ça se passerait au kilomètre 146. Accident à la hauteur donc de l'aire de Yombre qui est située après Grès, Besançon, Planoise, la sortie numéro 3. Et nous allons tout de suite parler de musique, du rock, du rap, mais aussi de la barque. Xavier Ferrand vous propose un week-end pour tout public.
5: On dit souvent que la saison des festivals commence au printemps de Bourges en avril et se termine à Rock-en-Seine fin août. Alors pour Bourges, c'est toujours vrai. Pour Rock-en-Seine, il y a de la concurrence, puisque le même week-end, il y a maintenant le plus gros festival de rap français à Dijon. Vous l'avez compris, les amateurs de concerts seront nombreux en Ile-de-France et en Bourgogne ce week-end. Près de Paris, jusqu'à dimanche, le rock anglophone est à l'honneur, avec notamment ce vendredi Nick Cave ou encore Franz Ferdinand et les incontournables Cure dimanche. À Dijon, au Golden Coast, les stars seront francophones, Damso ou Niska par exemple, avec en apothéose la Queen Aya Nakamura. Oh, Dadja, y'a pas moyen, Dadja. Et pour finir, retour à la case départ à Bourges dans le Cher pour l'incontournable fête des marais samedi et dimanche où vous pourrez découvrir les lieux en barque entre les jardins des marais dont la production sera en vente sur place au marché des producteurs.
4: Très bon début de journée avec Autoroute Info et le son de Clara Luciani. Voici Nu.

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1: Sur la 42 direction Lyon, dans le département de l'Ain, un patrouilleur est en train d'intervenir sur les voies. Il ramasse une branche qui est tombée au kilomètre 44. Elle est tombée sur la voie de gauche de cette A42 direction Lyon. Ça se passe vers la sortie 8 d'Ambérieu en Bugey.

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1: À 8h46, on va faire un point sur vos conditions de circulation avec de nombreux événements. Alors souvent c'est lié aux intempéries, hein. La pluie est de retour, la pluie traverse les régions où vous m'écoutez à l'heure actuelle. Et il faut être très prudent puisqu'on a des arbres qui sont tombés sur la chaussée, on a de nombreux véhicules qui font les sorties de route et de l'aquaplaning. Et oui, le risque d'aquaplaning ou d'aquaplanage en français est élevé. Il faut vraiment réduire sa vitesse, avoir une conduite beaucoup plus souple, reprendre des réflexes que l'on a plutôt à l'automne ou durant l'hiver. Accident donc avec un aquaplaning dans le Jura sur la 36. Nous avons déjà deux accidents sur cet axe. On en a un dans le Doubs, un dans le Jura. Sur la 36 direction Beaune, le premier est au kilomètre 72. Le véhicule a percuté le terre-plein central. Il est désormais stationné au niveau de la sortie de Clerval-Lille sur le Doubs. Sortie 6 au niveau du Zébra. Les gendarmes sont sur place. Plus loin, eh bien, aquaplaning d'un véhicule sur la 36, direction Beaune-Paris, kilomètre 146, après Grès, Besançon-Planoise, la sortie numéro 3. Le véhicule est sur la bande d'arrêt d'urgence. Un accident s'est produit sur l'A6, direction Paris, en Seine-et-Marne, au kilomètre 46. Le véhicule est stationné sur la bande d'arrêt d'urgence. C'est après la sortie numéro 13, détente. Même quand un véhicule est sur la bande d'arrêt d'urgence, on doit rester prudent en laissant un corridor de sécurité, une voie de libre, la voie de droite en l'occurrence, vous mettez sur la voie du milieu et la voie de gauche. Accident sur l'A40, celui-ci vient de se terminer, A40 direction Paris, il s'était produit au niveau de la sortie 6 de Bourg-en-Bresse. Une A40 où un obstacle par contre a été signalé, c'est direction Paris, kilomètre 137, qu'il y aurait un disque de frein qui serait tombé sur la chaussée. Sur l'A40 direction Paris, Mâcon, kilomètre 137, on est après le secteur de Yonnat. Un arbre est tombé sur la chaussée de l'A42 et la sortie de Miribel-Jonage est actuellement neutralisée. Elle est fermée, hein, il y a une coupure puisque il faut pouvoir évacuer cet arbre. C'est la sortie 4 Miribel-Jonage de l'A42 direction Lyon. C'est au kilomètre 5. Et puis je vous donne d'autres obstacles. En Côte d'Or sur la 31, direction Nancy, kilomètre 38 au niveau de la jonction avec la 39. On a aussi parfois la chaussée qui est inondée, hein, et c'est le cas sur la 42 au niveau de la sortie 9 de Pondin, la chaussée glissante dans cette bretelle de sortie, secteur aussi là de Miribel. Prudence. Alors, on va du côté du tunnel du Mont-Blanc, de l'attente pour aller en Italie. Une demi-heure de temps d'attente au niveau du péage avant de franchir le tunnel.
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1: Sur la 5B, au kilomètre 5, on est en région parisienne, dans l'Essonne. Il y a l'aire de Galande. Il y a un problème technique à cette station-service. Plus de distribution de carburant. Elle se situe donc sur la 5B après la jonction avec la 5A. Les prévisions de Météo France vous sont présentées tout de suite par Nemo Pavlovski.
2: Le temps reste instable et pluvieux cet après-midi vers les Alpes et le Jura, avec des averses parfois orageuses jusqu'en moyenne vallée du Rhône. Rapidement à l'approche de l'Auvergne, de la Bourgogne et de l'Alsace, le temps est en revanche plus calme, sec et un peu plus lumineux. Sur le nord du Massif central et vers l'Île-de-France, quelques averses circulent, parfois sous un vent sensible, des averses toutefois bien moins virulentes qu'hier. En Nouvelle-Aquitaine, le temps est de plus en plus ensoleillé à l'approche du Pays Basque, avec des températures en baisse sur l'ensemble du pays, avec un ressenti parfois frais. Comptez au plus chaud cet après-midi 23 degrés à Grenoble et Paris, 24 à Besançon, Clermont-Ferrand et Lyon, 25 degrés entre Mulhouse et Pau. Samedi, le temps est très lumineux au sud, tandis qu'une perturbation donne quelques pluies en fin de journée sur l'Île-de-France. Le temps reste plutôt sec ailleurs sur vos routes. Dimanche, le temps pourrait de nouveau être pluvieux sur une moitié nord-ouest du pays. Bonne route avec Météo France sur Autoroute Info.
1: Une route qui se fait au son d'un des sons que l'on entendait durant la Coupe du Monde, durant l'entraînement des Bleus. C'est Mauvais Joe avec Pilé.

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7: Je vous rappelle que sur l'autoroute A42 direction Lyon, au kilomètre 5 et la sortie 4, Miribel-Jonage est actuellement coupée à la circulation en raison de la présence d'un arbre sur la chaussée. On a des arbres qui sont tombés sur la chaussée, de nombreux axes en raison des intempéries qui font que vous devez adapter votre vitesse. Pas plus de 110 km/h, ça c'est la règle de base. On augmente les distances de sécurité aussi pour pouvoir s'arrêter en cas d'urgence. À suivre, Gérald de Palmas, Une seule vie, et tout de suite Bob Marley avec One Love. Bonne matinée avec Autoroute Info.

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1: Bon début de matinée à tous, il est 9h.
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1: Et nous allons voir ce qui se passe sur les autoroutes.

0: écouter à l'heure actuelle et il y a pas mal d'accidents ou d'obstacles signalés. On va en Seine-et-Marne tout d'abord avec un accident sur la 6 direction Paris. Les secours sont arrivés sur place. Un patrouilleur est déjà sur le terrain sur la 6 direction Paris auprès d'un véhicule accidenté kilomètre 46 après la sortie 13 d'Étampes. Les pompiers sont en route. Ça se passe sur le bord de l'autoroute, mais restez prudents. Vous laissez la voie de droite libre, le corridor de sécurité. Autre accident, celui-ci, il s'est passé sur l'A36 dans le Doubs, A36 direction Beaune au kilomètre 72. Les pompiers sont sur place auprès de ce véhicule et je vois que le dépanneur commence à charger le véhicule dans la bretelle de sortie de l'île sur le Doubs. Donc prudence, sortie numéro 6 de l'A36 direction Beaune avec une intervention en cours à la fois dans la bretelle et sur le Zébra. Un nouvel accident est signalé, cette fois-ci c'est sur la 5, direction Nancy-Dijon. Il se serait produit au kilomètre 60. On est un peu avant d'arriver au niveau de la jonction avec la 19, donc après la sortie 18 de Marolles sur Seine. Et puis autre accident, c'est un aquaplaning sur la 36 dans le Jura, direction Beaune, kilomètre 146. Le véhicule s'est retrouvé au niveau du bord de l'autoroute après la sortie 3, grève Besançon planoise à la hauteur de l'aire de Yombre. Sur la 31, direction Nancy en Côte d'Or, un obstacle est signalé à la jonction avec la 39, kilomètre 38. Un patrouilleur va traverser les voies pour récupérer l'obstacle. Autre obstacle signalé à l'instant même sur la 46 dans le Rhône, direction Paris, kilomètre 9. On aura un obstacle tombé au niveau de zone industrielle Lyon-Nord, Neuville-sur-Saône, la sortie numéro 2. Et puis la chaussée est glissante sur la 42 au niveau de la sortie 9 Pont-d'Ain. On est souvent dans le département de l'Ain, c'est là où il y a eu des grosses conséquences par rapport aux intempéries. A42 direction Lyon, toujours dans l'Ain. La sortie 4 Mirabel-Jonage est actuellement coupée à la circulation en raison de la présence d'arbres sur la chaussée. Allez, enfin, un point sur l'actualité du jour avec France Info.
1: Au Népal, une alerte aux inondations déclenchée ce matin. C'est une retenue d'eau formée en surplomb suite aux crues massives d'avant-hier qui a commencé à lâcher. Conséquence en Chine, les secours sont temporairement suspendus. Le bilan de cette catastrophe est désormais de plus de 400 morts et plus de 1400 personnes disparues. De nombreuses perturbations suite aux orages en France. Les trains ne circulent plus, notamment ce matin en gare de Laval après qu'un caténaire a été frappé par la foudre dans le Doubs. Des automobilistes de l'autoroute A36 ont été obligés de s'arrêter hier soir à cause de grêlons. Un soldat franco-colombien de la Légion étrangère française retenu en otage depuis début août en Colombie. Il a été enlevé dans une région contrôlée par la guérilla alors qu'il circulait sur une route du sud-ouest du pays. Ce soldat était en permission dans son pays d'origine. Et puis il était le doyen des souverains d'Europe. Le roi Harald V de Norvège est mort à l'âge de 89 ans, annonce à l'instant du palais royal norvégien. Il était hospitalisé depuis la mi-août pour des complications graves liées à une maladie du sang.
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0: Un voyage avec le son de Temper City, voici Self-Aware sur Autoroute Info.

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1: Sur la 42 en direction de Lyon, un obstacle est signalé, kilomètre 49, au niveau de la sortie 9 de Pont d'Ain, obstacle signalé sur la chaussée.

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6: Des obstacles sont signalés. Un arbre est tombé sur l'A42 dans l'Ain, direction Lyon, au niveau de l'entrée numéro 9 de Pont-d'Ain. Sur l'A42, direction Lyon, c'est au kilomètre 49. Et une poutre est tombée sur la voie du milieu de l'A46 dans le Rhône. A46, direction Paris, kilomètre 9. Elle serait au niveau de la sortie 9 Trévoux, zone industrielle Lyon-Nord. On repart en musique. Benson Boone, Philippe Lavray, In the Stars.
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1: 9h16, on va prendre la direction de l'Ain, puisqu'il y a de nombreux événements dans ce département. Il faut dire qu'il y a des intempéries. Ce matin, on retrouve des orages. Parfois, les chaussées sont mouillées lorsqu'ils sont passés. Il y a eu du vent, il y a des arbres qui ont été renversés. Là, on va aller déjà du côté d'un véhicule en panne sur la 42 direction Genève, signalé au niveau du kilomètre 10. Il est à la fin de la bretelle d'entrée 5 de Bénaud. Donc, si vous accélérez à ce niveau-là, soyez prudent, il va falloir vous insérer un petit peu plus tôt pour ne pas percuter ce véhicule. Un arbre est tombé sur la chaussée de la 42, kilomètre 49, direction Lyon, au niveau de l'entrée 9 de Pont-d'Ain. Et d'ailleurs, kilomètre 5, la sortie de Miribel-Jonage est toujours coupée à la circulation. On ne peut pas rouler et sortir à ce niveau-là. Sur la 42, direction Lyon, c'est la sortie au kilomètre 5. Il y a un arbre qui est tombé aussi sur la chaussée, peut-être même plusieurs arbres. On a aussi une poutre qui a été signalée, c'est probablement un arbre, mais une poutre a été signalée sur la voie du milieu de la 46 dans le Rhône, à direction Paris, kilomètre 9, au niveau de la sortie 9 de Trévouzen Industriel Lyon Nord. Ça serait tombé sur la voie du milieu. Autre obstacle sur la 31 direction Nancy, au niveau de la jonction avec la 39, un obstacle est signalé, kilomètre 38. Et j'en viens aux accidents, puisque la deuxième information ce matin, c'est qu'on a pas mal d'accidents, souvent des sorties de route, en raison d'aquaplaning, aquaplanage, comme on dit en français. Il faut vraiment réduire sa vitesse avec la pluie. On voit vraiment sur la 5 par exemple, direction Nancy, un accident kilomètre 60 après Nogent-sur-Oise, la sortie 18, un véhicule accidenté 3 km avant la jonction avec la 19. En Seine-et-Marne sur la 6, accident au niveau de la sortie 13 des Tempes un petit peu après, kilomètre 46 sur la 6 direction Paris. Les secours interviennent sur place sur la bande d'arrêt d'urgence. On avait un accident, il vient de se terminer sous mes yeux sur les caméras de contrôle sur la 36 direction Beaune au kilomètre 72, donc désormais au niveau de Clerval-Lille-sur-le-Doubs, tout rentre dans l'ordre. Et puis aquaplaning et accident sur la 36 dans le Jura direction Beaune. Le véhicule a fait une sortie de route après la sortie 3, grès Besançon-Planoise à la hauteur de l'aire de Yombre.
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1: On va regarder du côté de la météo au niveau des prévisions et au niveau du thermomètre. Ce matin, 20 degrés relevés à Mulhouse, 19 à Besançon, 20 à Nancy, il fait 19 à Dijon, 20 à Mâcon, 17 à Paris, 18 à Auxerre.
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1: Et la suite du programme côté météo, eh bien c'est Météo France qui nous en parle. Voici Nemo Pavlovski.
2: Le temps reste instable et pluvieux cet après-midi vers les Alpes et le Jura, avec des averses parfois orageuses jusqu'en moyenne vallée du Rhône. Rapidement, à l'approche de l'Auvergne, de la Bourgogne et de l'Alsace, le temps est en revanche plus calme, sec et un peu plus lumineux. Sur le nord du Massif central et vers l'Île-de-France, quelques averses circulent, parfois sous un vent sensible, des averses toutefois bien moins virulentes qu'hier. En Nouvelle-Aquitaine, le temps est de plus en plus ensoleillé à l'approche du Pays Basque, avec des températures en baisse sur l'ensemble du pays, avec un ressenti parfois frais. Comptez au plus chaud cet après-midi 23 degrés à Grenoble et Paris, 24 à Besançon, Clermont-Ferrand et Lyon, 25 degrés entre Mulhouse et Pau. Samedi, le temps est très lumineux au sud, tandis qu'une perturbation donne quelques pluies en fin de journée sur l'Île-de-France. Le temps reste plutôt sec ailleurs sur vos routes. Dimanche, le temps pourrait de nouveau être pluvieux sur une moitié nord-ouest du pays. Bonne route avec Météo France sur Autoroute Info.
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1: Dans quelques minutes, nous parlerons des vannes aménagées sur Autoroute Info après Naïka One Track Mind.
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1: Sur la 36 en direction de Mulhouse, dans le département du Doubs, au kilomètre 78, un arbre est tombé. Il est tombé sur les glissières de sécurité sur le bord de l'autoroute. Soyez prudents, un patrouilleur va intervenir. Kilomètre 78, on est après l'Urbaum.

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4: Je vous rappelle la présence d'un obstacle, une poutre tombée dans le Rhône sur la 46 direction Paris au niveau de Trévoux, zone industrielle nord de Lyon. C'est la sortie numéro 9. Un patrouilleur va intervenir. Attention, cet objet, la poutre serait tombée sur la voie du milieu. La van life a le vent en poupe depuis plusieurs années, mais au-delà de la carte postale, quels sont les avantages et les inconvénients de ce mode de voyage en van, van aménagé souvent? On fait le point avec Émilien Fèvre.
5: Pour en savoir plus, j'ai rencontré Christophe Léger, responsable de l'agence Vanaway à Dijon, qui loue des vannes et des fourgons aménagés. Ce que l'on peut dire, c'est que le profil des personnes intéressées est éclectique.
6: On a toutes sortes de clientèles, des jeunes qui veulent partir en vacances, des couples et des personnes âgées jusqu'à 80 ans qui veulent vivre aussi une expérience différente de ce qu'ils ont toujours connu, des campings, de la caravane et de l'hôtel.
5: 90% de ces personnes qui tentent l'aventure le font pour la première fois. Parmi les questions que l'on peut se poser, il y a évidemment celle de la différence avec le camping-car. Cela tient principalement de la base. Christophe Léger.
6: Un van est sur la base de la carrosserie d'un utilitaire. Alors que le camping-car, c'est sur un plateau sur lequel on a rajouté un élément, ni plus ni moins qu'une caravane.
5: Et cela apporte des avantages vis-à-vis de la conduite et du stationnement.
6: Le van reste dans la catégorie utilitaire. Donc la restriction de stationnement est moins limitée que le camping-car. À savoir que le camping-car est considéré comme un élément habitable, ce qui n'est pas forcément le cas d'un van. Le van, à partir du moment où il n'y a pas de signe extérieur d'habitation, peut stationner partout. Qu'un camping-car n'a pas cette facilité de stationnement.
5: Évidemment, cela n'enlève en rien l'obligation de respecter le code de la route et notamment les interdictions de stationner à certains endroits et certaines heures. À part cela, il faut simplement profiter. Christophe Léger.
6: L'idée des vacances en van ou en fourgon, c'est les vacances liberté. C'est partir avec le minimum d'affaires, revenir avec le maximum de souvenirs, de découvrir les endroits magnifiques de notre pays et des autres pays. On roule, on s'arrête, on voit quelque chose de merveilleux, et ben on fait une petite pause prolongée, on n'a pas de chronomètre pour savoir à quelle heure on doit arriver pour manger ou pour partir. On a tout ce qu'il faut. Et une chose primordiale, laisser les espaces nature propres.
5: Pour vous essayer à la van life, la location débute à 500€ la semaine pour un fourgon en saison basse, histoire de goûter vous aussi à ce petit vent de liberté.

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1: 9h30, bonjour, bienvenue si vous nous rejoignez. Ce vendredi matin, l'actualité trafic est chargée en raison notamment des intempéries, puisqu'il y a pas mal d'orages, il y a des coups de vent et on retrouve pas mal d'obstacles, des arbres qui sont tombés sur la chaussée de certains axes, surtout dans le Rhône et dans le département de l'Ain, et puis des véhicules en panne également. Alors on va regarder ça en détail. On va commencer par l'autoroute A42, puisqu'un véhicule avait été signalé en panne, et en fait il s'agit d'un accident sur la 42 direction Genève au kilomètre 10. L'accident, il s'est produit en fin de bretelle d'entrée 5 de Bénaud. La bretelle est à moitié neutralisée. Un fourgon de patrouilleur est sur place. Avec sa flèche, il indique de se décaler sur les voies les plus à gauche. C'est un secteur où vous avez 3 voies de circulation, donc n'hésitez pas à vous décaler. La 42, on y reste avec la sortie de Miribel-Jonage qui est fermée en raison d'un arbre qui est tombé sur la chaussée, peut-être même plusieurs arbres. On vient de m'informer que la réouverture n'était pas prévue avant 10h30, encore une heure de fermeture donc pour cette sortie 4 Miribel Jonage. On va rester sur la 42 avec la sortie numéro 9 Pont-d'Ain, à 42 direction Lyon. Et bien celle-ci est inondée, chaussée très glissante. Je passe désormais sur l'accident qui s'est produit sur l'A5. On est direction Nancy, kilomètre 60, avec un accident qui s'est produit après Nogent-sur-Seine, 3 km avant la jonction avec l'A19. Le véhicule accidenté est sur la bande d'arrêt d'urgence. Autre accident, Seine-et-Marne. Là, c'est sur l'A6, direction Paris, kilomètre 46. Les secours interviennent auprès d'un véhicule sur le bord de l'autoroute au niveau de la sortie 13 Étampes. Et puis au tunnel du Mont-Blanc, il y a de l'attente pour aller en Italie, mais ça commence à s'améliorer. On avait une demi-heure d'attente, on est passé à un quart d'heure de temps d'attente pour franchir ce tunnel et aller direction l'Italie. C'est au bout de la 40 et de la RN 205. Nous faisons un point sur l'actualité générale tout de suite avec France Info.
2: 9h22, Marie-Marty-Rossian, et cette alerte aux inondations lancée par la police népalaise.
3: Cette dernière a été informée ce matin de la rupture d'une large retenue d'eau formée après l'effondrement du glacier avant-hier dans cette vallée de l'Himalaya qui a causé ces crues dévastatrices. Les secours chinois ont suspendu leurs opérations de recherche. Des coulées de boue qui ont tué au moins 400 personnes, plus de 1400 autres, dont plusieurs Français sont toujours portés disparus. Notre agriculture est en péril. Alerte de la Confédération paysanne qui appelle le gouvernement à apporter une aide d'urgence pour les agriculteurs qui ont subi la sécheresse et les canicules. Toutes les productions sont touchées sur tous les territoires, estime le porte-parole du syndicat agricole. L'inflation en hausse pour le mois d'août, annonce de l'INSEE qui publie ce matin ses résultats provisoires. Inflation qui a atteint 2,4% sur un an. On était à 2,1% en juillet dernier. Et puis la victoire des Bleus du basket hier soir en match de qualification avant le Mondial 2027. Victoire 92-67 à Bercy. C'était face à la Slovénie.
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1: Elle a voulu rendre hommage à MC Solar. On l'entend d'ailleurs dans ce morceau, c'est Zao. Voici Comme Caroline sur Autoroute Info.

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1: Un arbre est tombé sur l'autoroute A36, sur le bord de l'autoroute A36, direction Mulhouse, après la sortie 5 de Lure-Baume-les-Dames. C'est un arbre qui est tombé dans l'accotement sur la bande d'arrêt d'urgence au niveau de la glissière de sécurité. Il va y avoir donc une intervention. Le mieux est de ne pas rouler sur la voie de droite. Vous mettez plutôt sur la voie du milieu et la voie de gauche en passant à la hauteur de cet arbre qui va être tronçonné à l'arrivée de notre patrouilleur. Katrina and the Waves, Walking on Sunshine. C'est à suivre côté musique sur Autoroute Info après Leaky Lee, I Follow Rivers.

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1: En Côte d'Or, sur la 36, direction Mulhouse, kilomètre 188, une barre de plastique est tombée sur la chaussée. Elle serait sur la voie de gauche de cet axe, kilomètre 188, après la sortie de Saint-Jean-de-Launceur, la sortie numéro 1.

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1: 9h45, un obstacle est signalé en Côte d'Or sur l'A36 direction Mulhouse. Une barre de plastique apparemment serait tombée sur la voie de gauche après la sortie numéro 1 de Saint-Jean-de-Lonne-Sœur. Un patrouilleur va intervenir sur place. Même chose sur l'A36 plus loin. Alors là, c'est un arbre qui est tombé sur le bord de l'autoroute. Il est renversé à cheval sur la glissière de sécurité, kilomètre 78. On est dans le Doubs. Kilomètre 78, c'est après la sortie 5, Baume-les-Dames. Des accidents se sont produits dans plusieurs secteurs, souvent occasionnés par la pluie. Oui, car la pluie est bien présente ce matin. Elle a touché la région lyonnaise. Elle est remontée. Désormais, on en retrouve un peu plus au nord sur l'A40 et plus dans l'est sur le secteur Belfort-Mulhouse. Prudence, donc, avec cette pluie. Il faut vraiment adapter à sa conduite. Accident, par exemple, sur l'A36, direction Beaune, au kilomètre 125. Les secours sont en route. Pompiers, patrouilleurs. C'est un accident qui a été signalé il y a quelques minutes. Kilomètre 125, on est dans le secteur de Besançon. Pour l'instant, on ne sait pas combien de véhicules sont impliqués, mais ça se passe vers la sortie, après la sortie numéro 4 de Besançon. Autre accident, là, les secours sont déjà sur place dans Lyon, sur la 5, direction Nancy. La voie de droite est neutralisée. C'est après la sortie 18 de Nogent-sur-Seine, kilomètre 60. On est 3 km avant la jonction entre la 5 et l'autoroute A19. Et puis un accident sur l'A42, direction Genève, kilomètre 10. Là, ça se passe au niveau de la bretelle d'entrée de Bénaud. C'est l'entrée 5. Elle est à moitié neutralisée. Il est possible d'entrer, mais attention, il y a le fourgon à la moitié de la bretelle qui vous indique de bien vous insérer rapidement dans la circulation. La chaussée est inondée et glissante sur l'A42, direction Lyon, kilomètre 50 dans la bretelle de sortie 9 de Pont-d'Ain. Et puis A42, direction Lyon, kilomètre 5, la sortie 4 de Miribel-Jonage est actuellement coupée en raison de la présence d'un arbre sur la chaussée. Des opérations sont en cours pour pouvoir tronçonner et rendre la circulation, mais pour l'instant on a encore une intervention, peut-être encore jusqu'à 10h30. Et un problème technique sur l'aire de Galande dans l'Essonne. Elle est sur la 5B, kilomètre 5, et la station ne distribue plus de carburant. Elle reste ouverte, mais vous ne pouvez pas prendre de carburant. Elle est située après la jonction avec la 5A.
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1: Dans les prochaines minutes, nous irons à l'ouest de Paris, se ressourcer au domaine national de Saint-Cloud, un site qui est géré par le Centre des Monuments Nationaux. Mais d'abord, on écoute Julien Lib avec « Dis-moi où » sur Autoroute Info.

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13: Plusieurs informations à vous communiquer. Sur la 46 tout d'abord, direction Marseille, kilomètre 16, vous avez l'air de Mionnet à Saint-Galmy. Au niveau de cette aire, eh bien, il y a un véhicule qui fait marche arrière, un camping-car qui essaye de re-rentrer en faisant marche arrière sur la bretelle de sortie de l'aire apparemment. Donc soyez très prudents, un patrouilleur est dans le secteur, regardez bien la signalisation. Un obstacle, une barre est tombée sur la voie de gauche de la 36, direction Mulhouse, kilomètre 188, c'est après la sortie de Saint-Jean-de-Lonne-Sœur. Obstacle qui serait donc sur la voie de gauche et aussi il y en aurait sur la bande d'arrêt d'urgence. Et puis réouverture de l'entrée de la sortie, pardon, de la 42 Miribel-Jonage, sortie numéro 4 désormais de nouveau praticable. Un arbre était tombé et était en travers de la chaussée de cette sortie de la 42. Je vous emmène à présent dans les Hauts-de-Seine, à l'ouest de Paris, à la découverte du domaine national de Saint-Cloud, un site classé au monument historique depuis 1994. Reportage de Jérémy Esclavard.
14: On commence la présentation de ce domaine de 460 hectares en tournant une page d'histoire. On retourne à l'époque de la Renaissance et de Louis XIV avec Séverine Drijard, chargée d'action culturelle.
15: À l'origine, Saint-Cloud, à la fin du XVIe siècle, c'était la campagne. Tous les personnages un peu importants du royaume se faisaient construire des sortes de maisons de plaisance en bordure de Seine. Et c'est l'une de ces maisons qui appartenait à un financier qui a été racheté par Monsieur Frère Unique de Louis XIV en 1658 et qui l'a transformé en un immense domaine avec au milieu, un immense château ouvert sur Paris.
14: Est-ce qu'il est toujours présent ce château? On peut l'admirer quand on vient à Saint-Cloud?
15: Hélas non, puisque le château a été détruit pendant la guerre de 1870. Il a brûlé, les ruines ont été rasées un peu plus de 20 ans plus tard par la Troisième République qui ne voulait pas conserver ses souvenirs et ses vestiges. Aujourd'hui, il subsiste le parc, ses fontaines et ses jardins à la française dessinés par le nôtre.
14: Parmi tous les jardins qui composent le domaine et qui sont le témoignage de l'évolution de l'art paysager de la Renaissance grâce à nos jours, Séverine Drijard a sa petite préférence.
15: C'est le jardin anglais du Trocadéro qui est sur les hauteurs. C'est un endroit un peu secret, fermé sur lui-même et qui est très agréable à visiter. C'est un jardin en anglaise avec de très beaux arbres. Il y a des cèdres du Liban bicentenaires qui sont absolument magnifiques. Au milieu, il y a une pièce d'eau dans laquelle tout se reflète. C'est un jardin où il y a des arbres et des arbustes parfumés au printemps. On peut y croiser des écureuils. C'est un endroit parfait pour aller se reposer.
14: Au niveau de la grille d'honneur, donc l'entrée principale, il y a un musée. Qu'est-ce qu'on peut découvrir à l'intérieur de ce musée ?
15: Et comme on l'a dit, le château a disparu. Et donc, dans le musée, l'idée, c'est de présenter tout un tas de choses qu'on ne pourra pas voir dans le parc. Photographies, maquettes, tableaux présentant le château, voire même visiter le château en réalité virtuelle avec des casques. Et puis, on va découvrir des portraits des occupants, du mobilier qui provient du château. L'idée, c'est de se gorger d'images avant de visiter le parc.
14: À noter que le domaine national de Saint-Cloud accueille chaque année au mois d'août le festival Rock en Seine.

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1: Bonne matinée, il est 10h.
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1: Et nous allons faire un point sur vos conditions de circulation. Ce vendredi matin a été marqué par des intempéries. Il y en a en cours encore sur plusieurs axes, la 40, la 36. D'autres axes peuvent être touchés, bien sûr. Si vous rencontrez de la pluie, il faut vraiment être prudent. On a eu de nombreux obstacles. Il y en a encore, des arbres, des branches tombées à droite à gauche et pas mal d'accidents aussi. Des véhicules qui ont fait des sorties de route, des aquaplanings. Il faut vraiment adapter sa vitesse. On va aller du côté des obstacles pour commencer avec une barre de plastique tombée sur la voie de gauche de l'A36 en Côte d'Or. L'obstacle a été signalé à direction Mulhouse, kilomètre 188 de l'A36, d'après Saint-Jean-de-Launceur, la sortie numéro 1. Autre obstacle dans le Loiret, sur l'A77, direction Nevers, kilomètre 33. Des branches d'arbres sont en train d'être récupérées par un patrouilleur. Il intervient actuellement après la sortie 18 de Montargis, 3 km après l'aire du Cèdre. Des accidents, je vous le disais, accident déjà signalé sur l'A36 dans le Doubs, direction Beaune. Il se serait produit au kilomètre 125 au niveau de la sortie 4 de Besançon, un tout petit peu après. Les secours, patrouilleurs, pompiers sont en route. Et puis, il y a eu un autre accident, c'est sur l'A5, cette fois-ci dans Lyon, direction Nancy, kilomètre 60. La voie de droite est neutralisée. Les secours continuent d'intervenir. C'est après nos gens sur scène à la sortie 18. On est 3 km avant la jonction avec

Atlantique, la 19. En raison des intempéries, la chaussée est particulièrement inondée et glissante dans un secteur de l'A42, la bretelle de sortie 9 de Pont-d'Ain. Adaptez bien votre allure si vous sortez là. Retour de la musique avec Tilly Swims, Mr. Know It All sur Autoroute Info.

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8: Sur l'autoroute A39, direction Dijon, en Côte d'Or, un véhicule est tombé en panne, kilomètre 34. Un patrouilleur est en protection à l'arrière du véhicule. On est après la sortie 6 de Dolsand. Ça se passe sur la bande d'arrêt d'urgence. Laissez la voie de droite libre. Retour de la musique, Santana, Maria. Maria sur Autoroute Info.

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1: Sur la 31, direction Beaune-Lyon, un camion est accidenté et bloqué au niveau du péage de J. Il a forcé ce péage, c'est un convoi exceptionnel alors qu'il ne pouvait pas passer. Donc blocage à ce niveau-là. Un patrouilleur se rend sur place. On est dans le secteur de Toul. Ça se passe sur la 31 en direction de Beaune-Lyon, kilomètre 225, barrière de péage.

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1: 10h13 sur la 31 en Meurthe-et-Moselle. Il y a un convoi exceptionnel, un camion de grande dimension qui a voulu forcer le passage au niveau de la barrière de péage de Gy. Résultat, il est resté bloqué et accidenté au niveau de cette barrière de péage. Donc prudence, vous êtes sur la 31 direction Beaune-Lyon. Ça se passe à kilomètre 225. En Côte d'Or, sur la 39, un véhicule est en panne direction Dijon, kilomètre 34. Un patrouilleur est en protection à l'arrière du véhicule après la sortie 6 de Dole Centre. Un obstacle est toujours signalé en Côte d'Or sur la 36, direction Mulhouse, au kilomètre 188. C'est après la sortie de Saint-Jean-de-Laune, Sœur. Un patrouilleur va intervenir sur les voies. La 36, où un accident s'est produit, le véhicule est sur la bande d'arrêt d'urgence. C'est au niveau de la sortie 4 de Besançon, de la 36, direction Beaune, au kilomètre 125. Et puis dans l'Ain, sur la 42, attention à la chaussée particulièrement inondée au niveau de la sortie 9 Pont-d'Ain.
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1: Et côté météo, alors on a eu beaucoup de pluie, des orages parfois violents ce matin. Il y en a encore, ça se déplace de plus en plus sur, vers la Suisse, l'Allemagne, la Belgique, mais on en a encore un petit peu du côté de Mulhouse notamment. Et il ne faut pas exclure également de la pluie un peu en Bourgogne, les environs de Dijon, peut-être même un peu sur le Jura et dans le secteur de Dole. En tout cas, c'est pluvieux aujourd'hui avec une vigilance orange pour 9 départements, dont 7 pour orages, le Rhône, l'Ain, le Jura, le Doubs, le territoire de Belfort, le Haut-Rhin et le Bas-Rhin.
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1: Et en matière de météo, voici les prévisions de Météo France, présentées par Nemo Pavlovski.
2: Le temps reste instable et pluvieux cet après-midi vers les Alpes et le Jura, avec des averses parfois orageuses jusqu'en moyenne vallée du Rhône. Rapidement, à l'approche de l'Auvergne, de la Bourgogne et de l'Alsace, le temps est en revanche plus calme, sec et un peu plus lumineux. Sur le nord du Massif central et vers l'Île-de-France, quelques averses circulent, parfois sous un vent sensible, des averses toutefois bien moins virulentes qu'hier. En Nouvelle-Aquitaine, le temps est de plus en plus ensoleillé à l'approche du Pays Basque, avec des températures en baisse sur l'ensemble du pays, avec un ressenti parfois frais. Comptez au plus chaud cet après-midi 23 degrés à Grenoble et Paris, 24 à Besançon, Clermont-Ferrand et Lyon, 25 degrés entre Mulhouse et Pau. Samedi, le temps est très lumineux au sud, tandis qu'une perturbation donne quelques pluies en fin de journée sur l'Île-de-France. Le temps reste plutôt sec ailleurs sur vos routes. Dimanche, le temps pourrait de nouveau être pluvieux sur une moitié nord-ouest du pays. Bonne route avec Météo France sur Autoroute Info.
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1: Dans quelques minutes, nous visiterons le PC sécurité de l'autoroute A65. Il est situé dans le sud-ouest. Mais d'abord, Tibbs, Mike Nemero et Zagata. C'est Take Me Away sur Autoroute Info.

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6: En Meurthe-et-Moselle, sur la 31 direction Beaune, un accident s'est produit au kilomètre 225. C'est un poids lourd, un convoi exceptionnel qui a forcé le passage au niveau du péage. Il était beaucoup trop gros pour passer. Il a abîmé l'infrastructure. Alors, les gendarmes ont fait manœuvrer le camion qui ne gêne plus la circulation dans les voies et vous pouvez circuler. Par contre, il y a un bouchon qui s'est formé un petit peu avant ce péage, mais sachez que vous pouvez circuler normalement. Le poids lourd ne gêne plus la circulation. On est sur la 31 direction Beaune, au péage de J, situé kilomètre 225. Allez, on va faire un tour entre Bordeaux et Pau, dans le sud-ouest de la France. Xavier Ferrand s'est arrêté au PC Sécurité qui gère le trafic de l'autoroute A65. Sur place, il a rencontré le responsable des lieux.
7: Sylvain Rodoir, responsable péage et PC A65.
8: Il y a des écrans un peu partout. Est-ce que vous pouvez nous décrire ça? Alors d'abord, là sur le côté gauche, juste à côté de nous, dites-moi ce qu'on voit.
7: Là, on a le côté assistance client qui nous permet de prendre les clients en voie qui ont des petits problèmes de paiement ou de compréhension du fonctionnement de la voie.
8: Il y a notamment toutes les caméras, vous voyez tout le temps?
7: On voit tous les péages en direct, que ce soit l'entrée ou la sortie. On peut utiliser toutes les commandes mises à disposition pour régler des problèmes de monnaie, de compréhension ou d'insertion de cartes.
9: Il a pas de bip dans son véhicule?
10: Non, il a pas de bip et il a pas de laissez-passer, il a rien en fait.
9: Le souci c'est que sans présentation d'un justificatif, je suis obligé d'appliquer un tarif. Hein.
10: Vous allez payer?
11: Oui.
10: Il va payer le monsieur, restez dans la voiture monsieur, mettez le frein à main.
9: Il va
10: payer du coup.
9: Ok.
10: Ça marche.
9: Okay. Bon, merci quand même.
8: Ensuite, on va se décaler un peu sur la droite. Il y a encore un immense écran face à moi. C'est quoi?
7: Là, on passe plutôt du côté sécurité, c'est-à-dire des bornes d'appel d'urgence et tout ce qui est vidéo-surveillance du tracé.
8: Il y a aussi les panneaux qui sont le long de l'autoroute, là, c'est ça que je vois?
7: Oui, on a des panneaux à message variable sur la chaussée, donc voilà, ils sont accessibles à partir de ce PC-là.
8: Il y a un écran, là, juste en face, avec des traits rouges dans tous les sens, c'est quoi?
7: Ça, c'est la géolocalisation des véhicules qui sont en service aujourd'hui.
8: Et puis, il y a aussi A65 alarme, ça veut dire quoi?
7: Oui, ça c'est une GTC, c'est-à-dire une gestion technique centralisée pour connaître tous les événements qui se passent sur nos sites le long de l'autoroute.
8: Nous sommes aussi passés devant l'intercom. Cet outil permet aux opérateurs de nous transmettre les informations que nous vous donnerons ensuite sur Autoroute Info.

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1: Il est 10h30, bienvenue sur Autoroute Info et on commence avec le rappel d'obstacles sur la partie gauche de l'A36 en direction de Mulhouse, kilomètre 188, c'est après la sortie numéro 1 pour Saint-Jean-de-Launay. Et toujours sur l'autoroute A36, mais dans l'autre sens de circulation en direction de Beaune et de Paris, un accident s'est produit au kilomètre 126, c'est après la sortie numéro 4 pour Besançon. Sur place, il y a pas mal de monde et il faut serrer sur la gauche de la chaussée. Plus qu'une voie pour rouler au lieu de deux en temps normal. Cela entraîne un léger ralentissement de quelques centaines de mètres. Une voiture est impliquée dans cet accident. Les gendarmes et les pompiers sont présents sur place. Des obstacles, il y en a également sur la 40 direction Genève et Chamonix. Pas mal de branches qui sont tombées sur la bande d'arrêt d'urgence et sur la voie de droite, kilomètre 145. C'est juste après la bifurcation avec l'autoroute A42. À noter que vous êtes déjà assez nombreux à rouler en ce milieu de matinée et des ralentissements peuvent se produire de temps à autre, notamment au niveau de barrières de péage. Ça peut être le cas du côté de la barrière de péage de J sur l'autoroute A31 en direction de Dijon, de Beaune et de Lyon, mais également au niveau de la barrière de péage de Saint-Maurice. Cette fois-ci, on est dans le département du Doubs sur l'autoroute A36 en direction de Beaune et de Paris. À chaque fois, pensez à bien prendre, à bien vous répartir sur l'ensemble des voies disponibles au niveau de ces barrières de péage. Tout de suite, on voit quels sont les titres de l'actualité. Ils sont présentés depuis la rédaction de France Info.
2: Pour être plus haut à la une, on tourne au Népal, évidemment, où les autorités alertent sur le risque d'une nouvelle inondation.
3: Le risque de rupture d'un lac formé par la chute du glacier qui a provoqué il y a deux jours la coulée de boue dévastatrice. Selon les autorités chinoises, la menace diminue progressivement et les secours se déroulent de manière ordonnée. Le dernier bilan évoque la mort de près de 500 personnes et 1400 personnes sont portées disparues. Après l'annonce hier de la mort de l'ancien général condamné pour crime de guerre, Ratko Mladic, le ministre serbe de la Justice annonce des obsèques nationales. L'ex-chef militaire des Serbes de Bosnie, surnommé le boucher des Balkans pour son rôle dans le massacre de Srebrenica en 1995. Rassemblement ce matin devant l'usine de pâte à papier Fibre Excellence de Tarascon dans les Bouches-du-Rhône. L'usine ferme officiellement aujourd'hui, ce qui entraîne le licenciement de ses 270 salariés. Et puis le pape Léon XIV sera dans un mois à Metz, selon le maire de la ville, François Grosdidier. Entre 50 000 et 100 000 personnes sont attendues. Le pape célébrera une messe à la cathédrale Saint-Étienne après une déambulation en papa mobile dans les rues de la ville.
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1: Et le voyage, il s'effectuera dans les prochaines minutes avec le quiz des vacances d'Autoroute Info. Également Pierre Demar, le chanteur belge. Et tout de suite, c'est Cats Hey. Bonne route.

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2: Le patrouilleur se trouve sur la bande d'arrêt d'urgence et la voie de droite de la 40, direction Genève et Chamonix pour ramasser pas mal de branches au kilomètre 146. C'est à hauteur de la bifurcation avec l'autoroute A42. Adaptez bien votre allure pour ne pas être surpris par la présence des obstacles et surtout par la présence du patrouilleur. Des obstacles, il y en a aussi sur la voie de gauche de la 36, direction Mulhouse. C'est au kilomètre 188, un petit peu après la sortie numéro 1. Pour Saint-Jean-de-Laune et dans l'autre sens de circulation, la voie de droite est neutralisée. Une voiture accidentée est en attente d'évacuation. Pompiers, gendarmes et patrouilleurs sont présents. C'est au kilomètre 126, un peu après la sortie 4 de Besançon. Par moment, un ralentissement se forme comme il n'y a plus qu'une seule voie pour rouler au lieu de deux en temps normal. On sera de retour à 10h45 sur Autoroute Info pour un tout nouveau point trafic. Avant cela, Céline Dion ou encore James Arthur.

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1: Sur l'autoroute A36, direction Mulhouse, toujours des obstacles à signaler. C'est au kilomètre 188. Et ça se trouve après la sortie numéro 1 pour Saint-Jean-de-Laune. Un patrouilleur est en route pour les ramasser. À noter également du côté de l'autoroute A5 en direction de la capitale, une voiture en panne sur la bande d'arrêt d'urgence, kilomètre 179. C'est après la sortie 23 de Châtillon-sur-Seine. Il faut bien respecter le corridor de sécurité. Si vous êtes dans ce secteur, partout ailleurs, en revanche, ça se passe bien, pas d'autres événements gênants sur votre trajet. Et côté trafic, ça commence déjà à s'intensifier, notamment dans le sens dit des retours. La journée est d'ailleurs classée en rouge par Bison Futé au niveau national. De plus en plus de monde sur l'A40 en direction de Mâcon et de Paris, ainsi que sur l'autoroute A6 entre Lyon et Beaune. Trafic de plus en plus chargé, pas de bouchons actuellement, mais peut-être que des ralentissements peuvent se produire, notamment au passage de la barrière de péage de Villefranche-Lima ou encore dans les secteurs de Mâcon et de Chalon-sur-Saône. Également sur votre trajet, de la pluie qui tombe ou qui est tombée en abondance. Les chaussées sont détrempées, donc il faut bien adapter votre allure. C'est pas plus de 110 km/h sur autoroute dans de telles conditions.
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1: À suivre, notre quiz des vacances. L'occasion de se défier entre parents et enfants sur des questions de culture générale. Ce sera après Pierre Demar.

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9: Il n'y a pas eu d'évolution ces dernières minutes avec toujours une voiture arrêtée en bordure de la 5 direction Paris, kilomètre 179. C'est dans le département de l'Aube après la sortie 23 pour Châtillon-sur-Seine. Et il y a pas mal de pluie qui tombe également sur votre route. C'est le cas sur la 31 en Meurthe-et-Moselle ou encore sur la 36 dans la traversée du Doubs dans le secteur de Besançon par exemple. Les chaussées sont complètement détrempées. Adaptez bien votre allure et n'hésitez pas à augmenter les intervalles de sécurité avec les véhicules qui sont devant vous pour ne pas être gêné par les projections d'eau qu'ils dégagent. On sera de retour à 11h sur Autoroute Info. Avant cela, dans la playlist des vacances Pink ou encore Robbie Williams. Mais tout de suite, c'est le quiz des vacances en compagnie de Franck Pélissier.
10: Le principe est simple, 4 questions de culture générale, je pose les questions, vous avez quelques secondes de réflexion pour trouver et je donne la réponse dans la foulée. Tout le monde joue dans l'habitacle, parents comme enfants, et que le meilleur gagne. Et on commence avec une question sport qui va plaire aux amateurs de foot. Attention, les parents ont sans doute l'avantage sur celle-ci. En quelle année la France a-t-elle remporté sa toute première Coupe du Monde de foot ? C'était évidemment en 1998 au Stade de France avec une finale d'anthologie remportée 3-0 contre le Brésil. 3 buts dont un doublé de Zidane qui fera chavirer les cœurs de millions de Français. On passe à présent à la question histoire géo. Petits ou grands, tout le monde est sur un pied d'égalité. Vous êtes prêts ? Quel est le pays le plus peuplé au monde ? Et petite question subsidiaire, combien compte-t-il d'habitants ? C'est l'Inde et c'est plus de 1,5 milliard d'habitants qui est aujourd'hui le pays le plus peuplé du monde. Longtemps resté numéro 1, la Chine se classe désormais deuxième. La prochaine question porte sur la musique et désolé pour les parents, mais là, il y a de fortes chances pour que les plus jeunes vous laminent sur ce thème. J'y vais. Citez-moi l'artiste qui a été le plus streamé en France en 2025. Eh bien, selon les données de la plateforme la plus utilisée, le numéro 1 des streams en France en 2025 a été... Jules. Et sur Autoroute Info, le titre le plus diffusé en 2025 a été Charlotte Cardin avec... Dernière question, et là, les parents n'ont pas le droit à l'erreur, c'est une question politique. Qui a été le dernier président de la République en France avant Emmanuel Macron ? La bonne réponse était François Hollande, président de mai 2012 à mai 2017, après avoir écarté Nicolas Sarkozy au deuxième tour.
11: Moi, président de la République, j'essaierai d'avoir de la hauteur de vue.
10: François Hollande, aussi réputé pour son fameux
12: « You can be, do what we want to do ».
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1: Il est 11h, excellente route en compagnie d'Autoroute Info.
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1: Et on commence par parler du trafic qui est très chargé en cette fin de matinée. Et ça va continuer comme ça car la journée est classée en rouge dans le sens d'idée-retour. Vous êtes déjà nombreux sur l'A40 en provenance de l'Italie et de la montagne à rouler en direction de Mâcon et de Paris. Beaucoup de monde aussi sur l'A6 en direction de la capitale entre Lyon et Beaune. Trafic de plus en plus chargé, pas de bouchons mais des ralentissements possibles notamment du côté de Chalon-sur-Saône ou encore de Mâcon. Des ralentissements, il peut aussi y en avoir au niveau de différentes barrières de péage. Ça peut être le cas du côté de La Boisse sur la 432 ou encore à l'est du pays au niveau de la barrière de Saint-Maurice pour vous qui êtes dans le Doubs sur l'autoroute A36. Une autoroute A36 justement où il y a toujours des obstacles signalés au kilomètre 188 en direction de Mulhouse et de l'Allemagne. C'est après la sortie numéro 1 pour Saint-Jean-de-l'Aune. Tout de suite, ce sont les titres de l'actualité. Ils sont présentés depuis la rédaction de France Info.
2: Mathilde Romagnan, la croissance révisée à la baisse, première conséquence de l'été.
3: C'est ce qu'affirme le ministre de l'économie Roland Lescure. Premier impact concret de l'été horrible qu'on a vécu, a-t-il dit. Après les nouvelles prévisions de l'INSEE, l'Institut revoit à la baisse ce matin le PIB du pays pour le premier et le deuxième trimestre. L'été a été marqué par la canicule et la sécheresse qui ont durement touché la production agricole. La Chine annonce offrir son aide au Népal deux jours après les coulées de boue qui ont fait près de 500 morts, selon un bilan toujours provisoire. Les opérations de secours ont été suspendu après la menace d'une rupture de barrage au Tibet, menace qui diminue progressivement selon les autorités chinoises. Patience en France sur les routes en ce week-end de retour de vacances. Bison Futé classe cette journée rouge dans le sens des retours sur tout le territoire. C'est orange dans le sens des départs seulement dans la moitié ouest. Le football est la deuxième journée de Ligue 1. Ce soir, Lille reçoit le PSG. C'est à 20h45 à suivre sur France Info.
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1: On sera de retour dans les toutes prochaines minutes sur Autoroute Info. Il y aura également les prévisions météo pour la suite de la journée. Avant cela, Tame Impala et Jenny.

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5: L'information trafic sera de retour sur Autoroute Info à 11h15. Pour le moment, il n'y a pas d'événement gênant sur votre trajet. Et en ce qui concerne la circulation, elle est de plus en plus chargée, mais c'était attendu puisque la journée est classée en rouge dans le sens dit des retours. C'est chargé donc sur l'A40 et sur l'autoroute A6 entre Lyon et Beaune. On parlera donc à 11h15, mais tout de suite, c'est Rosaline pour vous accompagner. Bonne route.

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1: Priorité à votre sécurité sur Autoroute Info avec une chaussée glissante du côté de l'A404 en direction d'Oyonnax aux environs du kilomètre 12 juste après la barrière de péage de Groissia. Il y a du carburant, des traces de carburant présents sur les voies. Adaptez bien votre allure car ça peut glisser un petit peu dans cette zone. À noter sur l'A5 toujours une voiture en cours de dépannage. C'est sur la bande d'arrêt d'urgence en direction de Paris. Au kilomètre 179, il faut bien respecter le corridor de sécurité après la sortie 23 de Châtillon-sur-Seine. Et en ce qui concerne la météo, toujours pas mal de pluie, notamment en Bourgogne-Franche-Comté ainsi qu'en Auvergne-Rhône-Alpes. Par endroits, cette pluie peut tomber de manière extrêmement soutenue. C'est donc pas plus de 110 km/h sur autoroute dans de telles conditions.
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1: Et on continue à parler météo tout de suite avec les prévisions de Météo France signées Nemo Pavlovski.
2: Le temps reste instable et pluvieux cet après-midi vers les Alpes et le Jura, avec des averses parfois orageuses jusqu'en moyenne vallée du Rhône. Rapidement, à l'approche de l'Auvergne, de la Bourgogne et de l'Alsace, le temps est en revanche plus calme, sec et un peu plus lumineux. Sur le nord du Massif central et vers l'Île-de-France, quelques averses circulent, parfois sous un vent sensible, des averses toutefois bien moins virulentes qu'hier. En Nouvelle-Aquitaine, le temps est de plus en plus ensoleillé à l'approche du Pays Basque, avec des températures en baisse sur l'ensemble du pays, avec un ressenti parfois frais. Comptez au plus chaud cet après-midi 23 degrés à Grenoble et Paris, 24 à Besançon, Clermont-Ferrand et Lyon, 25 degrés entre Mulhouse et Pau. Samedi, le temps est très lumineux au sud, tandis qu'une perturbation donne quelques pluies en fin de journée sur l'île de France. Le temps reste plutôt sec ailleurs sur vos routes. Dimanche, le temps pourrait de nouveau être pluvieux sur une moitié nord-ouest du pays. Bonne route avec Météo France sur Autoroute Info.
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1: L'information trafic reviendra dans quelques instants sur Autoroute Info. Avant cela, c'est le tout dernier titre d'Adèle Castillon pour vous accompagner. Bonne route.

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3: Priorité à votre sécurité sur Autoroute Info avec des obstacles sur la voie la plus à gauche de l'A5 direction Nancy et Dijon. Kilomètre 19, c'est après la sortie numéro 17 de Champagne-sur-Seine. Et on l'a appris il y a quelques instants également, un patrouilleur présent en protection d'une voiture en panne sur la bande d'arrêt d'urgence de l'A6 en direction de la capitale. Kilomètre 308, c'est juste avant la sortie 24.1 pour Beaune. On attend désormais l'arrivée du dépanneur. L'information trafic reviendra à 11h30 sur Autoroute Info. Avant cela, dans la playlist des vacances, Hanson ou encore Justin Bieber. Mais tout de suite, on part dans les coulisses de l'autoroute. Élise Valade a remonté la chaîne de l'information trafic du terrain jusqu'à l'autoradio.
4: Et pour cela, je suis allée dans les coulisses de l'autoroute à Saint-Apollinaire, près de Dijon, en Côte d'Or.
5: Oui, le PC, j'écoute.
4: Juste à côté de la radio se trouve le PC sécurité des autoroutes APRR.
6: C'est Martial.
4: Les opérateurs et les opératrices se relaient 24 heures sur 24, 7 jours sur 7. Ils veillent sur le trafic et la sécurité de plus de 1800 km d'autoroute, chacun sur un secteur déterminé.
7: Appel d'urgence.
8: Sécurité autoroute, bonjour.
4: Parmi leurs missions, répondre aux conducteurs qui sont aux bornes d'appel d'urgence.
7: Sur la 19, il y a une bâche plastique en plein milieu d'autoroute.
8: Sur la A19.
7: Oui, sur la A19, en direction de Sens, au niveau du PK20 à peu près.
8: D'accord, très bien, c'est noté, monsieur. Merci de votre appel. J'avertis le patrouilleur et je mets un affichage pour les autres clients. Merci beaucoup, bonne route à vous. Au revoir, monsieur. Merci.
4: L'info est immédiatement transmise à l'opérateur qui gère la zone où se trouve la 19. Celui-ci appelle tout de suite le journaliste à l'antenne d'Autoroute Info pour avertir les conducteurs.
9: Oui, à 19 sens 2, PK20, une bâche sur les voies.
10: Ok, merci.
4: En moins de 2 minutes, l'info est dans l'autoradio.
2: Roald Bilbo.
11: Et des obstacles qui viennent de nous être signalés dans Lyon sur l'autoroute A19. Si vous
4: chaque année, autour de 75 000 appels viennent des bornes d'appel d'urgence ou de l'appli SOS Autoroute pour l'ensemble des autoroutes du groupe APRR. Autant dire que dans un PC autoroutier, les moments de pause sont plutôt rares.
9: Sécurité autoroute, j'écoute.
12: On vient de me signaler des piétons au niveau de la voie d'accélération de Darvaux.
9: Ouais, reçu. Ouais. Alors, cette fois-ci, j'ai des piétons à 6 sens 2, 73, 600, deux personnes sur BAU, juste à la sortie de l'aire de Darvaux.
4: Même s'il n'y a pas tout de suite de flash trafic de prévu, le journaliste à l'antenne peut quand même informer les conducteurs d'un nouveau danger. Il interrompt le programme d'Autoroute Info en sélectionnant la zone géographique où son intervention doit être diffusée.
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11: Et deux piétons,
4: près de 100% des alertes sont transmises en moins de 2 minutes.

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1: Il est 11h30, merci d'écouter Autoroute Info et en cette fin de matinée. Des obstacles se trouvent sur la voie la plus à gauche de l'A5 en direction de Nancy et de Dijon. Kilomètre 19, c'est après la sortie numéro 17 de Forges ou encore Champagne-sur-Seine. On l'a appris il y a quelques instants, une voiture et sa caravane sont arrêtées sur la bande d'arrêt d'urgence de l'A36 direction Paris. Kilomètre 51, après la sortie 8 pour Montbéliard, le patrouilleur est présent. En protection, un patrouilleur présent également derrière une voiture arrêtée au kilomètre 308 de l'A6 direction Paris. C'est juste avant la sortie 24.1 pour Beaune. À chaque fois que vous voyez du monde arrêté en bordure des voies, il faut bien respecter le corridor de sécurité en vous décalant autant que possible sur là où les voies les plus à gauche. À noter que sur l'A6, vous êtes nombreux à rouler actuellement entre Lyon et Beaune. Trafic saturé et ça va durer comme ça encore un bon moment car la journée est classé en rouge par Bison Futé dans le sens dit des retours. Enfin, pour être complet avec vos prévisions, avec vos conditions de circulation, je vous rappelle que du carburant est présent sur les voies de l'A404 en direction d'Oyonnax. La chaussée peut donc être assez glissante aux environs du kilomètre 13. C'est juste après la barrière de péage de Groissia. Tout de suite, on voit quels sont les titres de l'actualité. Ils sont présentés depuis la rédaction de France Info.
2: Une minute, l'on reste plus haut, l'économie ralentit en France.
3: Une révision à la baisse de la croissance prévue par l'INSEE, c'est le premier impact concret de l'été horrible que l'on a vécu, a déclaré le ministre de l'économie Roland Lescure. Selon l'INSEE, les prix à la consommation ont augmenté au mois d'août de 2,4%. C'était 2,1% pour le mois de juillet. Un mois après le méga-feu de Gironde, plus d'€1,4 million récoltés hier soir au concert caritatif organisé notamment par le chanteur Pascal Obispo à Bordeaux. Bénéfices reversés à la Fondation de France pour venir en aide aux sinistrés des incendies de l'été. Près de 500 morts et 1400 disparus au Népal après la coulée de boue il y a 2 jours. Les recherches ont été suspendues dans la matinée après le risque d'une nouvelle inondation. Une menace qui diminue progressivement selon les autorités chinoises. Et puis la visite du pape Léon XIV dans un mois en France. Les inscriptions pour participer aux célébrations à Lourdes sont closes. 15 000 personnes sont attendues dans un mois. Le 28 septembre, Léon XIV sera à Metz. Entre 50 000 et 100 000 personnes sont également attendues, selon le maire de la ville.
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1: Et le voyage, dans les prochaines minutes, il nous conduira du côté de la Savoie, au niveau de l'espace Caron 3200. Mais tout de suite, c'est le dernier titre de la chanteuse belge Angèle.

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1: Des obstacles se trouvent toujours sur les voies de l'autoroute A5 en direction de Nancy et de Dijon, kilomètre 18. C'est sur la voie la plus à gauche et c'est après la sortie numéro 16 pour Provins ou encore Châtillon-Laborde. Un patrouilleur a été prévenu et il est en route pour les ramasser. Du côté de Beaune, le dépanneur est arrivé il y a quelques instants pour prendre en charge la voiture qui est arrêtée sur la bande d'arrêt d'urgence de l'A6 direction Paris au kilomètre 308. C'est juste avant la sortie 24.1 de Beaune. On sera de retour à 11h45 sur Autoroute Info pour un tout nouveau point trafic. On reparlera bien évidemment des obstacles et des différentes interventions sur les bandes d'arrêt d'urgence. Avant cela, Weezer. Et tout de suite, c'est Foster de People pour vous accompagner. Bonne route!

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1: Il est 11h45, merci d'écouter Autoroute Info et il y a toujours des obstacles sur l'autoroute A5. C'est sur la voie la plus à gauche en direction de Nancy et de Dijon, kilomètre 18, un petit peu après la sortie numéro 16 de Châtillon-la-Borde. Et dans le département du Doubs, c'est une voiture et sa caravane qui sont arrêtées à proximité des voies de l'A36 direction Paris, kilomètre 51, c'est après la sortie 8 pour Montbéliard. Respectez bien le corridor de sécurité, car il y a pas mal de monde à proximité de la chaussée. Et du monde, il y en a également sur la 40 en direction de Mâcon et de Paris, ainsi que sur l'autoroute A6 entre Lyon et Beaune. Le trafic est saturé. Vous êtes nombreux à emprunter la route dite du retour. Et ça va continuer comme ça une bonne partie de la journée, car c'est classé en rouge par Bison Futé au niveau national, dans ce sens des retours. Si vous êtes sur la 40 en direction de la montagne et de l'Italie au kilomètre 162, plus de distribution de carburant sur l'aire de service de Bourg-Tessonge. Il faudra donc vous arrêter une trentaine de kilomètres après sur l'aire de Seigne-Cerdon ou bien un petit peu avant, une trentaine de kilomètres avant lorsque vous êtes encore sur la 6 dans le secteur de Mâcon.
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1: Dans le prochain quart d'heure, on vous emmènera au frais à plus de 3000 mètres d'altitude à la découverte d'un site exceptionnel en Savoie. Ce sera après Gims.

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10: Priorité à votre sécurité sur Autoroute Info avec des piétons aperçus dans le secteur de Beaune, dans la bretelle d'entrée 24.1 de Beaune lorsque vous souhaitez rejoindre l'autoroute A6 en direction de Lyon et du côté de l'Est lyonnais. Un véhicule est arrêté juste après la barrière de péage de la Boisse, kilomètre 12 de la 432 direction Grenoble, voiture qui se trouve sur la voie la plus à gauche. On sera de retour à midi sur Autoroute Info, ce sera après Phoenix ou encore Ulysses. Mais tout de suite, on part en Savoie sur le site Caron 3200 avec Franck Pélissier.
11: Caron 3200, un bâtiment aux allures futuristes qui accueille désormais ses clients été comme hiver. Pour nous en parler, Éric Bonnel, directeur de Caron 3200, bonjour.
12: Bonjour.
11: Alors, on n'est pas encore arrivé sur le site, on est où actuellement? Expliquez-nous.
12: Alors, nous sommes dans la télécabine d'Aurel Caron, la deuxième télécabine qui monte depuis Aurel. Au total, ça fait à peu près 20 minutes de trajet.
11: C'est un super atout pour vous de bénéficier de ces équipements. Ça permet effectivement d'être en très peu de temps dans un domaine de très haute montagne, en fait.
12: Oui, on est depuis Chambéry ou Grenoble, on est à une heure de route et ensuite 20 minutes pour monter au sommet, donc c'est vraiment très rapide.
11: Et dans la vallée, quand il fait 30, 35 degrés, ici, quelle température nous attend au sommet?
12: Quand il fait beau comme aujourd'hui, 15 degrés à peu près, ça peut monter à 20 en plein soleil et à l'abri, mais non, c'est agréable.
13: Le bâtiment s'étend sur 4 niveaux, comptant donc une boutique, un restaurant, un bar à vin et un rooftop, sur lequel on peut aussi se restaurer. Boris Courtois, adjoint au directeur d'exploitation de Caron 3200.
14: Pour cet été, on s'est équipé de planches afin de proposer des viandes et poissons grillés.
11: C'est une offre de restauration qui se fait principalement sur ce rooftop où nous nous trouvons, c'est-à-dire un ciel ouvert avec des parois vitrées qui permettent de se protéger un petit peu du vent, mais d'avoir une vue extraordinaire sur toutes les montagnes environnantes.
14: Exactement, et la cuisine est préparée donc en extérieur sur le rooftop devant le client.
15: Allez, deux bavettes, une côte de bœuf.
16: Ok, c'est parti.
13: Et cet été, deux nouveautés sont proposées aux clients. Elles nous sont présentées par Fabienne, employée à la boutique de Caron 3200.
17: Nous avons l'Explore Game, qui est un escape game, une version enfant qui dure environ une heure et une version adulte, une heure et demie. C'est une sorte de jeu de piste, de Cluedo. Il faut résoudre une énigme. On a une tablette tactile en main. Les indices sont répartis dans l'ensemble du bâtiment. À vous de résoudre le mystère qui vous est proposé.
11: Et l'autre activité?
17: Deux expériences en réalité virtuelle. Donc, vous avez un casque de VR sur la tête qui vous transporte pour le premier dans la Rome antique et pour le deuxième dans l'univers du Titanic.
13: Sauf intempéries, Caron 3200 est ouvert cet été 7 jours sur 7 jusqu'à la fin du mois d'août. 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
1: Il est midi, très bonne route à l'écoute d'Autoroute Info, bienvenue.
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1: Et on commence avec une toute nouvelle information. Un arbre est tombé sur la bande d'arrêt d'urgence de la 39 direction Bourg-en-Bresse, kilomètre 141. C'est après la sortie numéro 10 de Saint-Trivier. Il y a déjà du personnel sur place pour enlever cet arbre, même s'il n'y a pas de gêne directe au trafic. Pas mal de monde présent à proximité des voies de circulation. Adaptez donc bien votre allure et respectez le corridor de sécurité. À noter également des obstacles sur la 5 en direction de Nancy, cette fois-ci au kilomètre 18. C'est après la sortie numéro 16 pour Châtillon-la-Borde ou encore Provins. Et sur votre route dite du retour, vous êtes toujours très nombreux à rouler et ça va continuer comme ça tout aujourd'hui. C'est classé en rouge par Bison Futé et du monde donc en ce tout début d'après-midi du côté de l'A40 direction Mâcon et Paris, ainsi que sur la 6 entre Lyon et Beaune. Le trafic est saturé et des ralentissements peuvent d'ailleurs peut-être se produire à hauteur de la barrière de péage de Villefranche-Lima ou encore dans les secteurs de Mâcon ou de Chalon-sur-Saône. Voyons à présent quels sont les titres de l'actualité. Ils sont présentés depuis la rédaction de France Info.
2: La circulation des trains est perturbée ce matin sur la ligne Rouen-Amiens après une coulée de boue en gare de Laval. Le trafic reprend progressivement après une interruption totale dans la matinée et selon le ministre de l'Intérieur, 1700 clients sont privés d'électricité dans les départements de l'Est, 500 dans l'Allier. La révision de la croissance à la baisse est le premier impact concret de l'été horrible qu'on a vécu selon le ministre de l'Économie Roland Lescure. L'INSEE revoit ce matin à la baisse le PIB du pays pour le premier et le deuxième trimestre après un été marqué par la canicule et la sécheresse. Le Népal dit ne pas avoir besoin d'aide pour les opérations de secours, deux jours après les coulées de boue qui ont fait près de 500 morts, selon un bilan toujours provisoire à la frontière avec le Tibet. Nos services de sécurité sont capables de travailler avec efficacité, assurent les autorités népalaises, alors que la Chine offre son aide. Près d'un million et demi d'euros de dons récoltés grâce au concert SOS Solidarité à Bordeaux hier soir. Événement organisé pour venir en aide aux sinistrés après l'incendie qui a brûlé 42 000 hectares de forêt en Gironde cet été.
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1: On reviendra dans les toutes prochaines minutes sur Autoroute Info. Il y aura également à suivre les prévisions de Météo France pour la suite de la journée. Ce sera après Charlotte Cardin.

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5: Sur l'autoroute A5 en direction de Nancy et de Dijon, des obstacles sont toujours signalés au kilomètre 18. Le patrouilleur est en route pour les ramasser. C'est après la sortie numéro 16 pour Châtillon-Laborde. On en reparlera bien évidemment lors du prochain point trafic à midi et quart. Ce sera après un classique d'Earth, Wind and Fire. Et tout de suite, c'est Green Day qui vous accompagne. Bonne route.

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1: Il est midi et quart, merci d'écouter Autoroute Info. Et en région Île-de-France, il y a en ce moment même la fermeture de la bretelle de jonction entre l'autoroute A5B et la nationale 104 en direction d'Évry. Un petit peu après notre zone de diffusion, un accident s'est produit impliquant un poids lourd. Et c'est pour cela donc que la bretelle entre la 5B et la nationale 104 direction Évry et fermé. À noter également, vous vous en rendez compte, vous êtes très nombreux actuellement, si vous êtes sur l'A6 en direction de Paris, entre Lyon et Beaune, ainsi que sur l'autoroute A40, en provenance de la montagne et en direction de Mâcon et de la capitale. Et c'est normal, car la journée est classée rouge dans le sens dit des retours par Bison Futé. Et donc, trafic saturé, on attend pas mal de monde et de plus en plus de monde au fil de cet après-midi de vendredi.
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1: Côté météo, peut-être encore quelques gouttes de pluie, ça et là de manière assez localisée, notamment en région Bourgogne. Si c'est le cas, bien évidemment, il faut lever le pied. C'est pas plus de 110 km/h sur autoroute lorsqu'il pleut. Et on voit tout de suite avec Nemo Pavlovski de Météo France quelles sont les prévisions pour cette journée de vendredi.
2: Le temps reste instable et pluvieux cet après-midi vers les Alpes et le Jura, avec des averses parfois orageuses jusqu'en moyenne vallée du Rhône. Rapidement, à l'approche de l'Auvergne, de la Bourgogne et de l'Alsace, le temps est en revanche plus calme, sec et un peu plus lumineux. Sur le nord du Massif central et vers l'Île-de-France, quelques averses circulent, parfois sous un vent sensible, des averses toutefois bien moins virulentes qu'hier. En Nouvelle-Aquitaine, le temps est de plus en plus ensoleillé à l'approche du Pays Basque, avec des températures en baisse sur l'ensemble du pays, avec un ressenti parfois frais. Comptez au plus chaud cet après-midi 23 degrés à Grenoble et Paris, 24 à Besançon, Clermont-Ferrand et Lyon, 25 degrés entre Mulhouse et Pau. Samedi, le temps est très lumineux au sud, tandis qu'une perturbation donne quelques pluies en fin de journée sur l'Île-de-France. Le temps reste plutôt sec ailleurs sur vos routes. Dimanche, le temps pourrait de nouveau être pluvieux sur une moitié nord-ouest du pays. Bonne route avec Météo France sur Autoroute Info.
1: Dans les prochaines minutes, on verra les consignes à suivre en cas d'incendie d'un véhicule dans un tunnel. Ce sera après Djungeli.

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5: Sur l'autoroute A36 en direction de Beaune et de Paris, il y a une zone de chantier avec une voie neutralisée aux environs du kilomètre 121 dans le secteur de Besançon. Il n'y a plus qu'une voie donc pour rouler au lieu de deux en temps normal. Et comme vous êtes nombreux sur cet axe en ce début d'après-midi, un bouchon de 2 à 3 km s'est formé. Il faudrait compter sur un petit peu plus de 10 minutes selon les données GPS dont nous disposons avant de pouvoir franchir cette zone. En cas d'incendie dans un tunnel, des barrières enferment l'accès. Mais que se passe-t-il pour les personnes déjà bien engagées dans l'ouvrage ? Voici la réponse avec Olivier Noël.
6: Si l'incendie est derrière vous, la consigne est simple. Des flèches vertes au-dessus des voies vous indiquent qu'il faut quitter le tunnel en roulant calmement jusqu'à la sortie. Deuxième cas de figure, vous êtes à l'intérieur du tunnel derrière le véhicule en feu. Mathieu Lerest, chef de district sur la 40.
7: Ceux qui sont, on va dire, coincés entre les barrières du tunnel, l'entrée du tunnel et l'incendie, eux ont pour consigne d'immobiliser leur véhicule, de se garer le plus à droite possible, de couper le moteur, laisser les clés sur leur véhicule et de quitter le véhicule et de prendre les issues de secours.
6: Donc un message important, c'est pas rester dans le véhicule.
7: Non, vous n'êtes pas en sécurité dans le véhicule.
6: Et les issues de secours, elles sont de quel côté ?
7: Dans les tunnels de la 40, elles sont situées sur le côté gauche. Donc, c'est les issues repérées par des panneaux verts et de la peinture verte et des flashs lumineux. Il faut absolument prendre ces issues de secours parce que les niches oranges, qui sont, elles, situées tous les 200 mètres à droite, ne sont équipées que d'un poste d'appel d'urgence et de deux extincteurs, mais ne sont pas sécurisées et ventilées. Donc, vous n'êtes pas en sécurité dans ces abris oranges. Il faut bien rejoindre les issues de secours vertes.
6: Ces issues sont accessibles tous les 400 mètres environ. Mais sur quoi donne-t-elle ?
7: Soit sur une galerie de sécurité, soit sur l'autre tunnel.
6: Donc l'autre tunnel, c'est l'autre sens de circulation ?
7: Oui, tout à fait. Donc quand il y a un incendie, on ferme les deux sens de circulation. Le premier immédiatement et le deuxième parfois dans un temps différé, quelques minutes. Et ce deuxième tube permet au secours d'accéder plus facilement au tube où il y a le véhicule qui prend feu. Et aussi de faire évacuer les clients en toute sécurité.
6: Ça devient une sorte de galerie de secours.
7: Tout à fait. Donc un espace sécurisé par rapport à la ventilation, notamment pour éviter la chaleur et les fumées. On viendra par la suite vous reconduire vers votre véhicule si l'événement est terminé avec les forces de l'ordre.
6: Et puis ne pas avoir peur de quitter son véhicule parce qu'on va de toute façon le retrouver là, il ne va pas s'envoler.
7: Tout à fait, il est surveillé, les secours, si vous laissez les clés dessus, pourront le déplacer si jamais le véhicule les gêne. Et après, les forces de l'ordre, de toute manière, vérifieront les identités des clients et des propriétaires des véhicules avant que tout le monde reparte.
6: Cela peut prendre du temps car l'incendie doit être maîtrisé et les équipements de sécurité vérifiés avant la reprise du trafic.

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1: Avec une voiture arrêtée sur un zébra de l'A6 direction Lyon au kilomètre 302, c'est au niveau de la bifurcation avec l'autoroute A31. Et dans les toutes prochaines minutes, le patrouilleur va neutraliser la voie de droite. Il n'y aura donc plus qu'une seule voie pour rouler pour vous qui êtes sur l'A6 direction Lyon, kilomètre 302.

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1: Si vous êtes sur la route des vacances en Côte d'Or, une voie de droite est neutralisée sur la 6 direction Lyon. C'est au kilomètre 302 dans le secteur de la ville de Beaune au niveau de la bifurcation avec l'autoroute A31. Une voiture est en panne. Le dépanneur est déjà présent sur place. Le patrouilleur est également présent en protection. Adaptez bien votre allure si vous êtes dans ce secteur. Et à l'est du pays, sur l'A36, un bouchon de 2 à 3 km est toujours présent. C'est sur l'A36 direction Beaune et Paris dans le secteur de Besançon après la sortie 4.1 de Besançon-Palante. Il y a une zone de chantier avec la voie de droite qui est neutralisée. Plus qu'une seule voie donc pour rouler au lieu de deux en temps normal et cela entraîne un léger ralentissement que vous traversez en une dizaine de minutes environ d'après les données GPS à notre disposition. En Ile-de-France, un accident s'est produit au-delà de notre réseau. En conséquence, la bretelle de jonction entre l'A5B et la Nationale 104 en direction d'Évry est fermée. Des déviations sont mises en place localement. Voyons tout de suite quels sont les titres de l'actualité. Ils sont présentés depuis la rédaction de France Info.
2: Et l'économie française tourne au ralenti. Le PIB a stagné au deuxième trimestre avec une croissance nulle selon l'estimation révisée de l'INSEE et l'inflation repart à la hausse, plus 2,4% sur un an en août à cause notamment des tarifs de l'énergie. Au Népal et au Libé, le bilan s'est encore alourdi. Il dépasse désormais les 540 morts et 1400 disparus. Les autorités craignent de nouvelles inondations deux jours après la gigantesque coulée de boue. Une retenue d'eau créée par la catastrophe a commencé à déborder au Tibet. Mais pour l'instant, l'eau s'écoule doucement. En France, les orages de la nuit dernière laissent derrière eux de nombreux dégâts, notamment en Ile-de-France, chute d'arbres sur des voitures et des lignes ferroviaires. Le trafic SNCF est actuellement perturbé sur la ligne Rouen-Amiens après une coulée de boue en Seine-Maritime. En Mayenne, le trafic des trains a progressivement repris ce matin à Laval. La foudre avait frappé une caténaire la nuit dernière. Un soldat de la Légion étrangère française enlevé début août en Colombie, dans une région contrôlée par la guérilla. Ce Colombien a été kidnappé alors qu'il était en permission dans son pays d'origine. Et puis la Norvège est en deuil. Le roi Harald V est mort ce matin à l'âge de 89 ans. Un roi populaire qui régnait depuis 35 ans alors que la famille royale a été éclaboussée par plusieurs scandales ces dernières années.
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1: Et le voyage dans les prochaines minutes, il va s'effectuer en compagnie de la chanteuse franco-haïtienne Naïka.
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5: Dans le secteur de Beaune, la voie de droite est neutralisée. Pour vous qui êtes sur l'A6, direction Lyon, une voiture est en cours de dépannage, kilomètre 302. C'est au niveau de la bifurcation avec l'autoroute A31. Et sur la 36, toujours un bouchon de 2 à 3 km dans le secteur de Besançon. Pour vous qui roulez en direction de Beaune et de la capitale, il y a une zone de chantier, une seule voie pour rouler. Au lieu de deux en temps normal, aux environs du kilomètre 121, c'est après la sortie 4.1 de Besançon-Palante. C'est pour cela qu'un bouchon de 2 à 3 km s'est formé. Vous le traversez en 10 minutes environ, selon les données GPS à notre disposition. Et on l'apprend à l'instant même du côté de Bourg-en-Bresse. Un animal aperçu en bordure de la 39, kilomètre 137. C'est entre la bifurcation avec la 40 et la sortie 10 de Saint-Trivier. Et ça vous concerne dans les deux sens, car cet animal peut traverser la chaussée à tout moment. Pas de retour à 12h45 sur Autoroute Info pour un tout nouveau point trafic. Avant cela, les Doobie Brothers ou encore Imani pour vous accompagner sur la route des vacances ou peut-être sur la route des retours.

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1: Avec des obstacles sur la 42 direction Lyon, pas mal de branches sur la bande d'arrêt d'urgence et peut-être un peu sur la voie de droite. Kilomètre 47, c'est après la sortie numéro 9 pour Pondin sur plusieurs centaines de mètres. Cela vous concerne.

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1: Et l'information trafic à 12h45 nous conduit dans le département de l'Ain avec pas mal de branches sur plusieurs centaines de mètres sur la 42 direction Lyon, à la fois sur la bande d'arrêt d'urgence et un petit peu sur la voie de droite après le kilomètre 47 et la sortie numéro 9 pour Pondin, non loin de là, mais cette fois-ci sur la 39. Un chevreuil a été signalé du côté de Bourg-en-Bresse. Vous êtes concerné dans les deux sens de circulation. Il a été vu au kilomètre 137. C'est entre la bifurcation avec la 40 et la sortie 10 pour Saint-Trivier-Coligny-Saint-Amour. Plus à l'est, au nord-est du pays, dans le Doubs, du côté de Besançon, toujours un bouchon de 2 à 3 km à l'approche d'une zone de chantier où il n'y a qu'une seule voie pour rouler au lieu de 2 en temps normal après la sortie 4.1 de Besançon-Palante. Aux environs du kilomètre 118, début des ralentissements. Vous traversez cette perturbation en 10 à 15 minutes selon les données GPS à notre disposition. Et enfin, en Ile-de-France, un accident s'est produit au-delà de notre zone de diffusion. Et cela entraîne la fermeture de la bretelle de jonction entre l'autoroute A5B et la nationale 104 en direction d'Évry. Si vous êtes sur la 40 en direction de Genève, de Chamonix et de l'Italie, sachez qu'il n'y a plus de distribution de carburant sur l'aire de service de Bourg-Tessonge. C'est au kilomètre 162. Il faudra donc vous arrêter une quarantaine de kilomètres avant lorsque vous êtes dans le secteur de Mâcon ou bien 30 kilomètres plus loin sur l'aire de service de Seigne-Cerdon.
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1: Dans un instant, on parlera souvenirs sur la route des vacances. Ce sera juste après Alex Warren.

0: Le trafic est extrêmement chargé sur la 40 en direction de Mâcon et de Paris. C'est pour cela que la vitesse est régulée. C'est pas plus de 90 km/h entre la sortie 10 de Bellegarde et la jonction avec l'autoroute A42. Et du côté de la 42, justement, en direction de Lyon, pas mal d'obstacles, des branches se trouvent sur la bande d'arrêt d'urgence et un peu sur la voie de droite. Après la sortie 9 pour Pondin sur plusieurs centaines de mètres aux environs du kilomètre 47. On reviendra à 13h sur Autoroute Info pour un nouveau point trafic. Dans les prochaines minutes également, les prévisions de Météo France pour la suite de cette journée. Mais avant cela, on fait un retour dans les années 70 avec Myriam Boyed et Elliot Monod.
1: Retour à l'été 1977.
2: Chemise à fleurs, pantalon pas de def, lunettes teintées et une France qui roule loin, le regard tourné vers un monde qui change.
3: Vous voyez, il y a là ce que l'on appelle un micro-ordinateur. Vous s'appelle Apple. Apple en anglais, ça signifie une pomme.
1: L'informatique se développe, la conquête spatiale bat son plein et tandis que le premier opus de la saga Star Wars fascine dans les salles obscures, la télé passe progressivement en couleur dans les foyers.
2: Sur la route des vacances, la R12 avale les kilomètres sur des autoroutes qui ne cessent de s'étendre, A4 et A36 vers l'Est, A8 vers la Méditerranée et A9 vers l'Espagne.
1: La sécurité routière commence aussi à entrer dans les habitudes. 130 km/h maximum sur les autoroutes et ceinture de sécurité obligatoire, uniquement à l'avant et hors agglomération depuis 1973.
4: On ne dira jamais assez la ceinture! Un petit clic vaut mieux qu'une grande claque!
2: En 77, c'est rock ou disco. Les titres qui tournent dans l'autoradio sont signés Fleetwood Mac, The Eagles et Boney M.
1: Entre deux émissions, ces titres passent en boucle sur le seul média embarqué dans les voitures à l'époque, la radio.
5: Bienvenue à tous et à toutes, et merci de votre fidélité.
2: Grandes ondes, AM, FM, on cherche la station à la molette, l'aiguille tremble et parfois ça grésille un peu.
1: Pas d'infotrafic en continu, pas de GPS ni de climatisation, le confort est assez sommaire. En 1977, on baisse la vitre à la manivelle.
6: Car mon allié est la force.
2: Les paysages défilent et dans l'habitacle, on parle de tout et de rien pour occuper le trajet à l'avant, tandis que les enfants patientent à l'arrière, pas très loin de la glacière, qui accompagne chaque long voyage en 1977.
1: Et oui, cet été-là, c'était comme ça.

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2: Il est 13h, bienvenue sur Autoroute Info.
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2: Vous êtes nombreux en ce début d'après-midi sur l'autoroute A6 entre Lyon et Beaune, nombreux sur la route dite des retours, et ça va continuer comme ça un bon petit moment, car c'est classé en rouge dans le sens des retours par Bison Futé au niveau national. On attend donc encore plus de monde sur cette autoroute A6, mais également sur l'autoroute A40, et d'ailleurs sur l'A40, la vitesse est régulée. En ce moment même, c'est pas plus de 90 km/h lorsque vous roulez en direction de Mâcon et de Paris entre la sortie 10 de Bellegarde et la jonction avec l'autoroute A42. Dans l'est du pays, le nord-est, du côté de Besançon, toujours un bouchon de 2 km environ à l'approche d'une zone de chantier où il n'y a qu'une voie pour rouler au lieu de deux en temps normal. C'est après la sortie 4 de Besançon, Palante. Vous mettez une dizaine de minutes environ avant de pouvoir traverser la perturbation. Et enfin, du côté de l'A42 direction Lyon, pas mal de branches sur la bande d'arrêt d'urgence après la sortie 9 pour Pondin. Patrouilleur présent sur place, même s'il n'y a pas de gêne, il y a beaucoup de débris et la présence de personnel à proximité de la chaussée au kilomètre 47. Il faut donc bien respecter le corridor de sécurité.
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2: Voyons à présent depuis la rédaction de France Info quels sont les titres de l'actualité nationale et internationale.
3: Plus haut, les secours arrivent au cœur de la zone de la coulée de boue au Tibet.
4: Au poste frontière entre le Tibet et la Chine, une équipe de secours est arrivée au point névralgique des opérations de secours. Selon l'agence de presse Chine Nouvelle, au moins 5 morts au Tibet, 538 au Népal, 1400 personnes sont toujours portées disparues, dont des Français, deux jours après cette coulée de boue au Népal et au Tibet. Le maire de Sasto, le mot conduit en Seine-Maritime, Eric Scarano, a été condamné à 18 mois de prison pour détention et diffusion d'images pédopornographique par le tribunal judiciaire du Havre, rapportent nos confrères d'ici Normandie. Il a 10 jours pour faire appel. Après un voyage sous haute surveillance depuis Bayeux jusqu'à Londres, la tapisserie de Bayeux et son exposition ouvrent au public au British Museum à partir du 10 septembre. Le président Emmanuel Macron est attendu mercredi à Londres pour inaugurer cette exposition. Et puis le départ de la course reine de l'UTMB, l'Ultra Trail du Mont Blanc, reporté à 19h45 en raison d'un épisode orageux. Près de 2500 coureurs s'élanceront au départ de Chamonix pour un périple de 174 km et 10 000 mètres de dénivelé positif.
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2: Dans un instant, on vous donnera les bons réflexes à adopter avant de prêter son véhicule. Ce sera après la chanteuse niçoise, Oria.

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3: Priorité à votre sécurité sur Autoroute Info et à la sécurité du patrouilleur qui se trouve sur les voies de l'A6 direction Lyon pour ramasser des obstacles. Kilomètre 89, c'est après la bifurcation avec l'autoroute A77 et après le secteur de Nemours. Un patrouilleur qui est également présent cette fois-ci sur la bande d'arrêt d'urgence pour ramasser beaucoup de branches. C'est sur l'A42 direction Lyon aux environs du kilomètre 47 après la sortie numéro 9 pour Pondin. Respectez bien le corridor de sécurité lorsque vous êtes dans cette zone. On sera de retour à 13h15 pour un nouveau point trafic. On reparlera également du bouchon que vous rencontrez sur la 36 dans le secteur de Besançon. Ce sera après Colby Kaya.

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1: En ce tout début d'après-midi, le patrouilleur se trouve sur la bande d'arrêt d'urgence de la 42 direction Lyon pour ramasser de très nombreuses branches après la sortie pour Pondin. C'est la sortie numéro 9 aux environs du kilomètre 47. Donc il faut bien respecter le corridor de sécurité pour ne pas être perturbé par la présence de ce patrouilleur à proximité des voies. Dans le secteur de Besançon, un bouchon de 2 à 3 km est présent un petit peu avant une zone de chantier où il n'y a qu'une seule voie pour rouler au lieu de deux en temps normal. C'est après la sortie 4.1 de Besançon-Palante, début des difficultés aux environs du kilomètre 118. Il faut compter sur 10 à 15 minutes environ selon les données GPS dont nous disposons avant de pouvoir franchir cette perturbation. Et enfin, en Île-de-France, un accident s'est produit au-delà de notre réseau, accident avec de la gêne, et cela entraîne la fermeture de la bretelle de jonction entre l'autoroute A5B et la nationale 104 en direction d'Évry.
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1: En ce qui concerne la météo, il y a pas mal de pluie dans certains secteurs. C'est le cas en Île-de-France, mais également si vous êtes dans le département de la Nièvre sur l'autoroute A77. À chaque fois que vous êtes concerné par de la pluie sur autoroute, c'est pas plus de 110 km/h. Il faut lever le pied.
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1: Et on voit à présent avec les prévisions de Nemo Pavlovski de Météo France comment cela va évoluer pour ce week-end.
2: Le temps reste instable et pluvieux cet après-midi vers les Alpes et le Jura avec des averses parfois orageuses jusqu'en moyenne vallée du Rhône. Rapidement à l'approche de l'Auvergne, de la Bourgogne et de l'Alsace, le temps est en revanche plus calme, sec et un peu plus lumineux. Sur le nord du massif central et vers l'Île-de-France, quelques averses circulent, parfois sous un vent sensible, des averses toutefois bien moins virulentes qu'hier. En Nouvelle-Aquitaine, le temps est de plus en plus ensoleillé à l'approche du Pays Basque, avec des températures en baisse sur l'ensemble du pays, avec un ressenti parfois frais. Comptez au plus chaud cet après-midi 23 degrés à Grenoble et Paris, 24 à Besançon, Clermont-Ferrand et Lyon, 25 degrés entre Mulhouse et Pau. Samedi, le temps est très lumineux au sud, tandis qu'une perturbation donne quelques pluies en fin de journée sur l'Île-de-France. Le temps reste plutôt sec ailleurs sur vos routes. Dimanche, le temps pourrait de nouveau être pluvieux sur une moitié nord-ouest du pays. 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
1: Dans un instant, on vous donnera les bons réflexes à adopter avant de prêter votre véhicule. Ce sera après Mylène Farmer.

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3: Pas d'évolution ces dernières minutes avec toujours un bouchon de 2 à 3 km sur l'autoroute A36 direction Beaune et Paris. Il y a des travaux du côté de Besançon. Une voie est neutralisée après la sortie 4.1 de Besançon-Palante. C'est pour cela que le trafic a un petit peu de mal à s'écouler. Vous êtes nombreux sur l'A36 et comme il y a moins de voies que d'habitude pour rouler, une perturbation s'est formée. Vous la traversez en une dizaine de minutes environ d'après les données GPS dont nous disposons. L'information trafic reviendra à 13h30 sur Autoroute Info, avant cela Ozone ou encore Harry Styles. Mais tout de suite, on vous donne des conseils. Raphaël, je dis Ellie plus exactement, on vous donne des conseils si vous souhaitez prêter votre véhicule prochainement.
4: Fabrice Trace, agent général d'assurance, bonjour.
5: Bonjour Raphaël.
4: Alors déjà, une question que beaucoup de monde peut se poser, est-ce que j'ai le droit de prêter ma voiture à ma famille ou à un ami par exemple ?
5: Oui, j'ai le droit à partir du moment où ma voiture est assurée, bien sûr. Il faut juste que je vérifie auparavant que la personne est bien titulaire d'un permis de conduire en cours de validité.
4: Si jamais la personne à qui j'ai prêté mon véhicule a un accident, comment ça se passe ? Que couvre mon assurance ?
5: Alors, tout va dépendre de la formule d'assurance. Vous avez donc des assurances responsabilité civile, des assurances responsabilité civile incendie et vol, et ce qu'on appelle la tout risque, et professionnellement, nous on appelle ça l'assurance dommage tous accidents. Donc, à partir du moment où vous prêtez votre véhicule, le véhicule, s'il est assuré au minimum en responsabilité civile, c'est-à-dire pour les dommages que le conducteur du véhicule cause à des tiers. Donc ça, c'est l'assurance obligatoire minimale auto.
4: Et comment je peux connaître rapidement les conditions de mon assurance ? C'est plus facile peut-être de leur passer un coup de téléphone.
5: Alors, soit vous passez un coup de téléphone, ça effectivement, c'est une bonne chose. Soit, ce qui est important aussi, c'est de regarder donc son contrat d'assurance. Un contrat d'assurance s'analyse de manière assez simple. Vous avez un document d'information préalable à l'assurance, résumé du contrat. Et puis, vous avez aussi donc les conditions générales qui sont l'ossature du contrat, donc l'ossature juridique du contrat.
4: Dernière question. En cas de contrôle routier, si j'ai emprunté le véhicule à un proche, je dois montrer quel document ?
5: Alors, il y a eu une réforme et donc le certificat d'assurance, la fameuse carte verte, n'est plus obligatoire. On n'est plus obligé de la poser sur le pare-brise. Pourquoi ? Parce que les forces de l'ordre ont un fichier, le fichier des véhicules assurés. Ils peuvent consulter le fichier pour voir si le véhicule est véritablement assuré ou non.
4: L'Observatoire national interministériel de la sécurité routière estime qu'aujourd'hui, en France, environ 700 000 personnes conduiraient sans assurance.

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1: Et vous êtes nombreux sur la route des retours de vacances. Trafic chargé sur l'autoroute A6 entre Lyon et Beaune. Pour vous qui roulez en direction de la capitale et du nord du pays, pas de bouchons, mais peut-être que des ralentissements peuvent se produire, notamment à l'approche de la barrière de péage de Villefranche-Limoges ou encore dans les secteurs de Mâcon et de Chalon-sur-Saône. Et ça va encore durer un petit moment car la journée est classée en rouge par Bison Futé dans ce sens dit des retours. À noter également, toujours un patrouilleur qui ramasse de très nombreux obstacles sur la bande d'arrêt d'urgence de l'autoroute A42 direction Lyon. Beaucoup de branches sur la chaussée aux environs du kilomètre 47. C'est après la sortie numéro 9 pour Pondin. Et dans le secteur de Bourg-en-Bresse, un chevreuil est toujours signalé au kilomètre 137 de l'autoroute A39. Ça vous concerne, quel que soit votre sens de circulation, il peut traverser à tout moment entre la bifurcation avec l'A40 et la sortie numéro 10 de Saint-Trivier-Coligny-Saint-Amour. Tout de suite, ce sont les titres de l'actualité nationale et internationale. Ils sont présentés depuis la rédaction de France Info.
2: Lors du bilan après les orages de la nuit dernière.
3: Le ministre de l'Intérieur, Laurent Nunez, évoque 3 personnes légèrement blessées dans la Loire, le Val-de-Marne et le Doubs. Après de la pluie, de la grêle, du vent, la circulation des trains est perturbée encore aujourd'hui sur la ligne Rouen-Amiens et en gare de Laval. Par ailleurs, 1700 clients sont privés de courant dans les départements de l'Est, 500 dans l'Allier. La révision de la croissance à la baisse est le premier impact concret de l'été horrible qu'on a vécu, selon le ministre de l'Économie, Roland Lescure. L'INSEE revoit ce matin à la baisse le PIB du pays pour les 2 premiers trimestres après un été marqué par la canicule et la sécheresse. 538 morts au Népal selon un dernier bilan, 48 heures après la crue gigantesque survenue à la frontière avec le Tibet qui a fait aussi plus de 1400 disparus. Les secours, eux, ont pu accéder aujourd'hui au cœur de la zone dévastée, au poste frontière entre le Népal et la Chine. L'héritier du roi de Norvège, Harald V, prendra le nom d'Hakon VIII. Harald V est décédé ce matin, il avait 89 ans. Les hommages se multiplient de la part des souverains et des chefs d'État européens.
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1: Dans les prochaines minutes sur Autoroute Info, on ira du côté de la Saône-et-Loire. Mais avant cela, c'est Vanessa Paradis qui vous accompagne sur les prochains kilomètres.

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1: Le trafic est encore un petit peu perturbé sur l'autoroute A36 direction Beaune et Paris, 1 à 2 km de ralentissement dans le Doubs. Après la sortie 4 de Besançon-Palante, pour vous qui êtes sur la 36 direction Paris, il y a une zone de chantier et une seule voie pour rouler au lieu de deux en temps normal, ce qui explique que le trafic a un petit peu de mal à s'écouler dans ce secteur. On sera de retour à 14h45 sur Autoroute Info pour un nouveau point de trafic. Ce sera après Stromae et tout de suite un classique sur Autoroute Info. Bonne route.

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1: Et l'information trafic à 13h45, c'est ce bouchon d'un kilomètre environ dans le secteur de Besançon. Pour vous qui êtes sur la 36 direction Beaune et Paris, après la sortie 4.1 de Besançon-Palante, il y a des difficultés de circulation aux environs du kilomètre 120. C'est à l'approche d'une zone de chantier où il n'y a plus qu'une seule voie pour rouler au lieu de deux en temps normal. Du côté de l'Île-de-France, je vous rappelle qu'en raison d'un accident qui s'est produit au-delà de notre réseau, accident avec de la gêne au trafic, la bretelle de jonction entre la 5B et la Nationale 104 en direction d'Évry est fermée, des déviations sont mises en place localement. Et en ce qui concerne la circulation, c'est toujours assez chargé entre Lyon et Beaune. Pour vous qui êtes sur l'autoroute A6 en direction de Paris et du nord de la France, pas de bouchons, mais de temps à autre, peut-être que des coups de frein peuvent se produire. Pensez à bien respecter les intervalles de sécurité avec les autres véhicules. Du côté de la 40 en direction de Genève et de Chamonix, sachez qu'il n'y a plus de distribution de carburant sur l'aire de service de Bourg-Tessonge au kilomètre 162. Il faudra donc vous arrêter un peu avant du côté de Mâcon lorsque vous êtes encore sur l'autoroute A6 ou bien une trentaine de kilomètres plus loin sur l'aire de service de Seigne-Cerdon.
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1: L'information trafic reviendra dans quelques instants. Nous irons également en Saône-et-Loire pour faire du vélo. Ce sera après Teddy Swims.

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6: Priorité à votre sécurité sur Autoroute Info avec un chien aperçu au kilomètre 373 de l'autoroute A26. C'est dans le secteur de la ville de Troyes, au niveau de la sortie 22 pour Pont-Sainte-Marie. Et ça vous concerne dans les deux sens de circulation car l'animal peut traverser les voies à tout moment. Avant le retour de l'information, trafic à 14h, trio ou encore junior senior dans la playlist des vacances. Mais tout de suite, on retrouve Alexia Deligny. Elle s'apprête à découvrir les paysages de la Saône-et-Loire.
7: C'est à vélo qu'on peut faire le tour de la Saône-et-Loire grâce à la cycloroute 71, 680 km répartis en 12 étapes. Mais aujourd'hui, je vous emmène faire une balade plus tranquille. Laetitia Girardon, chargée de mission tourisme à vélo et en famille, m'a proposé la boucle de Bourgogne du Sud. Top départ à Charnay-lès-Mâcon.
8: On prend nos vélos? On y va?
7: Oui, allez, c'est parti. Donc là, on vient de commencer la boucle. On va pouvoir voir quel type de paysage.
9: Alors c'est très varié, là on va avoir un paysage de vignobles, on est dans le Mâconnais, mais ensuite ça alterne avec des paysages de bocage, prairies, forêts, on retrouve le vignoble de la côte chalonnaise, et puis ensuite on a un parcours très bucolique, champêtre, le long de la Saône. Et on a la vue sur la forteresse de Berzé-le-Châtel, au pied du château, il y a le tunnel du Bois-Clair, c'est l'un des tunnels les plus grands de France. Donc pour le traverser, conseil de prendre une petite laine, hein, parce qu'il fait 11 degrés à l'intérieur. Donc là, on a la vue, par exemple, sur la roche de Solutré.
8: On peut s'arrêter, si vous voulez. Est-ce que vous pouvez un petit peu nous décrire ce qu'on voit?
9: Pile devant nous, la roche de Solutré, le mont Pouilly sur la gauche, et puis sur la droite, la roche de Vergisson.
8: Et donc, on peut reprendre le vélo et continuer?
9: Oui.
8: Allez. Et évidemment, tout au long du parcours, on peut retrouver aussi des endroits comme de l'acrobranche qui propose plusieurs activités.
9: Oui, tout à fait. On a d'ailleurs de l'acrobranche le long de cette boucle à Givry.
8: On peut avoir aussi des activités un peu rafraîchissantes.
9: Oui, par exemple, à Tournu, il y a la possibilité de faire du canoë sur la Saône. Vous posez vos vélos, vous faites la descente en canoë et puis vous remontez par la voie bleue en vélo jusqu'à Tournu.
8: Là, on arrive à la vélo-gare, on va poser nos vélos.
9: Oui, voilà, la balade est terminée.
7: Pour pédaler sereinement, pensez à télécharger les applications Voie Verte 71 et Route 71, deux outils pour trouver la balade qui vous correspond et partir l'esprit léger.

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2: Il est 14h, excellente route à toutes et à tous.
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2: Et en ce début d'après-midi, ça se passe plutôt bien sur les axes sur lesquels vous nous recevez, puisqu'il n'y a plus de bouchons. Sur la 36, direction Beaune et Paris, dans le secteur de Besançon, néanmoins toujours une zone de chantier et une seule voie pour rouler au lieu de deux en temps normal. Donc de temps à autre, il peut encore y avoir quelques très légers ralentissements après la sortie 4.1 de Besançon-Palante. Sur l'autoroute A6, en direction de la capitale, vous êtes nombreux actuellement à rouler sur la route dite des retours. Tour entre Lyon et Beaune, trafic saturé, pas de bouchon, mais là aussi il peut y avoir des coups de frein, notamment du côté de Mâcon ou encore à l'approche de la ville de Chalon-sur-Saône. Et vous êtes également nombreux sur l'autoroute A40 en provenance de l'Italie et de la montagne.

0: écarté. En France, les orages de la nuit dernière laissent derrière eux de nombreux dégâts, notamment en Île-de-France, chute d'arbres sur des voitures et des lignes ferroviaires. Le trafic SNCF est actuellement perturbé sur la ligne Rouen-Amiens après une coulée de boue en Seine-Maritime. L'économie française en petite forme, le PIB a stagné au deuxième trimestre avec une croissance nulle selon l'estimation révisée de l'INSEE et l'inflation repart à la hausse, plus 2,4% sur un an en août à cause notamment des tarifs de l'énergie. Et puis Céline Dion est arrivée en France à la mi-journée, deux semaines avant le coup d'envoi de ses concerts suscitant un engouement mondial. La star québécoise doit donner une série de 16 concerts en France à partir du 12 septembre et cela fait 6 ans qu'elle ne s'est pas produite sur scène.
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2: On viendra dans quelques instants à suivre sur Autoroute Info dans les prochaines minutes les prévisions de Météo France pour le reste de la journée. Ce sera après Adèle Castillon.

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1: Avec des morceaux de plastique sur les voies de l'A6 direction Paris, kilomètre 252, c'est après la bifurcation avec l'autoroute A38.

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L'obstacle se trouve en Côte d'Or, sur l'autoroute A6, direction Paris, kilomètre 252. Il s'agit de morceaux de pneus après la bifurcation avec l'autoroute A38. Et dans le secteur de la ville de Troyes, un chien a été vu aux environs du kilomètre 373. C'est à hauteur de la sortie 22 de Pont-Sainte-Marie et ça vous concerne dans les deux sens de circulation, car il peut traverser à tout moment. L'information trafic reviendra à 14h15 sur Autoroute Info. Ce sera après le boss Bruce Springsteen ou encore John Legend.

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1: Priorité à votre sécurité sur Autoroute Info et à la sécurité de patrouilleurs qui ne vont pas tarder à traverser les voies de l'autoroute A6 en direction de Paris au kilomètre 252. Il y a pas mal de débris à ramasser. À première vue, c'est sur la voie la plus à gauche et c'est après la bifurcation avec l'autoroute A38. Adaptez bien votre allure pour votre sécurité. Donc, et pour la sécurité de ces patrouilleurs qui vont se retrouver sur les voies de circulation. À noter, du côté de l'Île-de-France, toujours la fermeture de la bretelle de jonction entre l'A5B et la Nationale 104 en direction d'Évry. Ça s'explique car un petit peu après notre réseau, il y a eu un accident avec de la gêne au trafic, accident impliquant un poids lourd, et c'est pour ça donc que la bretelle d'accès entre ces deux axes est fermée actuellement.
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1: En ce qui concerne la météo, il y a peut-être ça et là quelques gouttes de pluie, notamment dans la Nièvre ou encore à l'ouest de la région Bourgogne. Si c'est le cas, bien évidemment, sur votre route, il faut lever le pied. C'est pas plus de 110 km/h.
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1: Et tout de suite, on voit avec les prévisions de Nemo Pavlovski de Météo France comment ça va évoluer pour la suite de cette journée de vendredi.
2: Le temps reste instable et pluvieux cet après-midi vers les Alpes et le Jura, avec des averses parfois orageuses jusqu'en moyenne vallée du Rhône. Rapidement, à l'approche de l'Auvergne, de la Bourgogne et de l'Alsace, le temps est en revanche plus calme, sec et un peu plus lumineux. Sur le nord du Massif central et vers l'Île-de-France, quelques averses circulent, parfois sous un vent sensible, des averses toutefois bien moins virulentes qu'hier. En Nouvelle-Aquitaine, le temps est de plus en plus ensoleillé à l'approche du Pays Basque, avec des températures en baisse sur l'ensemble du pays, avec un ressenti parfois frais. Comptez au plus chaud cet après-midi 23 degrés à Grenoble et Paris, 24 à Besançon, Clermont-Ferrand et Lyon, 25 degrés entre Mulhouse et Pau. Samedi, le temps est très lumineux au sud, tandis qu'une perturbation donne quelques pluies en fin de journée sur l'Île-de-France. Le temps reste plutôt sec ailleurs sur vos routes. Dimanche, le temps pourrait de nouveau être pluvieux sur une moitié nord-ouest du pays. Bonne route avec Météo France sur Autoroute Info.
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1: Dans quelques minutes, on plongera dans le quotidien d'un patrouilleur autoroutier. Immersion au plus près avec ceux qui veillent en permanence sur votre sécurité. Ce sera après un artiste découvert dans la Star Academy, Julien Libes.

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2: Dans le secteur de la ville de Troyes, un chien est toujours signalé à proximité de l'A26 au kilomètre 373. C'est à hauteur de la sortie 22 de Pont-Sainte-Marie et ça vous concerne, quel que soit le sens de circulation. De retour à 14h30 sur Autoroute Info. Avant cela, dans la playlist des vacances, un classique des Cure ou encore Michel Tello. Mais tout de suite, on part dans les coulisses de l'autoroute pour découvrir le quotidien d'un patrouilleur et sa mission de sécurité. Elliot Monod s'est rendu dans l'Allier sur la 79. Il s'est installé à bord d'un fourgon.
3: Au volant ce jour-là et en pleine ronde.
4: Julien Pitot, moi je suis agent de surveillance sur l'autoroute A79 sur le site de Dompierre et je suis rentré dans la société en 2020.
3: Il surveille chaque jour le tracé d'une partie de l'A79, une portion d'une soixantaine de kilomètres entre Digoin et Toulon-sur-Allier. Et s'il est habituellement seul à bord de son fourgon, il travaille malgré tout en duo.
4: Le patrouilleur va être en lien toute la journée avec l'opérateur PC, ça va marcher en binôme. Moi je vais l'appeler si je découvre un événement, lui va déclencher les panneaux à messages variables. Informer également 177 pour tout de suite dire attention aux clients, il y a un patrouilleur qui va traverser les voies. L'opérateur PC vient faire l'ange gardien du patrouilleur quand le patrouilleur vient faire l'ange gardien du client.
3: Et pour assurer la sécurité des conducteurs, les patrouilleurs s'exposent à de nombreux risques.
4: On se met en danger forcément, c'est un métier dangereux. On travaille seul, donc il faut quand même avoir les yeux partout. Il ne faut pas se précipiter, garder son sang-froid. Après, je pense que tous les patrouilleurs vous le diront, c'est une vraie fierté d'être là, présent, intervenir. C'est nous qui protégeons tous les intervenants, qui protégeons le client. On évite le suraccident. Derrière, c'est quand même une belle image. Ouais Fabrice, moi c'est bien pris pour moi, le morceau de bois dans la bretelle entrée sans ça.
3: Le métier de patrouilleur offre aussi son lot de bons souvenirs. Julien Pitot garde par exemple en tête celui d'un soir d'hiver pas comme les autres.
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2: Avec un accident signalé sur l'A31 direction Lyon au kilomètre 13 après la sortie numéro 1 pour Nuits-Saint-Georges. Pour le moment, je ne sais pas encore combien de véhicules sont impliqués, ni s'il y a de la gêne ou non au trafic.
4: Super intéressant avec ces trois routiers le jour de Noël.
3: Une petite parenthèse revigorante avant de repartir arpenter inlassablement le réseau, car vous le savez, les agents autoroutiers interviennent pour votre sécurité 7 jours sur 7 et 24 heures sur 24.
5: C'est bon!

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1: Avec des obstacles sur la 40, direction Paris et Mâcon, au kilomètre 138, c'est après la sortie numéro 8 pour Hauteville et le secteur d'Oyonnax.

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1: Et en ce début d'après-midi, pas mal d'obstacles sur votre trajet. C'est le cas, par exemple, sur l'A40, direction Mâcon et Paris, au kilomètre 138, après la sortie 8 pour Hauteville et le secteur d'Oyonnax. Obstacle également, un morceau de pare-choc sur l'A31, direction Lyon, kilomètre 13. C'est après la sortie 1 pour Nuit-Saint-Georges, dans le secteur de la ville de Beaune. Un accident s'est produit. La voiture est désormais en sécurité dans un refuge, mais il y a pas mal de débris sur la chaussée. Et enfin, sur la 5, en direction de Paris, là aussi, il y a des obstacles au kilomètre 36. Cette fois-ci, c'est après la sortie numéro 18 pour Fontainebleau. À noter, en Ile-de-France, sur la 6, direction Paris, au kilomètre 42, une voiture est en panne sur la bande d'arrêt d'urgence. Le patrouilleur est présent en protection. On attend maintenant l'arrivée du dépanneur. Il faut bien évidemment respecter le corridor de sécurité lorsque vous êtes dans cette zone. Et sur cette A6, en direction de Paris, c'était attendu et il y a beaucoup de monde. En ce moment même, vous êtes nombreux sur la route dite des retours entre Lyon et Beaune, trafic saturé. Mais au moment où je vous parle, pas de bouchon à communiquer. Prenons à présent la direction de la rédaction de France Info pour le rappel des titres de l'actualité.
2: À 14h20, c'est avec Mathilde Romagnan.
3: Emmanuel Macron se rendra en Lozère pour la rentrée des classes. Le président français est attendu ce mardi au lycée Chaptal de Mende. Il doit échanger avec les élèves, les enseignants sur la généralisation de l'interdiction des téléphones portables au lycée, précise l'Élysée. Une mesure nouvelle mise en place dès cette rentrée. Après les orages de la nuit dernière, 3 personnes ont été légèrement blessées dans la Loire, le Val-de-Marne et le Doubs, selon le ministre de l'Intérieur. La circulation des trains est perturbée sur la ligne Rouen-Amiens et en gare de Laval. Un peu plus de 2000 clients ont été privés d'électricité. 538 morts au Népal selon un dernier bilan, 2 jours après la crue gigantesque survenue à la frontière avec le Tibet qui a fait aussi plus de 1400 disparus. Et sur France Info tout à l'heure, l'UNICEF a appelé aux dons pour venir en aide aux enfants sinistrés, séparés de leur famille. Céline Dion est arrivée à son hôtel à Paris. La chanteuse québécoise a salué les fans tout à l'heure, venus nombreux pour l'apercevoir à son arrivée. Elle donnera dans 2 semaines une série de concerts en France. Elle n'était pas montée sur scène, Céline Dion, depuis plus de 6
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1: Dans quelques minutes, sur Autoroute Info, notre rubrique dit pourquoi. Mais avant cela, on repart avec Christophe Maé tout de suite dans la playlist des vacances. Vous pouvez noter qu'il sera de passage à Dijon le 18 octobre prochain.

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1: Avec toujours des obstacles sur la 40, direction Mâcon au kilomètre 138 après la sortie 8 pour Hauteville. Obstacle également sur la 5, direction Paris au kilomètre 36 après la sortie 18 de Fontainebleau. Et enfin des morceaux de pare-choc sur la 31, direction Lyon, kilomètre 13. C'est après la sortie numéro 1 pour Nuit-Saint-Georges. À chaque fois, des patrouilleurs sont prévenus et ils sont en route pour ramasser ces différents objets. À noter qu'en Île-de-France, à l'est de Paris, la circulation se charge de plus en plus et qu'il y a un bouchon dans le secteur de Tigerie, dans la bretelle de jonction entre l'autoroute A5A et la nationale 104. Retour de l'information trafic à 14h45 sur Autoroute Info. Avant cela, un classique de Jimmy Cliff. Et tout de suite, vous avez reconnu les premières notes de Kylie Minogue pour vous accompagner. Bonne route, bonnes vacances.

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1: Priorité à votre sécurité sur Autoroute Info avec des cyclistes qui ont été aperçus dans le secteur de Beaune au kilomètre 306 de l'autoroute A6. Ça vous concerne quel que soit votre sens de circulation. Lorsque vous êtes en Côte d'Or, peut-être la présence donc de cyclistes sur la bande d'arrêt d'urgence. À noter également sur l'autoroute A40 des obstacles au kilomètre 138 en direction de Mâcon. C'est après le secteur d'Oyonnax et la sortie numéro 8 pour Audeville. Obstacle aussi sur la 5, direction Paris, au kilomètre 36, après la sortie 18 de Fontainebleau. Et du côté de la 31 en direction de Lyon, il y a des morceaux de pare-choc sur les voies au kilomètre 13. C'est après la sortie numéro 1 pour Nuit-Saint-Georges. En Ile-de-France, à l'est de Paris, un bouchon de quelques centaines de mètres s'est formé dans la bretelle de jonction entre l'autoroute A5A et la Nationale 104 en direction d'Évry, Corbeil-Essonne. Et non loin de là, il y a toujours la fermeture de la bretelle de jonction, cette fois-ci entre l'A5B et la Nationale 104 en direction d'Évry. Ça s'explique car au-delà de notre réseau, un accident avec de la gêne s'est produit. Du côté de l'Île-de-France, toujours, ainsi qu'en Bourgogne, Franche-Comté, de la pluie tombe sur votre trajet de manière assez soutenue par moment. C'est donc pas plus de 110 km/h sur autoroute. Dans de telles conditions, n'hésitez pas non plus à augmenter les intervalles de sécurité avec les autres véhicules pour ne pas être gêné par les projections d'eau qu'ils dégagent.
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1: Dans les prochains instants, les enfants auront la parole sur Autoroute Info. Hugo, 8 ans, nous a demandé pourquoi il y avait des péages sur les autoroutes. On voit ça après Temper City.

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7: Et à 14h50, des débris sont toujours signalés sur les voies de l'autoroute A31 en direction de Lyon. C'est au kilomètre 13 après la sortie de Nuits-Saint-Georges. Un accident s'est produit un petit peu plus tôt dans l'après-midi. La voiture est en sécurité, elle ne gêne pas la circulation. En revanche, il y a pas mal de débris, des morceaux de pare-choc dans le secteur de la ville de Beaune. Et toujours dans le secteur de Beaune, un cycliste a été vu aux environs du kilomètre 306 de l'autoroute A6, c'est à hauteur de la sortie 24.1 pour Beaune-Chagny et ça vous concerne quel que soit votre sens de circulation. L'information trafic sera de retour à 15h sur Autoroute Info. On retrouvera Elliot Monod pour le début de notre édition spéciale. Ce sera après Cher ou encore Sam Smith. Mais tout de suite, c'est notre rubrique « Dis pourquoi ». On répond aux questions posées par les plus jeunes voyageurs qui empruntent le réseau autoroutier. C'est avec Véronique Voiron.
8: Pourquoi c'est comme
9: ça?
8: Ça veut dire quoi,
9: maman,
8: ça?
9: Pourquoi?
10: Question posée par Hugo, 8 ans.
11: Pourquoi il y a des péages sur l'autoroute?
10: Et oui, au fait, pourquoi paye-t-on pour circuler sur ce type de route alors que d'autres sont gratuites? Les autoroutes relient les villes entre elles. On peut y rouler à 130 km/h, doublé en toute sécurité, car le trafic s'écoule à sens unique sur plusieurs voies. Mais avant d'atteindre sa destination, il faut s'arrêter au péage, prendre un ticket, ou pas d'ailleurs, car il existe aussi des systèmes d'entrée sans ticket. Ensuite, au moment de sortir de l'autoroute, il faut payer en fonction des kilomètres parcourus. C'est ce que l'on appelle le péage. La France compte plus de 12 000 km d'autoroutes et cela a nécessité d'importants travaux. Une fois les autoroutes construites, il faut les entretenir, boucher les trous par exemple, renouveler les panneaux de signalisation, enlever la neige l'hiver, aider les gens quand ils tombent en panne. Sur ces voies, la sécurité est primordiale car les accidents à grande vitesse peuvent être fatals. Construire, entretenir, puis moderniser les autoroutes demande beaucoup de travail. L'État a donc missionné des sociétés spécialisées et comme cela coûte beaucoup d'argent, ces entreprises ont eu le droit d'installer des péages. L'État reste propriétaire des autoroutes et encadre l'évolution des prix des trajets. En France, au lieu de demander à tout le monde de payer, même ceux qui ne prennent jamais l'autoroute, au moyen d'un impôt par exemple, on fait payer uniquement les personnes qui l'utilisent. C'est le principe de l'utilisateur-payeur. Ce système permet notamment de faire contribuer à juste proportion les camions ou les clients étrangers à l'usage et donc à l'usure de nos autoroutes. Le coût d'un trajet sur le réseau autoroutier français dépend principalement de la distance parcourue et du type de véhicule. En résumé, quand tu passes au péage, ce n'est pas juste une barrière qui s'ouvre, c'est en quelque sorte une contribution pour que l'autoroute reste rapide, bien entretenue, propre et sécurisée pour tout le monde. Tu te poses des questions, nous, on y répond.

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1: Avec des obstacles au niveau de l'aire de service de Gevrey-Chambertin, c'est au kilomètre 26 de l'autoroute A31 en direction de Nancy.

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2: C'est vendredi aujourd'hui, on fait la route ensemble. Bienvenue, il est 15h.
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2: Les retours de vacances ce vendredi, c'est la fin des congés scolaires dans les tout prochains jours ce week-end. Et donc vous êtes nombreux à rentrer les derniers retours de vacances avec une journée classée rouge sur la totalité du pays. Pour le sens des retours, beaucoup de monde sur la plupart des accès, notamment l'autoroute A6. On va y revenir. Avant de parler de l'état de la circulation sur cette autoroute A6, Jérémy Esclavard, bonjour.
3: Bonjour Elliot.
2: On va parler obstacles d'abord sur l'autoroute A31.
3: En direction de Nancy, au kilomètre 26, des obstacles au niveau de l'aire de service de Gevrey-Chambertin. C'est après la sortie 1 de Nuit-Saint-Georges. Et dans l'autre sens de circulation, là aussi après la sortie 1 de Nuit-Saint-Georges, kilomètre 13, cette fois-ci il y a des morceaux de pare-choc.
2: Et Nuit-Saint-Georges, c'est en Côte d'Or, c'est en Bourgogne, pas très loin de là. Il y a aussi une alerte sur l'autoroute A6.
3: Avec un cycliste qui a été vu dans le secteur de Beaune sur la bande d'arrêt d'urgence, au kilomètre 306 de l'A6. C'est non loin de la sortie 24.1 de Beaune-Chany.
2: Et puis l'autoroute A40, avant de retourner sur l'autoroute A6, il y a l'A40 avec une alerte obstacle également, Jérémy.
3: En direction de Mâcon et de Paris, kilomètre 138 après la sortie 8 pour Hauteville et après le secteur d'Oyonnax.
2: Alors l'autoroute A6, on le disait, il y a beaucoup de monde qui rentre de vacances. C'est surtout chargé en direction de Paris avec des risques de ralentissement dès le nord de Lyon, ensuite dans la traversée de la Bourgogne. Il va falloir bien maintenir les distances de sécurité. Et puis dans l'autre sens, en direction de Lyon, on apprend aussi qu'il y a une nouvelle difficulté, Jérémy.
3: Avec des obstacles, une nouvelle fois au kilomètre 152, juste avant la sortie numéro 19 pour Auxerre.
2: Et puis bien sûr, on surveille les deux extrémités de cette autoroute A6 parce que c'est l'arrivée à Paris, c'est l'arrivée à Lyon et c'est déjà un peu chargé à cette heure-ci.
3: Avec beaucoup de monde avant le tunnel de Fourvière, tout au bout de la métropole 6 en région lyonnaise. On parle d'une dizaine de minutes nécessaires avant de pouvoir franchir les deux

0: Le reste de l'actu maintenant, les titres de ce vendredi avec France Info.
1: Plus haut, Lorette, Céline Dion est arrivée à Paris.
2: La star québécoise accueillie par des centaines de fans devant son hôtel parisien. Elle a pris le temps de les saluer. La France est mon deuxième chez moi, a-t-elle dit. Elle débutera sa série de concerts le 12 septembre à Paris. Les secours toujours à l'œuvre au Népal et au Tibet après la crue destructrice. Le dernier bilan fait état de 552 morts et 4400 personnes portées disparues. Près de 93 000 personnes pourraient avoir été affectées par ces inondations meurtrières. Hier, selon la Fédération internationale des sociétés de la Croix-Rouge et du Croissant-Rouge. Le président de la République, Emmanuel Macron, se rendra pour la rentrée scolaire mardi au lycée Chaptal de Mans, dans l'Auxerre, à l'occasion de la rentrée scolaire. Il échangera avec les élèves et les enseignants à propos de l'interdiction des téléphones portables au lycée. La start-up française Pascal fait son entrée à la bourse de New York, élève 360 millions de dollars. Spécialisée dans l'informatique quantique, l'entreprise doit commencer à être cotée aujourd'hui à Wall Street.
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0: On continue notre trajet ensemble, on revient très vite pour reparler des conditions de circulation. On voyage aussi avec ce titre signé Shakira et Burna Boy sur Autoroute Info. Bonne

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1: Avec un poids lourd en panne au kilomètre 222, ça vous concerne lorsque vous avez fait la pause sur l'aire de repos des Poisses et que vous souhaitez rejoindre l'A6 direction Lyon, dans la bretelle qui permet de rejoindre cette autoroute A6, donc un poids lourd est arrêté. 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
12: Il est 15h10 et les conditions de circulation évoluent en temps réel. Jérémy Esclavard, on va partir sur l'autoroute A6. Un nouvel accident est signalé à l'instant.
13: En direction de Paris, kilomètre 177, deux voitures se trouvent sur la bande d'arrêt d'urgence après la sortie 21 de Nitry-Tonnerre. Et une toute nouvelle information également, toujours sur l'A6, mais en direction de Lyon. Un poids lourd a éclaté ses pneumatiques au kilomètre 223. C'est après la sortie 22 pour Avallon. Le poids lourd ne gêne pas la circulation, mais il y a beaucoup de débris sur la chaussée.
12: Il va falloir rester d'autant plus vigilant qu'il y a du monde aujourd'hui, sans surprise, ce vendredi sur l'autoroute A6 et surtout en direction du nord, direction Paris, sur la route des derniers retours de vacances. Jérémy, encore un petit peu d'actualité trafic temps réel parce qu'un autre accident s'est produit, cette fois sur l'autoroute A5.
13: En direction de la capitale, au kilomètre 62, c'est dans le secteur de la ville de Sens, un petit peu après la bifurcation avec l'A19. Mais pour le moment, Elliot, je ne sais pas encore s'il y a de la gêne ou non au trafic.
12: Et évidemment, c'est une info dont on va reparler dans moins de 4 minutes sur Autoroute Info. 15h15, retour aux conditions de circulation, point complet, les prévisions de Météo France aussi qu'on écoutera après Katie Tunstall sur Autoroute Info. Ouais.

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1: Et on se retrouve, il est 15h15, les conditions de circulation ce vendredi après-midi avec des accidents et des obstacles à vous signaler. On va commencer avec des accidents, on en sait un petit peu plus, Jérémy, d'abord sur l'autoroute A5.
2: En direction de Nancy et de Dijon, il y aurait une voiture qui se trouverait sur la voie de droite au kilomètre 62. C'est juste avant la bifurcation avec l'A19 dans le secteur de la ville de Sens.
1: Un autre accident, toujours dans Lyon, c'est sur l'A6.
2: Cette fois-ci, pas de gêne puisque les deux voitures se trouvent sur la bande d'arrêt d'urgence en direction de Paris, kilomètre 177, c'est après la sortie 21 de Nitry-Tonnerre.
1: C'est pas plus mal parce que c'est là qu'il y a beaucoup de monde, hein, sur l'autoroute A6 en direction de Paris, la route des derniers retours de vacances avant la rentrée scolaire, beaucoup de monde sur cette A6 en direction du nord depuis la région lyonnaise et ensuite dans toute la traversée de la Bourgogne. On reste sur l'autoroute A6, Jérémy, cette fois on l'emprunte en direction de Lyon, il y a des obstacles.
2: Tout d'abord au kilomètre 152, c'est juste avant la sortie numéro 19 pour Auxerre. Et un peu plus loin, kilomètre 223, il y a beaucoup de morceaux de pneus de poids lourds sur les voies de circulation. Le patrouilleur est arrivé il y a quelques instants. Le patrouilleur s'est arrêté au niveau d'un zébra et il se trouve désormais au niveau du terre-plein central. Il n'est donc pas sur la chaussée, mais extrêmement proche de la voie de gauche. Cela peut surprendre les auditeurs après la sortie 22 pour Avallon.
1: Et des obstacles, on en retrouve également sur deux autres axes, l'A31 et l'autoroute A40.
2: Sur l'A40, c'est en direction de Mâcon au kilomètre 138 après la sortie 8 pour Hauteville et le secteur d'Oyonnax. Et sur l'A31, c'est au niveau de l'aire de service de Gevrey-Chambertin en direction de Nancy, kilomètre 26 après la sortie 1 de Nuits-Saint-Georges.
1: Attention également ce soir, cet après-midi, au passage des grandes villes, un petit peu de monde forcément, tout au bout de la 6 à Lyon. Il faudra patienter quelques minutes, une dizaine de minutes avant de passer le tunnel de Fourvière. Pas mal de monde aussi, tout au bout de l'autoroute A6 à l'arrivée à Paris. On en reparlera un peu plus en détail au fil des minutes. Bien sûr, et puis les conditions météo avec encore un petit peu de pluie, même si les orages les plus violents c'était surtout hier jeudi. Il y a encore quelques précipitations et parfois ça peut tourner quand même un petit peu à l'orage avec quelques rafales de vent. Restez vigilants si les chaussées sont mouillées. Il faut bien sûr ralentir et augmenter les distances de sécurité.
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1: Et on va continuer à s'intéresser à l'évolution des conditions météo.
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1: Les prévisions pour les prochaines heures pour ce week-end, signé Nemo Pavlovski de Météo France.
3: Le temps reste instable et pluvieux cet après-midi vers les Alpes et le Jura, avec des averses parfois orageuses jusqu'en moyenne vallée du Rhône. Rapidement, à l'approche de l'Auvergne, de la Bourgogne et de l'Alsace, le temps est en revanche plus calme, sec et un peu plus lumineux. Sur le nord du Massif central et vers l'Île-de-France, quelques averses circulent, parfois sous un vent sensible, des averses toutefois bien moins virulentes qu'hier. En Nouvelle-Aquitaine, le temps est de plus en plus ensoleillé à l'approche du Pays Basque, avec des températures en baisse sur l'ensemble du pays, avec un ressenti parfois frais. Comptez au plus chaud cet après-midi 23 degrés à Grenoble et Paris, 24 à Besançon, Clermont-Ferrand et Lyon, 25 degrés entre Mulhouse et Pau. Samedi, le temps est très lumineux au sud, tandis qu'une perturbation donne quelques pluies en fin de journée sur l'île de France. Le temps reste plutôt sec ailleurs sur vos routes. Dimanche, le temps pourrait de nouveau être pluvieux sur une moitié nord-ouest du pays. Bonne route avec Météo France sur Autoroute Info.
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1: Allez, sur Autoroute Info, rendez-vous dans quelques minutes. On reparle des conditions de circulation. On vous parlera aussi d'un festival en région Auvergne-Rhône-Alpes, festival Région des Lumières, dont on va vous parler juste après avoir écouté ce remix, le DJ français Sound of Legend, qui remixe le tube de Scott McKenzie, sorti en 1967. C'est San Francisco sur Autoroute Info. 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
2: Avec des obstacles sur l'A39, direction Dijon, kilomètre 69, c'est juste avant la sortie numéro 7 de Poligny-Pontarlier.

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1: Avec des morceaux de pneus dans la bretelle de sortie 25.2 de Chalon-Centre lorsque vous quittez la 6 en direction de Lyon.

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3: Nouveau rendez-vous pour évoquer à cette heure-ci des accidents qui se sont produits, Jérémy, sur les autoroutes A5 et A6. On en sait un petit peu plus sur l'autoroute A5. Les choses ont évolué un petit peu dans le bon sens.
4: Finalement, l'accident s'est produit en direction de Paris-Elliott au kilomètre 62 et il n'y a pas de gêne puisque la voiture se trouve sur la bande d'arrêt d'urgence après le secteur de Sens et la bifurcation avec l'autoroute A19.
3: Et puis l'autoroute A6, un accident avec également du monde qui intervient près des voies.
4: Avec deux voitures cette fois-ci impliquées, qui se trouvent sur la bande d'arrêt d'urgence. Le patrouilleur est présent au kilomètre 177, direction Paris. C'est après la sortie 21 de Nitry-Tonnerre.
3: Et sur une autoroute A6 bien fréquentée, attention à maintenir les distances de sécurité. Beaucoup de monde sur la route des derniers retours de vacances. Une journée classée rouge aujourd'hui partout en France. C'est très chargé sur la 6 depuis la région lyonnaise et ensuite dans la traversée de la Bourgogne. On évoque maintenant, et comme promis, le festival Région des Lumières, de retour en Auvergne-Rhône-Alpes, et ce festival qui met en valeur le patrimoine de la région à travers des illuminations. Émeric Violet.
5: Depuis fin juin, des spectacles son et lumière créés par la troupe des Allumeurs de Rêves sont projetés à la tombée de la nuit sur différents monuments emblématiques de la région Auvergne-Rhône-Alpes. Sophie Rodkopf, vice-présidente à la région déléguée à la culture.
6: C'est un festival très original qui permet à la fois de mettre en valeur notre patrimoine et surtout un spectacle très innovant. C'est une base de vidéomapping sur nos monuments, parfaitement sur mesure, à la taille évidemment du monument, mais surtout l'histoire, le narratif de cette création est faite en co-construction avec les mairies, avec les associations, avec les habitants. Et donc ce sont des créations complètement exclusives et adaptées à chaque site.
5: Des spectacles à retrouver tout au long de l'été à Aurillac, Clermont-Ferrand, Espaly-Saint-Marcel, La Chaise-Dieu et Vienne. Un festival qui se veut également inclusif. Un dispositif est mis en place pour les personnes en situation de handicap.
6: Il y a une maquette tactile qui permet aux personnes non-voyantes de pouvoir visualiser la projection. Une autodescription qui est accessible sur le site internet de la région et donc sur votre smartphone, vous pouvez très facilement le télécharger. Et puis un plancher vibrant qui permet de ressentir la musique, puisqu'il faut aussi dire que la musique est harmonisée et composée sur la création et donc vous n'écouterez pas la même musique à deux endroits différents dans cette belle région.
5: Le festival fête sa 8e édition et compte bien revenir chaque été sur le territoire.
6: On a vraiment envie de le pérenniser parce que c'est un événement populaire qui se déplace dans toutes les communes de France, quelle que soit leur taille. Vous avez vu, il y a Clermont-Ferrand, Espaly-Saint-Marcel, en Haute-Loire. Et puis, c'est un événement complètement intergénérationnel. Il y a un brassage, une mixité sociale qui est juste incroyable et c'est complètement offert aux habitants puisqu'ils ne déboursent pas un seul euro pour bénéficier de ce magnifique spectacle.
5: Des spectacles à voir chaque soir tout au long de l'été dès la tombée de la nuit.
3: Merci Émeric. Nous, on va se retrouver dans quelques instants sur Autoroute Info. Le point complet sur vos conditions de circulation, c'est à 15h30. Dans la playlist pour vous accompagner d'ici là, Matt Cohn et tout de suite le groupe Texas. Bon après-midi. Merci d'être avec nous.

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1: Avec des obstacles sur la 6 en direction de Lyon au kilomètre 291. C'est après la bifurcation avec la 38 dans le secteur de la ville de Beaune. Et obstacle également sur la 31 direction Lyon, kilomètre 94. Après la sortie 6 pour Grès, il s'agit de morceaux de pneus.

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1: Jusqu'au bout, jusqu'au dernier retour de vacances. Merci d'être avec nous. Il est 15h30. Beaucoup de circulation, comme attendu, sur la plupart des axes. En particulier, l'autoroute A6 fréquentée direction Paris. Et puis, pas mal d'obstacles à signaler sur les voies de plusieurs axes. On apprend à l'instant, Jérémy, qu'il y a des obstacles sur l'A36.
2: En direction de Mulhouse, il s'agirait d'un bidon au kilomètre 48 après la sortie numéro 9 pour Sochaux.
1: Des obstacles également sur l'autoroute A31, un peu plus au nord, en Haute-Marne.
2: Cette fois-ci, en direction de Lyon, kilomètre 94 après la sortie 6 pour Grès, il s'agit de morceaux de pneus.
1: Et puis des obstacles, on en retrouve sur la 6 que j'évoquais, alors pas en direction de Paris mais direction de Lyon.
2: Kilomètre 291 tout d'abord après la jonction avec l'autoroute A38 à l'approche de la ville de Beaune et obstacle également dans la bretelle de sortie 25.2 de Chalon-Centre pour ceux qui quittent la 6 direction Lyon. Là aussi il y a des morceaux de pneus.
1: Et des obstacles, il y en a enfin sur l'autoroute A39.
2: Direction Dijon et une nouvelle fois ce sont des morceaux de pneus au kilomètre 69, c'est juste avant la sortie 7 de Poligny.
1: Ouais, et puis il y a aussi des interventions sur les voies de certains axes. Autour de véhicules accidentés, Jérémy, la 6, la 5, à chaque fois tout se passe sur bande d'arrêt d'urgence.
2: Exactement, par exemple, dans le secteur d'Auxerre, sur la 6 en direction de Paris, il y a deux voitures accidentées sur la bande d'arrêt d'urgence. Le patrouilleur est présent en protection. C'est après la sortie 21 de Nitry-Tonnerre. Et sur la 5, c'est en direction de la capitale, là aussi, kilomètre 62 après la bifurcation avec l'autoroute A19.
1: Il y a ceux qui rentrent de vacances et il y a aussi ceux qui débutent un week-end ou débutent leurs vacances. Pour partir en dehors des vacances scolaires. Il y a du monde aux deux extrémités de la 6, Jérémy, à Lyon et à Paris.
2: À Paris, pas mal de monde à l'est de la capitale car le trafic est chargé et en plus il y a la fermeture de la bretelle de jonction entre la 5B et la Nationale 104 en direction d'Evry. En conséquence, les axes qui se trouvent autour de cette bretelle de jonction sont saturés. Certaines sorties également, ça peut être le cas du côté du Carré-Sénart et il y a donc des bouchons à l'est de la capitale et bouchons à prévoir aussi avant le tunnel de Fourvière tout au bout de la métropole 6 avant d'arriver à Lyon. 2 à 3 km de trafic perturbé et une dizaine de minutes nécessaires avant de pouvoir franchir l'ouvrage. À noter que des ralentissements sont présents également de temps à autre au niveau de la barrière de péage de la Boisse sur la 432 direction Paris.
1: Et si les conditions météo sont un petit peu plus favorables qu'hier, attention, il y a encore quelques averses quand même et parfois quelques petits passages orageux en Bourgogne, dans le Grand Est ou encore en région Rhône-Alpes si les chaussées sont mouillées, bien sûr. 110 km/h maximum, ça peut même être moins. Pensez aussi à bien augmenter les distances de sécurité. Les titres de l'actualité maintenant, on écoute ça maintenant avec France Info.
3: Armand Perulogia, Armand, Céline Dion est arrivée en France en début d'après-midi.
4: C'est mon deuxième chez moi, a dit la star québécoise à ses fans rassemblés devant son hôtel à Paris. La chanteuse va donner une série de 16 concerts en France à partir du 12 septembre et cela fait 6 ans qu'elle n'est pas montée sur scène. La prudence reste de mise au Tibet et au Népal. Les autorités surveillent de près un lac en surplomb créé par la gigantesque coulée de boue de mercredi. Les Chinois écartent maintenant tout risque de rupture, mais ce matin ils ont interrompu les recherches de crainte de nouvelles inondations. Le bilan de la catastrophe est désormais d'au moins 552 morts et plus de 1400 disparus. En France, l'alerte aux orages est levée depuis ce matin, mais les dégâts sont toujours là. Après la pluie, la grêle et le vent de la nuit dernière, de nombreux arbres ont chuté en Île-de-France, dans les Hauts-de-France et en Picardie. Le trafic ferroviaire a été très perturbé ces dernières heures, notamment entre Amiens et Paris et en Mayenne. L'inflation monte à 2,4% sur un an en août en France. Les prix à la consommation sont tirés par les tarifs de l'énergie. L'économie française tourne également au ralenti avec une croissance nulle au deuxième trimestre selon les chiffres de l'INSEE. Et puis le football, les trois clubs français connaissent leurs adversaires en Ligue Europa. Lyon affrontera notamment les Anglais de Crystal Palace et les Allemands de Leverkusen. Marseille sera également face au Bayer Leverkusen et à l'Olympiakos alors que Rennes défiera notamment la Juventus Turin.
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1: Et qui vous accompagne 7 jours sur 7 et 24 heures sur 24. Restez bien avec nous, on revient à vos conditions de circulation. Juste après, Alex Warren. Bon après-midi, bon voyage.

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1: On se retrouve avec cet après-midi pas mal d'obstacles sur votre trajet. Et Jérémy, ça vient d'arriver. Il y en a deux nouveaux sur l'A36 et l'autoroute A39.
2: Sur l'A39, c'est en direction de Dijon qu'il y a des obstacles. Tout au bout de cet axe, juste avant la rocade de Dijon, kilomètre 1, il y aurait une pelle sur les voies de circulation. Et sur l'A36, c'est un bidon direction Mulhouse, kilomètre 48, après la sortie numéro 9 de Sochaux.
1: Allez, maintenant, on va parler à tous ceux d'entre vous qui prévoient peut-être de faire la pause pour recharger votre voiture. Les bornes peuvent être assez sollicitées. Alors, quels sont les bons conseils pour éviter les files d'attente? Ilyes Jamlaoui en a parlé avec Juan Montero, gérant de l'aire de Langres-Péronnier sur la 31. Écoutez.
3: Alors, moi, ce que je conseillerais aux usagers de la route qui ont une voiture électrique, c'est de s'arrêter le plus souvent possible. De pas attendre 50 ou 100 km d'autonomie restante. Souvent, ils vont être à 60-65% de charge. Et ben, ils rechargent jusqu'à 80%. Ainsi, ils peuvent se permettre, en arrivant sur une aire et en voyant une saturation d'un niveau extraordinaire ou pas, de pouvoir s'arrêter ou dire je vais à la prochaine. L'idée, c'est qu'on met autant de temps à charger de 0 à 80% que de 80% à 100%. Ça rentre un peu dans les mœurs des usagers électriques. C'est qu'il vaut mieux, dans les périodes de forte affluence, charger à 80% et laisser sa place à quelqu'un d'autre parce que ça prend énormément de temps. Ça, c'est mes conseils les journées où il y a énormément de monde sur la route.
1: Voilà pour les conseils à Juan Montero, gérant de l'aire de Langres-Péronnier sur la 31. Puis la liste des bornes de recharge électrique est disponible pour savoir s'il y en a sur votre trajet sur le site voyage.aprr.fr. Nous, on se retrouve dans quelques minutes, 5 minutes tout pile, pour parler des conditions de circulation à 15h45, pour évoquer aussi l'information travaux. Vous saurez tout après avoir écouté ce classique qui fait plaisir si vous rentrez de vacances. De Verve sur Autoroute Info. Bonne route, bon après-midi.

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1: De retour à 15h45, les conditions de circulation avec du monde, évidemment sur la route des retours de vacances, les derniers retours avant la rentrée. Vous êtes très très nombreux à emprunter l'autoroute A6 en direction de Paris. Maintenez bien les distances de sécurité. En plus, parfois, il y a quelques averses sur votre trajet. Et puis, pas mal d'obstacles aussi, Jérémy. Des obstacles signalés sur les autoroutes différentes, la 39, la 31, la 6.
2: Sur la 6, c'est en direction de Lyon, au kilomètre 291. Il y a des débris après la bifurcation avec l'autoroute A38. Sur la 31, c'est en direction de Lyon, là aussi, kilomètre 94, des morceaux de pneus après la sortie 6 pour Grès. Et enfin, sur l'autoroute A39, c'est tout au bout de cet axe avant de rejoindre la rocade de Dijon. Kilomètre 1, c'est après la barrière de péage de Dijon-Crimolois, il y aurait un râteau sur la chaussée.
1: Et à chaque fois, des agents qui ont été appelés pour aller récupérer ces obstacles et d'autres agents autoroutiers, dépanneurs ou services de sécurité qui interviennent là où il y a eu des accidents, Jérémy.
2: Accident au kilomètre 62 de la 5 en direction de Paris. Une voiture se trouve sur la bande d'arrêt d'urgence. Pas de gêne, mais pas mal de monde. À proximité des voies, c'est après le secteur de Sens et la bifurcation avec l'autoroute A19. Et sur l'A6 en direction de la capitale, cette fois-ci, il y a deux voitures en cours d'évacuation sur la bande d'arrêt d'urgence. Là aussi, kilomètre 177 après la sortie 21, Nitry-Tonnerre.
1: Et en dehors des retours de vacances, il y a aussi ceux qui peut-être partent en week-end ou partent en vacances. En dehors des périodes de vacances scolaires, tout au bout de la 6 et de la M6, un peu de monde à l'entrée du tunnel de Fourvière. 10 minutes à patienter pour parcourir un peu plus de 3 km.
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1: Et d'ailleurs, notez qu'il y a des travaux en ce moment qui vous concernent, en tout cas une fermeture d'une bretelle de jonction en région parisienne, la jonction entre l'autoroute A5B et la nationale 104, la francilienne direction Évry. Il y a eu un accident un peu après le réseau APRR et donc pour des opérations de réparation notamment, cette bretelle reste fermée jusqu'à nouvel ordre. Prochain rendez-vous d'info trafic dans quelques minutes. La musique, c'est le groupe Indochine pour vous accompagner sur Autoroute Info.

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1: Avec un chevreuil qui a été vu au kilomètre 144 de l'autoroute A39, c'est du côté de Bourg-en-Bresse au niveau de la bifurcation avec l'autoroute A40. Et ça vous concerne quel que soit le sens de circulation, car l'animal peut traverser à tout moment.

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2: Nouveau rendez-vous sur Autoroute Info et on apprend à l'instant qu'un accident s'est produit, c'est dans les Vosges. Restez vigilants si vous êtes sur l'A31 et en direction de Lyon, kilomètre 172. Une première alerte, on en saura plus dans quelques minutes, mais pour le moment, ralentissez bien. Kilomètre 172 de l'A31 en direction de Lyon. Un accident avec peut-être gêne à la circulation après la sortie de Vittel. Sortie numéro 9. Les autres axes, pas de gros changements depuis notre dernier rendez-vous, avec surtout beaucoup de monde sur la route des retours de vacances. Les derniers retours de l'été, une journée classée rouge pour ses retours aujourd'hui. Ça se confirme assez nettement donc sur l'autoroute A6. Si vous roulez en direction de Paris, il y a beaucoup de monde dès la sortie de Lyon et ensuite dans la traversée de la Bourgogne. Maintenez bien les distances de sécurité, puis je vous rappelle que si vous voulez éviter tout simplement l'autoroute A6 au départ de Lyon, vous le pouvez en empruntant l'autoroute A42, vous suivez ensuite l'A40 jusqu'à Bourg-en-Bresse, puis l'A39 qui permet de rejoindre le secteur de Dijon et puis même de continuer en direction du nord, hein, Nancy, 3, selon votre destination itinéraire que vous pouvez emprunter pour éviter cette partie très fréquentée de l'autoroute A6. Nous, on va se retrouver dans quelques instants, d'ici 5 minutes pour le point complet. Raphaël Giudicelli sera à mes côtés pour continuer de vous informer et de vous accompagner. 16h, le point complet après Yazoo et Ed Sheeran sur Autoroute Info. Bon après-midi, merci d'être là.

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2: La route des retours de vacances, on est là pour vous accompagner, il est 16h.
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2: Et surtout des retours aujourd'hui, hein. C'est bientôt la fin des vacances scolaires, journée classée rouge partout en France pour ces fameux retours de vacances. Et ça se confirme sur plusieurs axes, notamment l'autoroute A6. Bonjour Raphaël.
3: Bonjour Elliott.
2: On va évidemment évoquer cette autoroute A6 juste avant quelques interventions signalées ici et là. Et notamment, tout à l'heure, je parlais d'un accident à ceux qui étaient avec nous, un accident sur la 31. Qu'en est-il?
3: Bon, finalement, c'est une voiture qui est en panne, victime d'une crevaison sur bande d'arrêt d'urgence. La 31 en direction de Lyon, donc victime d'une crevaison quelques kilomètres après la sortie 9 pour Vittel. C'est au kilomètre 172, précisément.
2: Et une alerte chevreuil, animal près des voies à rappeler aussi.
3: C'est dans le département de l'Ain, du côté de Bourg-en-Bresse. Il faut se méfier, bien sûr, dans les deux sens de circulation sur l'autoroute A39, proche de la bifurcation avec l'autoroute à 40 km 144.
2: Et puis on le disait évidemment, sinon c'est l'autoroute A6 qui est la plus empruntée en ce moment et en direction de Paris dès la sortie de Lyon, ensuite dans la traversée de la Bourgogne. Attention à bien maintenir les distances de sécurité. On surveille aussi de très près les extrémités justement de l'A6 pour tous ceux qui peut-être tout au bout arrivent à Paris. Raphaël, comment ça se passe?
3: Mais il faut environ 45 minutes pour parcourir les 30 derniers kilomètres de cette autoroute A6 en direction de la capitale. Les premiers ralentissements, c'est après la sortie 10 pour Corbeil-Essonne.
2: Et pour ceux qui prévoient plutôt un départ en week-end ou qui partent en vacances en dehors des vacances scolaires, il y a un peu de monde à l'arrivée à Lyon, à l'extrémité sud de l'A6.
3: Bah, tout au bout de cette autoroute A6 et de la métropole 6, il y a un bouchon d'environ 5 km. Il faut environ une quinzaine de minutes pour parcourir ces 5 km à l'approche du tunnel de Fourvière.
2: Les autres axes, pas de difficultés particulières à signaler. Ça se passe bien sur des autoroutes dont on n'a pas forcément parlé, comme l'autoroute A40, la 36 ou encore l'autoroute A5. Les conditions météo, le gros des orages, des difficultés vraiment passées hier et cette nuit. Aujourd'hui, simplement quelques averses qui peuvent vous concerner ponctuellement, notamment en Bourgogne sur l'autoroute A6 ou encore dans le Grand Est sur l'autoroute A5.
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0: 10 sinistres enregistrés. Et puis elle est arrivée à Paris, Céline Dion, accueillie par des centaines de fans devant son hôtel. La star québécoise donnera le coup d'envoi de sa série de concerts parisiens le 12 septembre et durera jusqu'au 17 octobre.
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2: Et on va continuer notre trajet avec celui qui sera en concert à la fin de l'année, au mois de décembre, le 16 et le 17 décembre prochain à la Plénitude Arena à Paris. C'est Gims sur Autoroute Info. Peace.

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2: L'autoroute A42 en direction de Lyon, une voiture est en panne sur bande d'arrêt d'urgence. C'est après le kilomètre 27, le dépanneur est sur place. C'est vraiment à l'approche de la sortie 7 pour Pérouges après l'aire de repos du Brotteau.

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2: Merci d'être avec nous cet après-midi sur Autoroute Info. Vous êtes nombreux à rentrer de vacances. L'autoroute A6 très fréquentée en direction de Paris, dès la région lyonnaise et ensuite dans toute la traversée de la Bourgogne. Maintenez bien les distances de sécurité. Ponctuellement, ça peut freiner un petit peu. Et puis attention aussi lorsqu'il y a du monde qui intervient près des voies. Raphaël, c'est le cas depuis quelques minutes sur l'A42.
3: En direction de Lyon, après le kilomètre 27, c'est précisément une voiture qui est en panne sur une bande d'arrêt d'urgence. Le dépanneur vient d'arriver sur place. Et après, l'air du Brotteau, c'est vraiment à l'approche de la sortie 7 pour Pérouges.
2: Et puis évidemment, on suit l'évolution des conditions de circulation sur Autoroute Info de très près, minute par minute. On vous informe à tout moment si l'actualité trafic changeait. On se retrouve sinon au plus tard à 16h15 pour le point complet. Il sera aussi question de météo, l'évolution des conditions météo pour la suite de la journée et la fin de cette journée de vendredi et ce week-end. Ce sera après avoir écouté, entre autres, un souvenir d'Ido sur Autoroute Info.

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1: Et à 16h15, les conditions de circulation, évidemment, du monde qui rentre de vacances. Aujourd'hui, journée classée rouge pour les retours. Beaucoup de circulation. Raphaël, sur l'autoroute A6, c'est l'axe le plus fréquenté en direction du Nord.
2: En direction de Paris, effectivement, on a toujours environ 45 minutes de temps de parcours pour effectuer les 30 derniers kilomètres de cette autoroute A6 en direction de la capitale. Les premiers ralentissements, c'est à partir de la sortie 10 pour Corbeil-Essonne. Et puis à l'autre bout, à l'autre extrémité de cette autoroute A6, en région lyonnaise, on a toujours un bouchon d'environ 5 km, une quinzaine de minutes pour parcourir ces 5 km au bout de la métropole 6 à l'approche du tunnel de Fourvière.
1: Quelques interventions aussi autour de véhicules en panne à l'est de Lyon, l'autoroute A42.
2: En direction de Lyon, après le kilomètre 27, c'est une voiture qui est en panne sur bande d'arrêt d'urgence. Le dépanneur est sur place. C'est après la sortie 8 pour Amberieu-en-Bugey, à l'approche de la sortie 7 pour Pérouges.
1: Un peu de monde aussi qui intervient près des voies de la 31, direction Lyon, au kilomètre 172. Un véhicule victime d'une crevaison. Et puis, Raphaël, une alerte animale près des voies. Ça, c'est du côté de Bourg-en-Bresse.
2: Oui, les chevreuils, on préfère quand ils sont en pleine nature et pas proche des voies de circulation. Donc, il faut bien sûr se méfier dans les deux sens de circulation. Du côté de Bourg-en-Bresse, on est vraiment à proximité de la bifurcation A40 A39, kilomètre 144 de l'autoroute A39.
1: Et puis cet après-midi, encore quelques averses. Bon, dans l'ensemble, c'est plutôt dégagé, mais il y a quelques secteurs où il peut y avoir des averses, simplement de la pluie. On ne parle plus forcément d'orages violents aujourd'hui. Ça a été très compliqué hier. Retour à peu près au calme aujourd'hui. Attention quand même, évidemment, si les chaussées sont bouillées.
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1: La météo, justement, il en est encore question avec Météo France.
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1: Pour savoir à quoi s'attendre, effectivement, dans les prochaines heures et pour ce week-end, voici les prévisions de Nemo Pavlovski.
4: Le temps reste instable et pluvieux cet après-midi vers les Alpes et le Jura, avec des averses parfois orageuses jusqu'en moyenne vallée du Rhône. Rapidement, à l'approche de l'Auvergne, de la Bourgogne et de l'Alsace, le temps est en revanche plus calme, sec et un peu plus lumineux. Sur le nord du Massif central et vers l'Île-de-France, quelques averses circulent, parfois sous un vent sensible, des averses toutefois bien moins virulentes qu'hier. En Nouvelle-Aquitaine, le temps est de plus en plus ensoleillé à l'approche du Pays Basque, avec des températures en baisse sur l'ensemble du pays, avec un ressenti parfois frais. Comptez au plus chaud cet après-midi 23 degrés à Grenoble et Paris, 24 à Besançon, Clermont-Ferrand et Lyon, 25 degrés entre Mulhouse et Pau. Samedi, le temps est très lumineux au sud, tandis qu'une perturbation donne quelques pluies en fin de journée sur l'Île-de-France. Le temps reste plutôt sec ailleurs sur vos routes. Dimanche, le temps pourrait de nouveau être pluvieux sur une moitié nord-ouest du pays. Bonne route avec Météo France sur Autoroute Info.
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1: Et sur Autoroute Info, dans quelques minutes, on se retrouve, on reparle des conditions de circulation. On vous proposera aussi un petit peu d'occupation dans la voiture avec un quiz de culture générale. Pour le moment, c'est Jungeli qu'on écoute avec le titre Juste un peu sur Autoroute Info.

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7: Et on se retrouve cet après-midi sur Autoroute Info pour rappeler une intervention. Raphaël, un véhicule en panne sur l'A31.
8: 3 km après la sortie 7 pour l'Angre Nord en direction de Beaune et de Lyon. C'est sur bande d'arrêt d'urgence. C'est après le kilomètre 118.
7: Et sinon ailleurs, évidemment, beaucoup de monde sur la route des retours de vacances. Ce vendredi, c'est l'autoroute A6 qui est très très fréquentée en direction de Paris, dès la sortie de Lyon et ensuite dans toute la traversée de la Bourgogne. Maintenez bien les distances de sécurité. Point complet pour reparler de l'autoroute A6 dans quelques minutes, évidemment, sur Autoroute Info. Pour le moment, on va vous proposer un petit quiz. On va tester notre culture générale avec Franck Pélissier.
9: Le principe est simple, 4 questions de culture générale, je pose les questions, vous avez quelques secondes de réflexion pour trouver et je donne les réponses dans la foulée. Tout le monde joue dans l'habitacle, parents comme enfants, et que le meilleur gagne. Et on commence avec une question sport pour laquelle les parents auront peut-être l'avantage, mais pas sûr. Combien de titres a remporté le tennisman Rafael Nadal à Roland-Garros? La réponse est 14 trophées, ce qui est tout simplement phénoménal. Le premier en 2005 alors qu'il n'avait que 18 ans.
10: Nadal.
9: Le dernier en 2022 à l'âge de 36 ans. On passe à présent à la question Histoire Géo et on va voir si les jeunes ont été attentifs en classe cette année. Attention, combien d'étoiles figurent sur le drapeau américain? Eh bien, depuis 1960, il y en a 50 blanches sur fond bleu et chacune d'entre elles représente l'un des 50 États américains. La prochaine question porte sur la musique et normalement, tout le monde devrait avoir la réponse. Quelle star internationale a signé son grand retour en chantant lors de la cérémonie d'ouverture des JO de Paris 2024? C'était évidemment Céline Dion avec une reprise de l'indémodable « L'hymne à l'amour » d'Edith Piaf datant de 1949.
11: Si un jour la vie...
9: Un moment particulièrement émouvant pour les quelques 5 milliards de téléspectateurs présents ce soir-là. Allez, on termine par une question pour laquelle les plus jeunes n'ont pas droit à l'erreur. Quel est le jeu vidéo qui s'est le plus vendu au monde? Vous avez répondu Minecraft, et bien vous avez gagné. Le jeu commercialisé en 2011 avec ses personnages tout carrés s'est vendu à plus de 350 millions d'exemplaires. Il devance GTA V, peut-être plus connu des parents. Allez, on espère que vous vous êtes bien amusés et que le ou la vainqueur saura fêter dignement sa victoire. Bonne route avec Autoroute Info.
7: Merci Franck. Le prochain rendez-vous d'information trafic dans quelques minutes sur Autoroute Info. Restez bien avec nous. 16h30 au plus tard, à tout moment, en cas de nouvelle alerte. Et pour continuer le trajet avant d'aller au soleil avec Jennifer, c'est Bob Marley qui vous accompagne. L'un des classiques de Bob Marley, Could You Be Loved, sur Autoroute Info. Bon après-midi.
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8: Et une alerte pour un accident du côté de Sens au niveau de la bifurcation A19 A5 en direction de Paris et de Nancy. Kilomètre 0 de l'autoroute A19, attention.

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1: Et attention, accident confirmé dans le secteur de Sens, dans la bretelle de jonction A19, A5, en direction de Paris et de Nancy. On le voit ici en studio, en retour en caméra, c'est dans une courbe. Et la voiture gêne vraiment la circulation. C'est une situation dangereuse puisque la voiture est sur la voie de gauche avec l'automobiliste qui est juste derrière la voiture. Donc il faut bien rester sur la voie de droite quand on est sur l'autoroute A19 et quand on souhaite emprunter l'autoroute A5 en direction de Paris et de Nancy, du côté de Sens.

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1: Les retours de vacances, en l'occurrence, ce vendredi 28 août, il est 16h30 et vous êtes très nombreux à rouler sur l'autoroute A6 en direction du Nord, direction Paris. Raphaël, c'est là qu'il y a le plus de monde. Il n'y a pas forcément de bouchons, mais une circulation très dense.
2: Oui, pour par exemple effectuer les 30 derniers kilomètres de cette autoroute A6 en région Île-de-France, en direction de la capitale, il faut environ une cinquantaine de minutes. Les premiers ralentissements, c'est à partir de la sortie 10 pour Corbeil-Essonne. Et puis, autre bouchon, autre ralentissement, c'est à l'autre extrémité de cette autoroute A6, en région lyonnaise. Il faut toujours environ une vingtaine de minutes pour parcourir 5 kilomètres à l'approche du tunnel de Fourvière.
1: Effectivement, les deux extrémités de l'A6 à Paris et à Lyon, c'est toujours très chargé. Entre les deux, circulation dense dans la traversée de la Bourgogne. Maintenez bien les distances de sécurité. Il y a aussi des interventions. Un véhicule accidenté, on l'a appris il y a quelques minutes, Raphaël, c'est sur la 19.
2: Oui, ça gêne bien la circulation puisque c'est sur la voie de gauche, donc une situation dangereuse pour nos auditeurs qui vont emprunter la bifurcation A19 A5 en direction de Paris et de Nancy. C'est dans une courbe.
1: Et donc, il y a du monde qui va arriver très vite sur les lieux de l'accident pour sécuriser la zone en attendant prudence. D'autres interventions ailleurs, des véhicules sont en panne, c'est le cas sur les autoroutes à 42 ou à 31.
2: Sur la 42, c'est en direction de Lyon, c'est après le kilomètre 27 qu'il y a une voiture qui est en panne sur bande d'arrêt d'urgence à l'approche de la sortie 7 pour Pérouges. Et puis on change complètement de région, on est en Haute-Marne du côté de Langres, la 31 en direction de Beaune et de Lyon, voiture victime d'une crevaison, là aussi c'est sur bande d'arrêt d'urgence, c'est après le kilomètre 118, c'est 2-3 kilomètres après la sortie 7 pour Langres Nord.
1: Et puis les conditions météo bien sûr, il y a encore quelques averses aujourd'hui, attention sur chaussée mouillée, bien ralentir, bien augmenter les distances de sécurité, même si c'est beaucoup moins violent que ce que ça a pu être hier avec le passage d'orage très, très violent, tout simplement. Aujourd'hui, ça va un petit peu mieux, mais attention quand même, lorsqu'il pleut sur autoroute, d'autant que vous êtes nombreux, encore une fois, à emprunter la 6 en direction du Nord. L'actualité nationale et internationale maintenant, voici les titres de France Info.
3: Mathilde, après les incendies de cet été, France Assureur fait une première estimation du coût des indemnisations.
4: Il s'élève à près de 500 millions d'euros. Les feux de forêt ont occasionné cet été 25 000 sinistres selon la fédération, un coût toujours provisoire puisque les sinistrés ont jusqu'au 31 août pour déclarer leurs dégâts. Emmanuel Macron se rendra en Lozère pour la rentrée des classes dans un lycée de Mende. Le président français doit échanger avec élèves et enseignants sur la généralisation de l'interdiction des téléphones portables au lycée. Cette mesure est la nouveauté de cette rentrée pour protéger les mineurs des réseaux sociaux et du cyberharcèlement. L'Union européenne va accorder une aide d'urgence de 2 millions d'euros au Népal deux jours après les coulées de boue qui ont fait au moins 550 morts et plus de 1400 disparus. Les secouristes népalais tentent désormais d'évacuer la centaine d'ouvriers bloqués dans un tunnel sur le chantier d'un barrage hydroélectrique. Céline Dion est bien arrivée à son hôtel à Paris. La chanteuse québécoise a salué ses fans à son arrivée, venus nombreux pour la percevoir. Céline Dion donnera dans deux semaines une série de concerts en France. Elle n'était pas montée sur scène depuis plus de 6 ans.
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1: Et qui vous accompagne 7 jours sur 7, 24 heures sur 24, avec à cette heure-ci l'un des phénomènes de cet été 2026, la chanteuse franco-haïtienne Naïka sur Autoroute Info. 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
1: Attention sur l'autoroute A31 entre Nancy et Langres. À l'approche du secteur de Langres en direction de Beaune, en direction de Lyon, après le kilomètre 160, une voiture est en panne sur bande d'arrêt d'urgence. On la voit ici en studio en retour caméra. Il s'agit d'un fourgon, une camionnette et l'automobiliste qui fait des grands gestes. Attention, il y a le patrouilleur qui vient d'arriver sur place à l'instant. C'est après la sortie 8 pour Bourbonne-les-Bains.

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11: Nouveau rendez-vous sur Autoroute Info et les conditions de circulation avec un accident qui s'est produit tout à l'heure qui gêne le passage. Raphaël, c'est sur la 19.
12: Du côté de Sens, dans la bifurcation A19 A5 en direction de Paris, on le voit bien ici grâce au retour caméra, c'est sur la voie de gauche, donc situation bien sûr dangereuse, d'autant plus que c'est dans une courbe. J'aperçois les pompiers, j'allais dire non, c'est les gendarmes qui viennent d'arriver sur place.
11: Allez, maintenant, on va faire la pause et pour tous ceux qui sont au volant d'un véhicule électrique qui comptent s'arrêter pour recharger leur véhicule, les journées de fort trafic, les bornes peuvent être assez prisées. Différents types de bornes sont à votre disposition sur les aires. On fait le point avec Bruno Bouvard des autoroutes APRR qui est au micro de Franck Pélissier.
13: On a des bornes qui commencent à 22 kW. Elles sont plutôt rares puisque pas très adaptées finalement à la mobilité longue distance. Des bornes à 50 kW également, c'est pas non plus la majorité. Par contre, la très grande majorité sont les bornes 150 à 350 kW. Ce qu'il faut peut-être également préciser, c'est que toutes les stations sont complètement interopérables, c'est-à-dire qu'elles s'adaptent à l'ensemble des véhicules du marché, donc à l'ensemble des prises que l'on peut trouver aujourd'hui sur les véhicules.
11: Et on rappelle le bon réflexe pour ne pas encombrer des stations de recharge, c'est éviter de recharger votre batterie au-delà de 80%. Le prochain rendez-vous d'information trafic, c'est dans moins de 5 minutes sur Autoroute Info à 16h45 pour le moment. Et puisqu'on fête le retour de la pluie, eh bien sur Autoroute Info avec le groupe Supertramp également, It's Raining Again. Bon après-midi, merci d'être avec nous.

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1: Vous êtes sur l'autoroute A31, après le secteur de Langres. Vous roulez en direction de Beaune et de Lyon et vous souhaitez emprunter la sortie 5 pour se longer Tilchâtel. Attention, il y a une voiture qui est en panne, qui gêne la circulation dans cette bretelle de sortie au kilomètre 70, dans la sortie 5, juste avant la gare de

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1: De retour à 16h45, les conditions de circulation sur Autoroute Info ce vendredi, avec du monde sur la route, des retours de vacances, avec des véhicules qui sont en difficulté dans certains secteurs. On apprend à l'instant qu'un véhicule est arrêté, Raphaël, sur l'A77.
2: C'est l'axe Nevers-Paris, c'est en direction de Paris après le kilomètre 6, que ça gênerait la circulation. C'est à proximité de la barrière de péage du Val de Loing après la sortie 17 d'Ordive.
1: On va regarder aussi d'autres interventions avec cet accident qui s'est produit à la jonction entre deux autoroutes dans l'Yonne.
2: Entre l'A19 et l'A5 en direction de Paris, je vois en retour caméra que la voie de gauche est en train d'être neutralisée. C'est dans une courbe.
1: Et puis, des interventions, il y en a aussi, notamment sur les voies de la 31, véhicule en panne.
2: En direction de Beaune et de Lyon, nos auditeurs doivent se méfier après le secteur de Langres s'ils empruntent la sortie A5 pour se longer Tilchâtel. Il y a une voiture qui est en panne et qui gêne avant la gare de péage.
1: Et puis l'actualité trafic, évidemment, aujourd'hui. Ce sont les retours de vacances, on le disait au début de ce point trafic. Journée classé rouge pour les retours, et c'est l'autoroute A6 qui est très fréquentée en direction du nord, direction Paris. Ça freine d'ailleurs un petit peu au nord de Lyon, Raphaël.
2: Oui, ça commence à bien ralentir entre Lyon et Mâcon du côté de Villefranche-sur-Saône. Je vois en retour caméra qu'au kilomètre 430, la circulation est au ralenti. C'est à l'approche de la grande barrière de péage de Villefranche-Lima. Et puis pour ceux qui viennent de l'autoroute A46, ça ralentit également avant la bifurcation avec l'autoroute A6 en direction de Paris.
1: Et ça va rester chargé ensuite dans la traversée de la Bourgogne, à partir du secteur de Mâcon jusque du côté d'Auxerre. Passer Auxerre, tout au bout de la 6, l'arrivée à Paris, un temps de parcours qui ne bouge pas beaucoup, un peu moins d'une heure pour faire les 30 derniers kilomètres de cet axe. Et puis Raphaël, l'autre extrémité, la région lyonnaise, il y a aussi ceux qui peut-être partent en week-end.
2: Oui, 5-6 kilomètres de bouchons, tout au bout de cette autoroute à 6, à l'approche du tunnel de Fourvière, une vingtaine de minutes pour parcourir ces 5 kilomètres.
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1: Et l'actualité travaux, vous retrouvez aussi nos prévisions de trafic pour ce week-end. Alors la journée d'aujourd'hui, évidemment, vous êtes déjà sur le trajet. Si par hasard, vous devez quand même prendre la route dans le week-end, demain samedi ou dimanche, allez faire un petit tour pour bien préparer votre voyage. On se retrouve, nous, dans quelques minutes pour reparler des conditions de circulation en temps réel, après une petite pause avec Tibbs sur Autoroute Info.

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9: Nouveau rendez-vous sur Autoroute Info et les conditions de circulation avec des véhicules qui sont en panne. Plusieurs interventions à rappeler, Raphaël, sur l'autoroute A31.
10: Oui, tout d'abord en direction de Nancy. Depuis deux minutes, une voiture est en panne vers le kilomètre 20. On est du côté de Dijon après la sortie 1, 5 km environ après la sortie 1 pour Nuit-Saint-Georges. Et puis il y a d'autres voitures qui sont en panne sur l'autoroute A31 dans l'autre sens. Par exemple, après le kilomètre 160 ou encore vers le kilomètre 12. Il faut se méfier par exemple du côté de Langres aussi.
9: Beaucoup de monde sur la route des retours de vacances. C'était attendu pour cette journée de vendredi, journée classée rouge dans toute la France pour les retours de vacances. Et ça se confirme sur l'autoroute A6, qui est très fréquentée depuis le début, milieu d'après-midi. Beaucoup de monde en direction de Paris et des risques de ralentissement. Alors pour ceux d'entre vous qui voudraient peut-être éviter cette partie chargée de l'autoroute A6, c'est possible au départ de Lyon, comme nous le rappelle Roald Bilbo.
11: Pour éviter les perturbations présentes sur l'A6 entre Lyon et Beaune, les automobilistes qui sont proches de l'agglomération lyonnaise peuvent emprunter l'A42 direction Genève, bifurquer ensuite sur l'A40 en direction de Bourg-en-Bresse et dans ce secteur de Bourg-en-Bresse, continuer sur l'A39 en direction de Dijon. Ils pourront ensuite poursuivre leur route sur l'A31 direction Nancy et sur l'A31 et l'A5 en direction de Paris.
9: Merci Olivier. Noël, le prochain rendez-vous d'Infotrafic, c'est dans quelques minutes sur Autoroute Info à 17h. On se retrouve pour le point complet, la musique Louisa et Bleu Soleil ou encore un classique pour vous accompagner sur votre route du retour à la maison ou début de week-end. Benny King sur Autoroute Info, Stand By Me. Bonne route, bonne soirée.

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2: Bienvenue si vous venez d'arriver, on fait la route ensemble, il est 17h.
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2: Et pour parler évidemment de ce qui se passe sur votre trajet en ce moment, avec pas mal d'interventions du monde sur la route des retours de vacances, tout particulièrement sur l'autoroute A6, on va détailler toutes les perturbations rencontrées avec Raphaël Giudicelli. Un accident s'est produit, Raphaël, avec toujours gêne à la circulation, c'est dans Lyon.
3: Du côté de Sens, pour nos auditeurs qui vont prendre la bifurcation A19, A5 en direction de Paris, la voie de gauche est neutralisée, c'est dans une courbe.
2: Et puis, des interventions autour de véhicules en panne, il y en a un certain nombre à rappeler sur l'autoroute A31.
3: Oui, tout d'abord en direction de Beaune et de Lyon, après le kilomètre 160, c'est peu de temps après à la sortie 8.1 pour Bourbon-la-Marche, on est à l'approche du secteur de Langres, et puis beaucoup plus loin, toujours sur l'autoroute A31, dans le même sens, là aussi. Il y a une voiture qui est en panne du côté de Dijon, après le kilomètre 13, et puis dans l'autre sens, en direction de Nancy. C'est vers le kilomètre 20 après la sortie 1 pour Nuit Saint-Georges.
2: Ça, c'est pour les interventions qui sont signalées en ce moment. À chaque fois, un petit peu de monde qui intervient près des voies. Il s'agit de ralentir, de bien se décaler sur les voies les plus à gauche pour respecter le corridor de sécurité. On regarde comment la circulation s'écoule aussi aux portes des grandes villes parce qu'il y a les départs en week-end, la fin de la journée de travail, les retours de vacances. Tout ça fait un petit cocktail où ça peut freiner, notamment aux portes de Lyon, Raphaël.
3: Oui, toujours une vingtaine de minutes pour parcourir les 5 derniers kilomètres de la métropole 6, tout au bout de l'autoroute 6 à l'approche du tunnel de Fourvière. Il y a aussi quelques ralentissements sur cette autoroute 6 en direction du nord, en direction de Paris. Tout d'abord entre Lyon et Mâcon du côté de Villefranche-sur-Saône. Ça ralentit un peu à l'approche de la grande barrière de pêche de Villefranche-Lima. Pareil pour nos auditeurs qui sont sur la 46. Ça ralentit avant de rejoindre l'autoroute 6 en direction de Paris. Et puis beaucoup, beaucoup plus au nord en région Île-de-France. Il faut environ une petite heure pour parcourir les 30 derniers kilomètres de cette autoroute A6 en direction de la capitale.
2: Et puis attention aussi à quelques averses qui parfois peuvent s'inviter sur votre trajet dans l'ensemble. C'est à peu près calme, mais parfois quelques averses localisées Nord-Bourgogne, Île-de-France, Grand Est, où vous pouvez rencontrer des chaussées mouillées sur lesquelles évidemment il faut ralentir.
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2: L'actualité en bref. Maintenant, les derniers titres nous sont présentés depuis la rédaction de France Info.
4: Ferrer, Marion, un premier bilan des incendies en France.
5: 500 millions d'euros, c'est le coût des feux cet été dans le pays. Première estimation dressée par France Assureur. 25 000 sinistres ont été enregistrés, principalement suite aux incendies qui ont ravagé les Landes, la Gironde et le Var. Plus aucun département en vigilance orange aux orages ce soir, mais l'épisode orageux d'hier a fait des dégâts. De nombreux arbres ont été arrachés. La circulation des trains, elle reprend progressivement d'après la SNCF, notamment sur la ligne Rouen-Amiens et en gare de Laval. Le bilan s'aggrave encore au Népal, 580.

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15: Et on se retrouve pour évoquer un véhicule qui est en panne, Raphaël. On part sur l'autoroute A31.
16: Entre Dijon et Langres, en direction du nord, en direction de Nancy, précisément au kilomètre 80. C'est donc à l'approche de Langres, une dizaine de kilomètres après la sortie 5 pour Châtillon-sur-Seine. Voiture en panne dans une courbe, c'est sur bande d'arrêt d'urgence, avec des piétons à proximité des voies.
15: Et puis toujours du monde sur la route des retours de vacances, et tout particulièrement sur l'A6 en direction de Paris. On en reparle très vite sur Autoroute Info. Point complet, 18h15, on va se retrouver quand même un petit peu avant, 18h15, vous restez bien avec nous sur Autoroute Info, on revient après la musique, la chanteuse Néna pour vous accompagner.

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1: Vous roulez sur l'autoroute A39 en direction de Bourg-en-Bresse. Vous êtes dans le Jura et vous souhaitez emprunter la sortie 7 points pour Blétran. Attention, il y a une voiture qui est en panne et qui gêne dans cette bretelle de sortie au kilomètre 78.
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1: Attention, en Haute-Marne, alerte obstacle sur l'autoroute A5 en direction de Nancy et de Dijon. Des débris de pneus qui gênent sur la voie de droite. On est vers le kilomètre 203 précisément. C'est après la sortie 23 pour Châteauvillain-Colombey, les deux églises.

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1: Et on se retrouve à 18h15 pour évoquer avec vous les interventions signalées sur votre trajet et la présence d'obstacles en Haute-Marne. Raphaël, on part sur l'autoroute A5.
2: En direction de Nancy, en direction de Dijon, des débris de pneus qui gênent sur la voie de droite, précisément au kilomètre 203, c'est-à-dire environ 3 km après l'aire de Châteauvillain.
1: Les véhicules sont en panne aussi sur deux axes, l'A39 et l'autoroute A31.
2: Alors pour nos auditeurs qui sont sur l'A39 en direction de Bourg-en-Bresse et qui souhaitent emprunter la sortie 7 pour rejoindre la 391 jusqu'à Poligny, il y a une voiture qui gêne avant la gare de péage. Et puis sur l'autoroute A31 en direction de Nancy, en direction du nord, à l'approche du secteur de Langres, vers le kilomètre 80, il y a une voiture qui est en panne sur bande d'arrêt d'urgence. C'est dans une courbe et c'est après la sortie 5 pour Châtillon-sur-Seine.
1: Et puis bien sûr, ce soir, cet après-midi, les conditions de circulation avec une autoroute A6 bien fréquenté sur la route des retours de vacances, les derniers retours avant la rentrée. Il y a du monde sur la 6 direction Paris.
2: Et il y a quelques zones où on voit bien en retour caméra que ça ralentit, par exemple entre Lyon et Mâcon du côté de Villefranche-sur-Saône vers le kilomètre 432 pour être précis. Je vois que ça ralentit après l'aire de service des Chères, ça ralentit sur environ 3-4 km à l'approche de la grande barrière de péage de Villefranche-Lima, donc on est du côté de Villefranche-sur-Saône. Il peut y avoir aussi quelques ralentissements puisque le trafic est très dense en Bourgogne, du côté de Beaune, du côté de Chalon-sur-Saône, et puis beaucoup plus au nord, il faut toujours environ une heure pour parcourir les 30 derniers kilomètres de cette autoroute A6 en direction de Paris.
1: Et puis on regarde enfin le passage de l'agglomération lyonnaise, il y a aussi tous ceux qui partent peut-être encore en week-end, en vacances, tout au bout de la 6, l'arrivée à Lyon.
2: Oui, toujours environ 3 à 4 kilomètres de bouchons, une vingtaine de minutes pour les parcourir à l'approche du tunnel de Fourvières. Il y a aussi quelques bouchons et quelques ralentissements à l'est de Lyon, sur l'autoroute A42 ou encore par exemple sur l'A46, le contournement est lyonnais. Ça peut ralentir aussi à l'approche de la barrière de péage de la Boisse quand on est sur l'autoroute A432. C'est l'autoroute qui longe l'aéroport de Lyon-Saint-Exupéry.
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1: Attention également aux averses qui peuvent vous concerner dans certains secteurs. Nord-Bourgogne sur l'autoroute A6, mais également sur l'autoroute A19, secteur de Troyes, ou encore sur l'A31 entre Langres et Nancy. Dans quelques minutes, on va se retrouver pour vivre de l'intérieur une simulation d'accident sur autoroute. Restez bien avec nous. Pour le moment, Pierre Demar vous accompagne sur autoroute.

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1: En Bourgogne, entre Beaune et Chalon-sur-Saône, l'autoroute A6 en direction du sud, en direction de Lyon, alerte obstacle signalée vers le kilomètre 314, c'est-à-dire 3-4 kilomètres après l'aire de service de Bonne-Taillis. C'est là qu'il faut bien ralentir et activer les feux de détresse. 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
14: Et on se retrouve à 18h23 avec Raphaël pour parler à cette heure-ci. Obstacles, il y en a sur deux autoroutes différentes, Raphaël.
15: Mais tout d'abord en Bourgogne, entre Beaune et Chalon-sur-Saône, l'autoroute A6 en direction du sud, en direction de Lyon, kilomètre 314. Des débris qui gênent la circulation sur la voie de droite, 3-4 km après l'aire de service de Bonne-Taillie. Et puis sur l'autoroute A5 en Haute-Marne, après le secteur de Troyes, en direction de Nancy. Là aussi, des débris de pneus qui gênent sur la voie de droite, c'est au kilomètre 203, 3 km après l'aire de Châteauvillain.
14: Et Raphaël qui nous emmène maintenant en coulisses pour découvrir comment les secours se préparent au pire scénario sur autoroute. Il a pu suivre en pleine nuit près de Lyon un exercice grandeur nature.
15: Je suis avec Philippe Séché, l'un des organisateurs de l'événement. Alors Philippe, à quoi faut-il s'attendre pour ce soir?
16: Le scénario est bâti sur un premier accident qui va générer d'autres incidences avec un suraccident, un bouchon.
15: Et pour lancer l'exercice, l'alerte est donnée comme dans les conditions réelles.
17: Un bus avec une voiture sur A466 au 4800, c'est ça?
18: A priori, il y a du monde à l'intérieur du bus, la personne n'a pas su m'en dire plus. Hein. Apparemment, l'autoroute est coupée, donc c'est pas nécessaire.
17: Bon, sur la ligne.
15: Hervé Richard, responsable des travaux planification sur le district de Villefranche-sur-Saône, nous explique la situation.
19: Donc c'est un témoin qui a appelé au poste d'appel d'urgence, qui a contacté le PC, appelle le patrouilleur qui tourne en 24-24 sur le réseau.
15: Qui joue le rôle des victimes?
19: C'est des élèves policiers.
15: Et ils sont combien?
19: 28.
15: Je vais maintenant voir ce qui se passe en queue de bouchon, à quelques centaines de mètres. Une autre voiture accidentée, les pompiers sont sur place.
20: Les appuitades, pour avirer les appuitades.
21: Ouais, attends, je vais enlever la ceinture déjà.
22: Allez, vous inquiétez pas.
19: Ouais, la custode, c'est bon.
15: Il y a des éclats de verre partout. Les sapeurs-pompiers agissent méthodiquement. Mais les blessés sont toujours à l'intérieur du véhicule. En attendant, je parcours les 200 mètres de l'autoroute pour voir ce qui se passe au niveau du car accidenté. On aperçoit une personne par terre, blessée. Bon, comment il va, le faux blessé? Il est pas trop chaud, le goudron?
1: Non, ça va, merci.
15: Le conducteur de la voiture accidentée près du car s'est enfui. Le chauffeur du car s'énerve auprès du patrouilleur.
7: Ouvrez là, on va regarder s'il n'y a pas des trucs, une pièce d'identité. Non, mais moi, je veux savoir à qui elle est, cette bagnole.
15: Une dizaine de gendarmes interrogent les passagers du car, mais personne ne parle français.
8: Oui, vous dites, dame, c'est vrai
22: qui parle français, là.
15: Ah. Il y a beaucoup d'agitation avec des policiers qui courent après quelqu'un. Ils viennent de l'intercepter.
23: Mais le assis,
15: vous pouvez nous dire ce qui se passe?
24: Il a tenté de s'enfuir, je pense qu'ils ont découvert quelque chose dans la voiture.
25: Vous deviez aller où avec ça?
15: Le fugitif avait sur lui un sachet de cocaïne et il lui passe les menottes. On va vraiment jusqu'au bout de la mise en scène. Ce genre d'exercice n'est pas fréquent. Les services ont profité d'une coupure d'autoroute pour travaux afin de réaliser cette simulation.
14: Merci à Raphaël pour cette découverte du travail donc réalisé et ses scénarios pour s'entraîner à réagir en cas d'accident important, en cas de grosses difficultés. On se retrouve dans quelques minutes, nous, pour l'info trafic temps réel, 18h30. Kim Kearns pour vous accompagner et Maneskin sur Autoroute Info.

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1: Attention entre Troyes et le secteur de la région parisienne sur l'autoroute A5 en direction de la capitale après le kilomètre 89. Alerte obstacle et puis un obstacle volumineux apparemment puisqu'il s'agirait d'une roue de poids lourd qui gênerait juste après, quelques centaines de mètres après la sortie 19, fléchée Nogent-sur-Seine, Saint-Florent.

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1: On est là, on vous accompagne, il est 18h30, des retours de vacances encore à cette heure-ci, des véhicules en panne et des obstacles. Voilà de quoi on va parler avec Raphaël Giudicelli. D'abord, on va parler de ces obstacles qui peuvent être particulièrement gênants sur les voies de l'autoroute A5.
2: Tout d'abord, après le secteur de Troyes en direction de Paris, un obstacle volumineux puisqu'il s'agirait d'une roue de poids lourd vers le kilomètre 88. C'est vraiment à l'approche de la sortie 19 pour Nogent-sur-Seine, Saint-Florentin. Et puis dans un autre secteur, mais toujours sur l'autoroute A5, mais cette fois en direction de Nancy et de Dijon, vers le kilomètre 203. Des débris de pneus qui gênent toujours la circulation sur la voie de droite. On est 3 km environ après l'aire de Château-Villain.
1: Des obstacles, il y en a également sur les voies de l'autoroute A6.
2: Alors j'ai vu le patrouilleur passer à l'instant, c'est en Bourgogne, il faut bien ralentir. Alors je ne sais pas s'il a ramassé ces débris de pneus qui gênent sur la voie de droite, donc il faut peut-être toujours se méfier. Entre Beaune et Chalon-sur-Saône, l'autoroute A6, kilomètre 314, c'est peu de temps, 3-4 km après l'aire de service de Bonne-Taille.
1: Des interventions autour de véhicules en panne aussi, a rappelé Raphaël, alors à chaque fois sur la bande d'arrêt d'urgence. Exemple peut-être sur l'A31 avec une intervention en plus dans un virage.
2: Oui, c'est tout kilomètre 80 précisément en direction de Nancy. C'est après la sortie 5 pour Châtillon-sur-Seine à l'approche du secteur de Langres. Et puis je rappelle aussi à nos auditeurs qui sont dans le Jura sur l'autoroute A39 quand ils roulent en direction de Bourg-en-Bresse. Attention, s'ils empruntent la sortie 7 pour rejoindre l'A391 en direction de Poligny. Il y a une voiture qui gêne la circulation dans cette bretelle de sortie.
1: Et puis on disait du monde, évidemment, qui rentre de vacances ce vendredi. Sans grande surprise, journée classée rouge pour les retours. Et beaucoup de circulation sur de nombreux axes, surtout l'autoroute A6, très fréquentée en direction de Paris. Parfois quelques ralentissements possibles, notamment au nord de Lyon, à la jonction entre l'autoroute A6 et l'A46, et un tout petit peu avant d'atteindre la grande barrière de péage Villefranche-Lima au nord de Lyon. Et puis on regarde aussi comment se passe le passage des grandes agglomérations à cette heure-ci, Raphaël, à Paris, à Lyon. Est-ce qu'il y a encore de l'attente?
2: Du côté de Paris, il faut toujours une petite heure pour parcourir les 30 derniers kilomètres de cette autoroute A6 en direction de la capitale. À noter aussi que comme il y a la fermeture de la bretelle de jonction entre l'A5B et la Nationale 104 en direction d'Evry suite à un poids lourd accidenté, il y a toujours un risque de bouchon après la sortie 10A pour Sénart. Bouchon également, ça s'est confirmé dans la jonction A5A A5B en direction de Melun, où je vois aussi un bouchon dans la sortie 14 vers Saint-Denis quand on roule sur l'autoroute A5B.
1: Et puis en région lyonnaise, le passage tout au bout de la 6 du tunnel de Fourvière, il y aura un petit peu d'attente, un quart d'heure pour passer un peu plus de 3 km de circulation ralentie. L'actualité nationale, internationale maintenant, les titres de ce vendredi avec France Info.
3: Avec cette prochaine grève des pompiers en France.
4: L'intersyndicale des sapeurs-pompiers va déposer un préavis qui couvrira la période du 8 septembre au 20 octobre. Ils veulent obtenir davantage de moyens après un été marqué par les méga-feux en France. Au Népal, le bilan ne cesse d'augmenter après la coulée de boue dévastatrice. 579 personnes sont mortes. Les secours sont toujours mobilisés pour tenter de retrouver des rescapés. Près de 2000 personnes sont disparues, dont des centaines de touristes. L'alerte du procureur de Bruxelles face à une nouvelle série de fusillades dans la capitale belge, des fusillades liées au narcotrafic. N'importe qui peut se prendre une balle, dit-il. Selon le magistrat, ces règlements de compte interviennent entre deux bandes rivales. Emmanuel Macron sera à Londres mercredi pour inaugurer l'exposition de la tapisserie de Bayeux prêtée au British Museum par un musée normand et dont le transfert a donné des sueurs froides aux conservateurs. L'œuvre date du 11e siècle. Elle est arrivée à Londres début juillet.
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1: Le prochain rendez-vous dans quelques minutes, moins de 5 minutes, restez bien avec nous, on reparle des conditions de circulation. Pour le moment, on continue avec celui qui est à l'affiche du Golden Coast à Dijon ce vendredi soir. C'est This Is qu'on écoute maintenant en duo avec Théodora sur Autoroute Info.

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1: Secteur région parisienne, l'autoroute A5B en direction de Melun, alerte obstacle, un morceau de bois qui gêne la circulation vers le kilomètre zéro au tout début de cette autoroute A5B, après la jonction avec la Nationale 104, la Francilienne.

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6: Nous vous rendez-vous sur Autoroute Info et pour vous signaler, ça vient d'arriver, la présence d'obstacles. Raphaël, on part sur l'autoroute A46.
7: Oui, dans la bifurcation A46, A42, en direction de Genève, un morceau de bois qui gêne la circulation.
6: Et des obstacles, on en retrouve dans d'autres secteurs, notamment sur les voies de l'autoroute A5.
7: Exactement, dans le département de l'Aube, pour commencer en direction de Paris, après le secteur de Troyes, une roue de poids lourd, donc un obstacle volumineux signalé au kilomètre 88, c'est vraiment à l'approche de la sortie 19 pour Nogent-sur-Seine, et toujours sur l'autoroute A5, mais cette fois en Haute-Marne et en direction de Nancy, des débris de pneus qui gênent la circulation sur la voie de droite à 3 km après l'aire de Château-Villain, c'est au kilomètre 203.
6: Du monde aujourd'hui sur la route des retours de vacances et des risques de saturation des stations de recharge pour voitures électriques. Alors pour faciliter l'accès, il y a notamment le concept du 20-80%. Marie-Pierre Mécario du réseau Evadea est au micro de Franck Pellissier.
8: Le 20-80% est effectivement un très bon conseil. Le 20% déjà pour encourager les gens à aller charger sans attendre vraiment d'être à court. Et puis le 80% parce qu'au-delà de 80%, on perd énormément en rapidité de charge. Et ce qu'on a l'habitude de dire, c'est que pour aller de 80 à 100%, on va mettre autant de temps que pour gagner les 80%.
9: Et donc avec 80%, on se donne assez d'autonomie pour refaire plusieurs centaines de kilomètres.
8: Ah oui, complètement, oui. 80%, c'est le meilleur compromis pour gagner en kilomètres par rapport à la durée de charge.
6: Et on se retrouve, nous, dans quelques instants sur Autoroute Info. Vous restez bien à l'écoute. 18h45, c'est le point complet. Retour aux conditions de circulation après avoir écouté ce titre Self Control, Laura Branigan sur Autoroute Info. Il est 18h42. Vous êtes tous les bienvenus si vous venez d'arriver.

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1: Attention sur l'autoroute A36, l'axe Beaune-Mulhouse en direction de Mulhouse. Après le secteur de Besançon, il y a un scooter qui roule forcément à très faible allure sur la bande d'arrêt d'urgence. Il était vu il n'y a pas longtemps vers le kilomètre 107. Après le kilomètre 107, c'est après la sortie à 4.1 Besançon-Palan.

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1: De retour 18h45, les conditions de circulation sur Autoroute Info avec quelques petites choses qui nous arrivent là ces dernières minutes. Raphaël, une alerte piéton peut-être près des voies de la 6.
2: C'est à l'approche du secteur de Mâcon, en direction du nord, en direction de Paris, après le kilomètre 393. Il y a une voiture qui est en panne sur bande d'arrêt d'urgence et de nombreux piétons autour de cette voiture. C'est vraiment à l'approche de la sortie 29 pour Mâcon.
1: Donc c'est là qu'il faut évidemment ralentir, d'autant qu'il y a beaucoup de monde sur l'A6 et en direction de Paris. Les retours de vacances, c'est toujours vrai à cette heure-ci. Beaucoup de circulation dès la sortie de Lyon, ensuite dans la traversée de la Bourgogne, avec même parfois quelques ralentissements qui se forment toujours au même endroit, d'ailleurs à la jonction entre l'A6 et l'autoroute A46, juste avant d'atteindre Villefranche-Lima, la grande barrière de péage au nord de cette agglomération lyonnaise. On parle aussi obstacles sur les voies et justement près de Lyon, l'autoroute A46, Raphaël.
2: Oui, c'est dans la bifurcation A46, A42. Il y a un morceau de bois qui gêne la circulation quand on va en direction de Genève.
1: Beaucoup plus au nord, d'autres obstacles, c'est sur les voies de l'autoroute A5.
2: Alors tout d'abord en direction de Paris, après le kilomètre 89, après le secteur de Troyes, c'est vraiment l'approche de la sortie 19 pour Saint-Florentin, qu'il y a une roue de poids lourd qui gêne. Et puis toujours sur l'autoroute A5, mais cette fois en Haute-Marne et dans l'autre sens en direction de Nancy, 3 km après l'aire de Château vide, des débris de pneus qui gênent sur la voie de droite. Le patrouilleur vient d'arriver sur place pour ramasser ces obstacles signalés donc vers le kilomètre 203 de cette autoroute A5.
1: Et puis Raphaël, on va terminer notre tour d'horizon avec un petit coup d'œil au passage des grandes villes. Il y a encore de la circulation aux portes de Paris et de Lyon.
2: Alors tout d'abord, pour commencer, aux portes de Paris, il faut environ 45 minutes pour parcourir les 30 derniers kilomètres de l'autoroute A6, en direction bien sûr de la capitale. On a toujours un bouchon après la sortie 10A à Sénart quand on roule sur l'autoroute A5B, bouchon également dans la jonction A5A, A5B en direction de Melun. Bon, à chaque fois, il y a un petit kilomètre de bouchon, hein, plus 10 minutes, bouchon également par exemple dans la sortie 14, quand on est sur la 5B, la sortie 14 vers Saint-Denis.
1: Et puis la région lyonnaise, un temps de parcours toujours à signaler tout au bout de la 6 et de la M6 qui a peut-être pris un peu d'ampleur d'ailleurs à ces dernières minutes, 3 km de bouchon pour un peu moins de 30 minutes de temps de trajet. Peut-être un accident, un véhicule en panne juste avant le tunnel ou sous l'ouvrage, on en saura plus dans quelques minutes. On vous tient informé, évidemment, sur Autoroute Info.
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1: Et le prochain rendez-vous justement pour reparler des conditions de circulation, c'est dans moins de 5 minutes, c'est après avoir écouté la chanteuse Manon Lisa. Bonne soirée, bonne route à tous.
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17: Et on se retrouve les conditions de circulation avec à cette heure-ci Raphaël, un bouchon qui a pris un petit peu d'ampleur et c'est bien confirmé tout au bout de la 6 et de la M6 quand on arrive à Lyon.
18: 5 km de bouchon et puis une trentaine de minutes tout de même pour parcourir ces 5 km à l'approche du tunnel de Fourvière, donc tout au bout de l'autoroute A6 et de la métropole 6. Il est donc conseillé d'emprunter la 46, le contournement est à Lyonnais pour éviter cette difficulté.
17: La difficulté qui a pris de l'ampleur parce qu'effectivement un accident s'est bel et bien produit sous le tunnel avec une voie qui est neutralisée, celle de droite. Le prochain rendez-vous d'Infotrafic dans quelques minutes sur Autoroute Info. Restez avec nous, on se retrouve à 19h pour le point complet. La musique, on va voyager et continuer les prochains kilomètres avec Aventura sur Autoroute Info. Bonne route et bonne soirée.

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2: Et on est là pour vous accompagner pour les retours de vacances. Bienvenue, il est
1: 19h. 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
2: Vous êtes encore nombreux à circuler sur l'autoroute A6 et en direction de Paris, la route des retours de vacances. Aujourd'hui, cette journée classée rouge et ça a été chargé tout au long de l'après-midi sur l'autoroute A6 en particulier. Encore un petit peu à cette heure-ci, je vous le disais, il n'y a pas forcément de bouchons, mais des risques de ralentissement parce que vous êtes nombreux maintenant. Tenez bien les distances de sécurité. Là où il y a des perturbations bien identifiées, c'est d'abord aux portes de Lyon, Raphaël, avec pas mal d'attentes, difficulté qui prend un peu d'ampleur tout au bout de la 6.
3: 3 à 4 km de bouchons à l'approche du tunnel de Fourvière, une trentaine de minutes pour parcourir ces quelques kilomètres suite à un accident. La voie de droite est neutralisée dans le tunnel de Fourvière.
2: Et les autres axes autour de Lyon bien fréquentés, notamment l'autoroute A46 qui permet de contourner justement Lyon par l'Est, où on retrouve aussi des obstacles.
3: C'est un morceau de bois qui gêne la circulation dans la bifurcation A46, A42 en direction de Genève.
2: Et obstacle également un peu plus au nord, bien plus au nord pour ceux qui nous écoutent dans l'Aube.
3: Après le secteur de Troyes en direction de Paris, l'autoroute A5 après le kilomètre 89, une roue de poids lourd qui gênerait toujours la circulation.
2: On emprunte justement l'A6 en direction de Paris. On disait que c'était encore assez chargé. Et effectivement, c'est toujours le cas. Il y a aussi un peu de monde qui intervient près des voies, secteur de Mâcon sur cette autoroute A6.
3: En direction de Paris, c'est après le kilomètre 393. Il y a une voiture qui est en panne sur bande d'arrêt d'urgence avec beaucoup de piétons qui se trouvent à proximité de ce véhicule. C'est à proximité de la sortie 29 pour Mâcon.
2: Et on continue le trajet en direction de Paris, beaucoup plus au nord. On approche de la capitale, un véhicule en panne.
3: C'est après le kilomètre 30, voiture en panne là aussi sur bande d'arrêt d'urgence à proximité de la sortie 9 pour Villabé.
2: Et maintenant qu'on est en région parisienne, on va regarder comment la circulation s'écoule. Il y a encore du monde pour cette arrivée à Paris ce soir, Raphaël.
3: Il y a environ 45 minutes pour parcourir les 30 derniers kilomètres de l'autoroute A6 en direction de la capitale. Et puis toujours dans le secteur de la région parisienne, on a un bouchon sur l'autoroute A5A après la sortie 10A pour Sénart. 30 minutes pour parcourir simplement 3-4 km.
2: Un petit peu au-delà du réseau APRR et parce qu'il y a eu un accident sur la francilienne nationale 104 qui est fermée dans les deux sens entre la jonction avec la 5A et l'autoroute A5B. Il y a un report de trafic qui explique ce bouchon qui reste assez important. Voilà ce que l'on pouvait dire à cette heure-ci. Les conditions météo, encore quelques averses qui sont signalées ici et là. Attention, lorsque les chaussées sont mouillées, ralentissez bien, augmentez, c'est important, les distances de sécurité.
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2: L'actualité nationale et internationale maintenant, on retrouve les derniers titres et ils nous sont présentés par France Info.
4: Contre la montre qui se poursuit pour les sauveteurs au Népal.
5: Le pays lance une alerte aux inondations liées à la rupture possible en territoire chinois d'une retenue d'eau. Voilà qui complique encore la tâche des sauveteurs dans la région himalayenne. Deux jours après une crue qui a fait près de 600 morts selon les derniers décomptes des autorités, l'Union européenne annonce qu'elle va accorder une aide d'urgence de 2 millions d'euros au Népal. Un homme est mort et trois personnes ont été blessées ce vendredi lors d'une tentative de traversée clandestine de la Manche. Le parquet de Boulogne-sur-Mer a ouvert une enquête. Le corps de la victime a été retrouvé lors d'une opération de sauvetage à l'intérieur d'un canot de fortune. Une enquête pour apologie du terrorisme ouverte au Pays Basque, annonce le parquet de Bayonne. Elle fait suite au signalement du préfet des Pyrénées-Atlantiques qui dénonce une fresque rendant hommage à un militant séparatiste basque mort en posant une bombe. Cette grande peinture murale avait été inaugurée dimanche dernier dans la commune d'Itchassou. Et puis le Norvégien Andreas Leknessun remporte en solitaire la 7e étape du Tour d'Espagne cycliste. C'était tout à l'heure au sommet d'Aramon Valdelinares. Le Slovène Tadej Pogačar se conserve

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2: Très bon vendredi soir, bon retour de vacances avec Autoroute Info et attention à ces obstacles qui gênent la circulation sur l'autoroute A6 en Bourgogne du côté de Mâcon en direction du nord, en direction de Paris après le kilomètre 388, des débris de pneus qui gênent sur la voie de gauche, c'est après la sortie 29 pour Mâcon-Moulins. À 20h15 dans un instant, on fera le point complet sur les conditions de circulation. Vous restez bien avec moi sur Autoroute Info. Et pour les souvenirs, Lucy Pearl, ça va faire plaisir à beaucoup de monde après l'un des plus grands succès de Vanessa Paradis. Bon voyage avec Autoroute Info.

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1: Autoroute A6 en Bourgogne, du côté de Mâcon, un patrouilleur intervient en ce moment même en direction de Paris, en direction du Nord. Il ramasse une roue de poids lourd qui gêne sur la voie de gauche. C'est 4 km après la sortie 28 pour Mâcon Nord.

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1: 20h15, autoroute A6, attention en direction du nord, en direction de Paris, du côté de Mâcon, un patrouilleur en pleine intervention. Il ramasse des obstacles qui gênent la circulation sur la voie de gauche après le kilomètre 378 précisément. 4 km après la sortie 28 pour Mâcon Nord, pont de Vaulx. C'est là qu'il faut bien ralentir et activer les feux de détresse. On vous incite bien sûr à bien rester sur la voie de droite. L'autoroute A6 qui est un peu plus empruntée pour un vendredi soir à cette heure-ci, compte tenu des nombreux retours de vacances. Beaucoup de monde qui repart un vendredi pour éviter les bouchons demain, puisque l'autoroute A6 sera bien sûr saturée. Demain, on aura des bouchons, on sera bien sûr en édition spéciale pour vous accompagner au mieux sur le retour de vos vacances. Demain, toute la journée, sur Autoroute Info, en direct également sur l'application gratuite. Bon, sinon, ça se passe bien donc en ce moment sur cette autoroute A6, même s'il y a un petit peu de monde au nord de Lyon ou encore dans la traversée de la Bourgogne. Pas de problème. Et puis, des interventions en cours le long des voies de circulation. Il y en a une, par exemple, en ce moment, du côté de Bourg-en-Bresse, sur l'autoroute A40, en direction de Chamonix, après le kilomètre 181. C'est une dizaine de kilomètres après l'aire de repos des planons. J'en profite pour vous dire qu'il faut bien respecter le corridor de sécurité. Donc, la panne est sur bande d'arrêt d'urgence, mais il peut y avoir le patrouilleur, le dépanneur sur place. Ça fait beaucoup de monde. Donc, attention, il faut laisser un maximum d'espace entre votre véhicule et l'intervention en cours. Ça s'appelle le corridor de sécurité. Il faut bien respecter ça. C'est d'ailleurs obligatoire de le faire. Et puis, deux mots sur la météo, puisque parfois, on peut avoir des averses qui sont orageuses, qui peuvent s'abattre sur les autoroutes. Ce fut le cas il y a quelques minutes sur l'autoroute A6 du côté d'Auxerre. Soyez très prudents. Ne dépassez pas les 110 km/h sur chaussée mouillée sur autoroute.
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1: Dans un instant, nous reviendrons sur la création du célèbre viaduc de Millau. Vous y étiez peut-être cet été en vacances. Cap sur le département de l'Aveyron. Ce sera après l'un des derniers tubes de la superstar Ed Sheeran. Maintenant sur Autoroute Info et le retour de l'information trafic juste après. Bon vendredi soir avec Autoroute Info.

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1: Bon vendredi soir avec Autoroute Info, merci d'être avec nous, peut-être sur le chemin du retour de vos vacances, tout se passe bien, vous circulez dans de bonnes conditions sur l'autoroute A6, l'axe Paris-Lyon, tout va bien dans les deux sens de circulation. À 20h30, dans moins de 10 minutes, on fera le point complet sur les conditions de circulation, on écoutera aussi les principaux titres de l'actualité de ce vendredi 28 août. Et avant d'écouter Billy Joel ou encore Calogero, la playlist Autoroute Info, spécial été, spécial vacances. Un peu d'histoire maintenant avec l'un des ponts les plus célèbres de France et du monde, le viaduc de Millau. Il est en service sur l'A75 qui relie Clermont-Ferrand à Béziers depuis 2002, à Digne des Prés.
2: La Méridienne, comme on la surnomme, doit désenclaver la région en reliant Clermont-Ferrand à Béziers. 340 km d'autoroute qui serpente dans les massifs nécessite la création de nombreux ouvrages d'art. Une seule ombre au tableau, le franchissement du Tarn dans la région de Millau. Christian Léry, alors conseiller technique des ministres chargés de l'équipement, se souvient justement de cette période.
3: Il y a eu pendant plusieurs années des études de tracé pour trouver la meilleure solution. Un tracé Grand Ouest, un tracé Grand Est, des tracés médians, des tracés plus proches de Millau.
2: Le choix se porte finalement sur le tracé médian en 1989 pour franchir la vallée du Tarn. Deux solutions émergent, l'une haute, l'autre basse qui descend dans la vallée. Michel Virlogeux, ingénieur des ponts au service d'études techniques des routes et autoroutes, étudie à l'époque ces alternatives.
4: Il y a eu un coup de génie d'un ingénieur routier qui travaillait pour améliorer le tracé et qui nous a dit « Mais pourquoi est-ce que vous descendez dans la vallée ?» Et alors là, ça a été un choc.
2: L'état tranche en 1991. La solution haute est retenue, un ouvrage unique de cause à cause, 270 mètres au-dessus du Tarn. Michel Virlogeux, concepteur du pont de Normandie, et sœur Norman Foster, architecte de renom, vont concevoir et peaufiner ensemble ce qui va devenir le viaduc de Millau.
4: Il y avait une idée de base qui est d'avoir un ouvrage apparemment très simple, qui soit réduit au minimum. Un tablier mince, un trait entre les deux plateaux et 7 pylônes tous identiques.
2: Les années passent et un problème émerge peu à peu. Celui du financement de ce projet hors norme. L'État lance une consultation auprès de 4 groupes. Eiffage propose 2 projets de viaduc. Une solution en métal et une en béton, financée sur fonds propres. La variante métal séduit. Le groupe Eiffage est choisi pour construire et exploiter le viaduc de Millau en 2001. Le défi s'annonce immense.

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1: Début de week-end et peut-être sur le retour de vos vacances. Soyez tous les bienvenus, 20h30. Vous avez bien raison d'écouter Autoroute Info, un nouveau point sur les conditions de circulation actuellement. Deux mots sur la météo avant cela, puisqu'on a des averses parfois orageuses qui peuvent s'abattre sur les autoroutes. Bon, beaucoup moins qu'hier. Hier, c'était vraiment la catastrophe. Ça va quand même beaucoup mieux, mais attention, on a eu des averses orageuses, par exemple sur l'autoroute A6 du côté d'Auxerre, il y a quelques minutes. Je vous rappelle la fermeture de la bretelle de jonction. Alors là, on est du côté de Paris. La fermeture de la bretelle de jonction entre l'A5B et la Nationale 104 en direction d'Evry, suite à un poids lourd accidenté au-delà de notre zone de diffusion, ce qui occasionne un bouchon puisqu'il y a un report de trafic. Il y a beaucoup de monde qui passe par une autre route. Donc ça bouchonne sur l'autoroute A5A après la sortie 10A pour Sénart. Environ 4 km de bouchon, une vingtaine de minutes pour les parcourir. Voilà, sinon à part ça se passe bien sur l'autoroute A6, l'axe Paris-Lyon dans les deux sens de circulation. Je vous rappelle aussi une intervention en cours le long des voies de circulation, une voiture qui est en panne sur bande d'arrêt d'urgence, c'est du côté de Bourg-en-Bresse, c'est en direction de Chamonix après le kilomètre 181 en direction de Genève et de Chamonix. On est une dizaine de kilomètres après l'aire de repos des Planons, l'occasion pour moi de vous dire qu'il faut bien respecter le corridor de sécurité. Vous allez me dire, qu'est-ce que c'est que ça, si c'est la première fois que vous en entendez parler? Eh bien, ça veut dire laisser un maximum d'espace entre votre véhicule et l'intervention en cours. C'est d'ailleurs obligatoire de le faire. Le corridor de sécurité, c'est important de bien le respecter. Voilà, sinon ça se passe bien sur l'autoroute A36 dans l'est du pays, du côté de Belfort, du côté de Besançon, pas de problème. Pas de problème également pour vous qui êtes par exemple sur l'A31 entre Nancy et Dijon. Le dernier tube d'Indochine, maintenant sur Autoroute Info. Soyez tous les bienvenus. Bon retour de vacances.

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1: Bon vendredi soir, bon retour de vacances à tous les concernés. Un seul bouchon à 7h06, c'est dans le secteur de la région parisienne. Un bouchon de 4 km sur l'autoroute A5A après la sortie 10A pour Sénart suite à la fermeture de la bretelle de jonction entre l'A5B et la Nationale 104 en direction à Dévry. Il y a beaucoup de monde qui emprunte une autre route. C'est pour ça que ça bouchonne. Il faut compter tout de même une trentaine de minutes pour parcourir ces 4 km de bouchon. 20h45, dans un instant on fera le point complet sur les conditions de circulation, vous restez bien avec moi sur Autoroute Info et dans notre playlist spécial été, spécial vacances, Sheila, The Things Things et les Rembrandts sur Autoroute Info.

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1: Bon vendredi soir, ravi d'être avec vous, peut-être sur le retour de vos vacances. Vous circulez actuellement dans de bonnes conditions, tout se passe bien. Je vous rappelle simplement qu'on y a un bouchon dans le secteur de la région parisienne sur l'autoroute A5A, bouchon de 3-4 km environ, après la sortie 10A pour Sénart en direction d'Evry, puisque la bretelle de jonction entre la 5B et la nationale 104 est fermée en raison d'un accident de poids lourd. Donc forcément, il y a un report de trafic, il y a beaucoup de monde qui emprunte cette autoroute A5A, c'est pourquoi ça bouchonne. Vous mettez une vingtaine de minutes pour parcourir ces 4 km. Sinon, tout se passe bien sûr, l'autoroute A6 dans les deux sens de circulation, l'axe Paris-Lyon ou encore par exemple sur l'A31 entre Dijon et Nancy. J'espère que vous avez passé de bonnes vacances. Pas comme cette famille qui est restée coincée sur une aire d'autoroute. Enfin, ils ne sont pas restés coincés. Ils sont restés une dizaine de jours à proximité de l'aire de l'île d'Abo sur l'A43 puisqu'ils cherchaient leur chat. Ils ont donc annulé leurs vacances à la montagne. Comme quoi, il faut bien faire attention à ces animaux pendant la pause. Des pauses qu'il faut faire régulièrement. Un accident mortel sur 3 est lié à la fatigue. On vous le rappelle.
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1: L'information trafic de retour dans un instant. Serge Nibio pour vous accompagner ce soir et cette nuit. Et tout de suite, le tube numéro 1 de cet été 2026, Temper City sur Autoroute Info.

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1: Il est 21h, merci à vous de nous écouter.
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1: Je commence avec un trafic ralenti dans la Drôme sur la 49 direction Valence. C'est après la sortie numéro 6. Ça fait suite à l'accident. Il y a donc gêne au trafic et d'où cette perturbation. Si vous êtes maintenant en Isère sur la 43 en direction de Lyon, une voiture se trouve sur bande d'arrêt d'urgence après les abrés, la sortie numéro 10. On a également un véhicule sur bande d'arrêt d'urgence en Savoie sur la 41 direction Chambéry après la sortie 15 au kilomètre 107. Un animal vivant et bien vivant a été aperçu dans l'Allier sur la 71 entre la sortie 11 et l'autoroute à 719. Vous êtes concerné dans les deux sens. Et puis je la prends à l'instant même en Ile-de-France. Si vous êtes sur la 5A direction de Melun, on a un bouchon dans la bretelle d'accès à la 5B. Et si vous êtes sur la 5B direction Melun, eh bien sachez qu'un bouchon s'est formé dans la sortie numéro 14. Côté météo, de la pluie possible par endroit, donc restez vigilants. Si vous êtes concerné, c'est 110 km/h sur autoroute et partant de pluie et sur chaussée mouillée. Sachez également qu'il y a une alerte de pollution, particules fines et poussière désertique. Il vous est demandé de réduire votre vitesse de 20 km/h. Ce n'est pas obligatoire et cela se passe en Rhône-Alpes. Je vous retrouve dans quelques instants pour un rappel de vos conditions de circulation. En attendant, on repart en musique. Bonne route.

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6: Il est 21h05 en Ile-de-France. Si vous êtes sur la 5 à direction Melun, un bouchon s'est formé dans la boîte d'accès à la 5B. Et si vous êtes sur la 5B direction Melun, un bouchon est en cours dans la sortie numéro 14. Trafic ralenti dans la Drôme sur la 41 direction Valence après la sortie numéro 6. C'est suite à un accident à la voie de gauche dans ce secteur est neutralisé. Je vous retrouve un peu avant 21h15 pour un rappel de vos conditions de circulation. En attendant, c'est Miley Cyrus que l'on retrouve. 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
1: Il est 21h14 en Ile-de-France. Si vous êtes sur la 5A en direction de Melun, un bouchon s'est formé dans la bretelle d'accès à l'autoroute A5B. Si vous êtes sur l'autoroute A5B en direction de Melun, un bouchon s'est formé dans la sortie numéro 14. Dans la Drôme, sur la 41 direction Valence, trafic ralenti après la sortie 6. Cela fait suite à un accident. Voie de gauche neutralisée. On a également des véhicules immobilisés sur la bande d'arrêt d'urgence. En Isère, sur la 43 direction Lyon après la sortie numéro 10. En Savoie, sur la 41 direction Chambéry après la sortie numéro 15. Dans les deux cas, pas de gêne direct au trafic, mais certainement du monde sur place. On a également des animaux errants. Dans l'Allier, tout d'abord, sur la 71 entre la sortie 11 et la 719. Dans Lyon, sur la 6, à proximité du diffuseur 21, et dans le Jura, sur la 39, entre les sorties 6 et 7. Dans tous les cas, vous êtes concernés dans les deux sens de circulation. Côté météo, de la pluie, possible par endroit, donc soyez prudents si vous êtes concernés.
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1: Je vous retrouve dans moins de 4 minutes pour un rappel de vos conditions de circulation, et avant le retour de la musique, eh bien... Après la musique, on aura aussi un reportage. Nous vous donnerons quelques conseils pour qu'un voyage en compagnie de nos animaux se passe bien.

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1: Il est 21h18, trafic ralenti dans la Drôme sur la 49 direction Valence après la sortie 6. Ça fait suite à un accident dans le secteur. La voie de gauche est neutralisée. Il y a du monde sur place. Je vous retrouve à 21h30 pour un point complet sur vos conditions de circulation. Et avant le retour de la musique avec Rihanna, je vous propose d'écouter un reportage. Partir pour un long trajet, cela ne s'improvise pas, et encore moins quand on est avec un animal de compagnie. Quelques conseils et bonnes pratiques avec Émilien Fèvre.
2: Que ce soit des chats, des chiens ou tout autre animal de compagnie, voyager avec eux demande certaines dispositions, d'ailleurs encadrées par le code de la route. Docteur Alexandre Bèche-Gillot, vétérinaire à la clinique FL de Dijon.
3: Le grand principe, c'est qu'il n'y ait pas de problème de sécurité, bien entendu, pour le conducteur. Donc, normalement, pas d'animal en liberté. Il faut qu'il soit dans une cage adaptée, confortable pour lui. Il peut être aussi attaché avec un harnais à la ceinture de sécurité ou dans le coffre. Les recommandations dans ce cas, c'est de séparer le coffre du reste de la voiture avec une grille ou un filet.
2: Afin d'éviter les problèmes en cas de crise et de panique. Autre moment important quand on fait un long trajet, la pause. Toutes les heures quand on a un animal à bord. Et là aussi, cela ne s'improvise pas. Alexandre Bèche-Gillot.
3: S'il y a un point essentiel, c'est de ne jamais les lâcher. Ça, c'est très important. Même un chien avec le meilleur appel au monde, on ne sait jamais ce qui peut se passer sur une aire d'autoroute. Donc toujours laisse, harnais ou collier bien ajusté. Concernant les chats, ils peuvent sortir également, si et seulement s'ils sont habitués à la laisse et au harnais auparavant. Autrement, le chat, lui, il ne sortira pas.
2: Enfin, il n'y a pas que les chiens et les chats qui circulent, il y a aussi les nouveaux animaux de compagnie, lapins, rongeurs et furets, entre autres, des animaux à qui il faut apporter une attention particulière. Alexandre Bèche-Gillot.
3: C'est en gros les mêmes recommandations. Si ce n'est que nos petits animaux, surtout les animaux qui sont des proies, comme les lapins par exemple, ils montrent moins les signes de stress et des signes de chaleur. Et les coups de chaleur, nos lapins peuvent en faire, rongeurs également. Donc ça, il faut être très très vigilant pour eux, pour la ventilation du véhicule. Les arrêts pour nos nouveaux animaux de compagnie, c'est moins essentiel. Ils ont moins besoin de prendre l'air qu'un chien par exemple, bien entendu. Après, pourquoi pas, toujours pareil, pour des animaux, je pense aux lapins surtout, hein, éventuellement furets, qui sont habitués au harnais et à la laisse.
2: Et quel que soit l'animal, on ne le laisse pas seul dans un véhicule, même pour un tout petit arrêt. Ainsi, tout le monde devrait bien pouvoir profiter de ses vacances, que ce soit à deux ou quatre pattes.

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1: Il est 21h30, merci à vous de nous écouter. Trafic ralenti dans la Drôme sur la 41 direction Valence après la sortie numéro 6. Ça fait suite à un accident à la voie de gauche, est neutralisé. En Haute-Savoie sur la 41 direction Genève, une voiture est en panne sur bande d'arrêt d'urgence et juste avant Seynosud, la sortie de 15 points au kilomètre 121. Et en Isère sur la 43 direction Lyon, une voiture se trouve sur bande d'arrêt d'urgence après Les Abrets, la sortie 10 au kilomètre 61. On a également des animaux errants dans l'Allier sur la 71 entre la sortie 11 et la 719. Dans Lyon, sur la 6, à proximité du diffuseur 21, et dans le Jura, sur la 39, entre les sorties 6 et 7. Dans tous les cas, vous êtes concernés dans les deux sens. Un coup d'œil à présent du côté de la météo avec de la pluie possible par endroit. Ce sont des alertes plus ou moins importantes, donc soyez vigilants si vous êtes concernés. Sachez également qu'il y a une alerte pollution aux particules fines et aux poussières désertiques. C'est en Rhône-Alpes. Il vous est demandé de réduire votre vitesse de 20 km/h. Ce n'est pas obligatoire. À suivre les titres de l'actualité avec notre partenaire France Info.
2: Importé disparu au Népal. Quatre ressortissants manquent à l'appel. Confirmation ce soir du Quai d'Orsay, 48 heures après la coulée de boue meurtrière qui a fait près de 600 morts à la frontière entre le Népal et la Chine. Bilan encore provisoire car plus de 2500 personnes sont encore portées disparues. En France, la colère toujours des pompiers après un nouvel été marqué par les feux de forêt. Le manque de moyens, ils annoncent ce soir un préavis de grève à partir du 8 septembre. Grève symbolique car les opérations de secours auprès de la population va évidemment continuer. Des feux de forêt qui vont coûter très cher, 500 millions d'euros au moins pour les compagnies d'assurance, selon un premier bilan avancé ce soir par France Assureur. 25 000 sinistres ont été déclarés après les incendies de Gironde, dans les Landes et dans le Var. Et puis 2500 coureurs inscrits à l'Ultra Trail de l'UTMB se sont bien élancés ce soir au départ de Chamonix. Départ retardé en raison des orages hier. Les plus rapides sont attendus à Chamonix demain soir.
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1: On repart en musique avec Joseph Kamel.

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1: Il est 21h35 minutes dans la Drôme sur la 49 direction Valence. On a un trafic qui peut être ralenti après la sortie 6. Et ça fait suite à un accident dans ce secteur. La voie de gauche est neutralisée. Il y a du monde sur place. Je vous retrouve un peu avant 21h45 pour un rappel de vos conditions de circulation. En attendant, eh bien, on repart en musique. Bonne route et soyez prudents.

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1: Il est 21h44, trafic ralenti dans la Drôme sur la 49 direction Valence. Trafic qui peut être ralenti après la sortie 6 suite à un accident. Voie de gauche neutralisée. On a également des véhicules immobilisés sur la bande d'arrêt d'urgence en Haute-Savoie, sur la 41 direction Genève. C'est juste avant la sortie 15.1 pour Seynoux et en Isère. C'est sur la 43 direction Lyon, après les Abrets, la sortie numéro 10. On a également des animaux errants dans l'Allier, sur la 71, entre la sortie 11 et la 719. Et dans Lyon, sur la 6, entre à proximité du diffuseur 21. Dans tous les cas, vous êtes concernés dans les deux sens. Côté météo, de la pluie, beaucoup de pluie, même par endroit. Donc soyez vigilants si vous êtes concernés. Sur le réseau que vous empruntez, il y a également une fermeture due à un chantier. Cela se passe en Auvergne, dans le Puy-de-Dôme. Si vous êtes sur la 75 direction Montpellier, la sortie 5 n'est pas accessible. Les déviations sont en place.
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1: Je vous retrouve dans quelques instants pour un rappel de vos conditions de circulation et pour un reportage. Rendez-vous pour parler souvenirs sur la route des vacances. En attendant, c'est Bruno Mars que l'on retrouve.

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1: Il est 21h47, on apprend qu'il y a un sanglier dans les Vosges sur la 31 km 192 entre les sorties 11 et 10. Attention, et 10, attention, vous êtes concernés dans les deux sens de circulation. Je vous retrouve à 22h pour un point complet sur vos conditions de circulation. En attendant, eh bien, je vous propose d'écouter un reportage. La route des vacances est aussi celle des souvenirs. Aujourd'hui, on fait un bond dans les années 2000 avec Myriam Bouayed et Elliot Menot.
2: Retour à l'été 2003.
3: Débardeur à fines bretelles, jean taille basse et Converse aux pieds, les téléphones portables dernier cri sont à clapper et dans la poche arrière des ados, tandis que les Nokia 3310 sont accrochés à la ceinture des parents.
2: C'est la grande époque des forfaits limités, des télés cathodiques et des premiers appareils photo numériques.
3: Les plus jeunes passent leur soirée à s'envoyer des whiz sur MSN, racontent leur vie sur Skyblog, découvrent MySpace, bref, les réseaux sociaux avant l'heure.
2: Côté cinéma, 2003, c'est l'année de sortie de Taxi 3, du premier volet des Pirates des Caraïbes et des aventures du légendaire Jack Sparrow.
3: Une autre légende est attendue cette année-là.
4: Pour Frodon.
3: Aragorn s'apprête à accomplir son destin dans le dernier volet du Seigneur des Anneaux, le Retour du Roi.
2: Sur les autoroutes, les monospaces sont à la mode. Renault Scénic, Citroën Picasso ou Peugeot 806 qui roulent cet été-là sous un soleil de plomb.
5: 11 435 personnes n'ont pas survécu à la canicule, un désastre sanitaire et humain.
3: C'est d'ailleurs après ce drame qu'a été créé le plan national canicule en France.
6: Notre maison brûle et nous regardons ailleurs. Nous ne pourrons pas dire que nous ne savions pas.
2: C'est aussi sous la présidence de Jacques Chirac que la sécurité routière connaît un tournant avec la mise en place des premiers radars fixes.
3: Entre deux bulletins météo annonçant chaque jour un nouveau record de température, la radio navigue entre pop-rock et rap R&B. On écoute les Black Eyed Peas, Avril Lavigne, Robbie Williams, Leslie ou encore Sniper.
2: Les boîtes à gants débordent de CD, de compiles dans des voitures où le confort s'installe, climatisation quasi généralisée, vitres électriques et premiers régulateurs de vitesse.
3: À l'arrière, les enfants jouent à Pokémon, 13 des Scooby-Doo et attendent chaque semaine avec impatience la trilogie du samedi soir.
2: Et oui, cet été-là, c'était comme ça.

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1: Il est 22h, merci à vous de nous écouter.
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1: Je commence avec vous qui êtes dans la Drôme sur la 40e direction Valence. Trafic ralenti sur environ 2 à 300 mètres après la sortie 6. Ça fait suite à un accident et la voie de gauche est neutralisée. On a également des véhicules immobilisés sur la bande d'arrêt d'urgence. Ça se passe en Haute-Savoie sur la 41 direction Genève. C'est juste avant la sortie 15.1 pour Seine-au-Sud. Et en Isère sur la 43 direction Lyon après Bourgoin-Jallieu, la sortie numéro 8. Dans les deux cas, pas de gêne direct au trafic, mais du monde sur place. On a aussi des animaux vivants et bien vivants qui ont été aperçus à proximité des voies, en Saône-et-Loire, sur la 39, entre les sorties 9 et 10, dans l'Allier, sur la 71, entre la 719 et la sortie 11, et dans les Vosges, sur la 31, entre les sorties 11 et 10. Dans tous les cas, vous êtes concernés dans les deux sens. Côté météo, de la pluie possible par endroit, il y a également une alerte pollution aux particules fines et aux poussières désertiques. Cela se passe en Rhône-Alpes. Il vous est demandé de réduire votre vitesse de 20 km/h. Ce n'est pas une obligation, mais juste une recommandation. À suivre les titres de l'actualité avec notre partenaire France Info.
2: 46, Emmanuel Langlois, les applications numériques de l'éducation nationale désormais accessibles normalement.
3: C'est ce qu'annonce le ministère à 4 jours de la rentrée scolaire. Après la cyberattaque dont elles ont été victimes cet été, les environnements numériques de travail, les logiciels de vie scolaire tels que Pronote qui fonctionnent dans des conditions habituelles. Deux points noirs subsistent néanmoins à Toulouse et à Nantes. Le Quai d'Orsay confirme ce soir que 4 Français sont portés disparus après la crue dévastatrice au Népal et en Chine. Ils rentraient d'un pèlerinage et se trouvaient un poste frontière chinois, selon le ministère français des Affaires étrangères, lorsqu'ils ont été surpris par cette coulée de boue. Le drame a fait, selon un dernier bilan, près de 600 morts et 2500 disparus. Un incendie en cours dans les Landes, il a parcouru une quarantaine d'hectares de forêt de pins entre Magesque et Saint-Paul-les-Dax. Les secours étaient appuyés jusqu'à la tombée de la nuit par des moyens aériens. Le feu menaçait notamment des bâtiments et des habitations le long d'une départementale. Et puis, après 6 années d'absence sur scène, Céline Dion est de retour à Paris, environ 2 semaines du coup d'envoi de sa série de concerts en France. La star québécoise a pris ses quartiers dans un hôtel de luxe proche des Champs-Élysées où elle va séjourner pendant cette résidence.
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1: Je vous retrouve dans moins de 4 minutes pour un rappel de vos conditions de circulation. En attendant, on repart en musique avec la playlist d'Autoroute Info. On repart en musique avec MC Solar et Zao.

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1: Il est 22h05. En Isère, sur l'A480, direction Lyon, on nous signale une voiture immobilisée sur voie de droite après le kilomètre 11. C'est au niveau de la sortie 7, on n'en sait pas plus. Soyez prudents, il y a gêne au trafic. Je vous retrouve un peu avant 22h15 pour un rappel de vos conditions de circulation. En attendant, on repart en musique avec Shakira.

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1: Il est 22h14, on part en Isère avec deux événements en cours. On a une voiture accidentée sur voie de droite, sur la 480 direction Lyon, après le kilomètre 11, c'est au niveau de la sortie 7 pour Pont-de-Clé, c'est au niveau d'un chantier, il pourrait y avoir des débris sur la chaussée, donc circuler sur la voie la plus à gauche. Toujours en Isère, mais sur la 43 direction Lyon, une voiture est en panne sur bande d'arrêt d'urgence, après Bourgoin-Jallieu, la sortie 8 au kilomètre 36. Pas de gêne direct, mais certainement du monde sur place. En Saône-et-Loire, sur la 39, direction Dijon, là, nous avons un poids lourd sur bande d'arrêt d'urgence. C'est au kilomètre 114, c'est-à-dire après Sainte-Rivière, la sortie 10. On a également des animaux errants dans l'Allier, sur la 71, entre la sortie 11 et la 719. Et en Saône-et-Loire, sur la 39, entre les sorties 9 et 10, vous êtes concernés dans les deux sens. Un coup d'œil à présent du côté de la météo avec de la pluie possible par endroit.
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1: Je vous retrouve dans quelques minutes pour un rappel de vos conditions de circulation et pour un reportage. Nous vous dirons comment faire pour se faire aider en cas de panne sur l'autoroute. On vous fera découvrir le fonctionnement des bornes SOS en live. En attendant, c'est Marine que l'on retrouve.

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1: Il est 22h18. Attention, si vous êtes en Isère du côté de Grenoble, on a une voiture accidentée sur voie de droite, sur l'A480, direction Lyon. Après le kilomètre 11, c'est à proximité de la sortie 7. Il y a des débris sur les voies et c'est au niveau d'un chantier. Je vous retrouve à 22h30 pour un point complet sur vos conditions de circulation. Et avant le retour de la musique avec Deep Purple, je vous propose d'écouter un reportage. Tomber en panne sur l'autoroute n'arrive pas qu'aux autres. Chaque année, près de 75 000 appels sont passés par les bornes Orange ou l'application gratuite SOS Autoroute, le nom du réseau du groupe APRR. Comment sont-ils gérés ? Élise Valade.
2: 75 000 appels, cela peut sembler beaucoup, mais il faut remettre ce chiffre en rapport avec les 30 millions de véhicules par an qui roulent sur ce réseau. Candice Farnier, des autoroutes APRR, est en intervention à l'AFTRAL, centre de formation aux métiers du transport et de la logistique. Elle explique aux futurs routiers et fait essayer une borne SOS. Si jamais vous tombez en panne sur l'autoroute, voilà comment cela se passe.
3: On va faire un test avec Frédéric Gelin, qui travaille aussi à la sécurité trafic, sur les bornes SOS. Alors on va commencer, qui veut appuyer sur le bouton ?
4: Félix, je te sens.
5: Votre appel a bien été enregistré. Vous allez être mis en relation avec les secours.
6: Sécurité autoroute, bonjour.
7: Oui, bonjour monsieur, je vous appelle, je suis tombé en panne sur l'autoroute.
6: Oui, vous avez quoi comme véhicule ?
7: Un Renault Scénic.
6: D'accord. Quel type de panne ?
7: J'ai plein de voyants qui se sont allumés, je ne sais pas trop quoi faire, je me suis arrêté.
6: D'accord. Vous êtes bien au kilomètre 157 sur A6 ?
7: C'est ça, c'est ce qui est écrit sur la borne.
6: Vous êtes au niveau de la borne ou vous êtes avant ou après ?
7: Je suis avant la borne, environ 400 mètres.
6: Ok. Combien de personnes sont dans le véhicule ?
7: 4.
6: 4 personnes. Je vous envoie un dépanneur qui sera là sous 30 à 40 minutes. Vous retournez à votre véhicule. Vous faites sortir tous les passagers du véhicule, vous vous mettez en sécurité derrière la glissière de sécurité.
7: D'accord, ok.
6: Très bien. Vous mettez bien votre gilet jaune.
7: Ok.
6: Voilà, je vous envoie des panneurs. Donc vous faites bien attention à vous. Bon courage.
7: Très bien, je vous remercie. Au revoir.
2: Les bornes oranges d'appel d'urgence sont tous les 2 à 3 km sur des refuges le long de l'autoroute. Il y en a aussi sur les aires de repos ou de service. Et pour voyager avec une borne SOS toujours dans votre poche, téléchargez gratuitement l'appli SOS Autoroute. Elle utilise la géolocalisation pour vous repérer et elle vous met en relation avec les mêmes interlocuteurs. Les opérateurs sécurité trafic sont joignables 7 jours sur 7, 24 heures sur 24.

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1: Il est 22h30, merci à vous de nous écouter. Je commence avec vous qui circulez en Isère avec deux événements. On a une voiture accidentée sur voie de droite sur la 480 direction Lyon, après le kilomètre 11, après la sortie 7 pour Pont-de-Clé. C'est au niveau d'un chantier, il pourrait y avoir des débris sur les voies, il y a donc gêne au trafic. En revanche, pas de gêne au trafic en Isère sur la 43 direction Lyon avec cette voiture sur bande d'arrêt d'urgence après Bourgoin-Jallieu, la sortie 8, c'est au kilomètre 36. En Saône-et-Loire, sur la 31 direction Dijon à Poil, on se trouve sur bande d'arrêt d'urgence après Saint-Amour, la sortie 10, c'est après le kilomètre 114. Là aussi, pas de gêne direct, mais certainement du monde sur place. Côté météo, de la pluie possible par endroit. On a également une alerte pollution, particules fines et poussière désertique. C'est moins 20 km/h, ce n'est qu'une recommandation et cela se passe en Rhône-Alpes. À suivre les titres de l'actualité avec notre partenaire France Info.
2: Théo Metton-Régimbaud, des renforts de CRS à Lyon.
3: À la demande du préfet, après une fusillade en fin d'après-midi dans le quartier de Dessines-Charpieu, un homme a été tué, un autre est blessé grièvement. Les circonstances ne sont pas encore précisément établies. Lyon est le théâtre de plusieurs fusillades liées au narcotrafic ces dernières semaines. Retour à la normale après la cyberattaque qui a visé cet été l'éducation nationale. À quelques jours de la rentrée, les applications visées sont aujourd'hui accessibles normalement, sauf dans les académies de Toulouse et de Nantes, indique le ministère. 7 départements autour de la Méditerranée en risque élevé au feu de forêt demain. La Corse, les Alpes-Maritimes, le Var, l'Hérault, l'Aude et les Pyrénées-Orientales. Une alerte puisque les incendies pourront se propager très rapidement. Pic maximum des embouteillages à 17h30 en France. Aujourd'hui, près de 900 km cumulés partout dans le pays alors que les routes étaient rouges. Aujourd'hui, dans le sens des retours, évidemment, elles seront oranges dans ce même sens demain.
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1: Je vous retrouve dans quelques minutes pour un rappel de vos conditions de circulation. En attendant, on retrouve Angèle. Bonne route et soyez prudents.

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1: Il est 22h35 minutes. Je reviens sur cette information perturbante. En Isère, sur la 480 direction Lyon, on a une voiture accidentée sur voie de droite après le kilomètre 11. C'est au niveau de la sortie 7 pour Pont-de-Clé. Il y a des débris sur les voies et c'est au niveau d'un chantier. Il y a du monde sur place. Je vous retrouve un peu avant 22h45 pour un rappel de vos conditions de circulation. En attendant, on repart en musique.

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1: Il est 22h44 en Isère sur l'A480 direction Lyon. Une voiture accidentée se trouve sur la voie de droite après le kilomètre 11, après la sortie numéro 7. C'est à proximité de la sortie 7 pour Pont-de-Clé. Des débris sur la chaussée et c'est au niveau d'un chantier. En Saône-et-Loire, sur la 31 direction Dijon, là c'est un poids lourd qui est en panne sur bande d'arrêt d'urgence. C'est après Saint-Amour, la sortie 10 au kilomètre 114, un patrouilleur et un dépanneur viennent d'arriver sur place. Concernant vos conditions météo, on a de la pluie signalée par endroits, puis il y a aussi cette alerte pollution en Rhône-Alpes, pollution aux particules fines et aux poussières désertiques. Il nous est demandé, ce n'est pas une obligation, c'est juste une recommandation de réduire votre vitesse de 20 km/h. Vous êtes en Auvergne, plus précisément dans le Puy-de-Dôme, en raison d'un chantier. Pour vous qui êtes sur la 75 direction Montpellier, la sortie numéro 5 n'est pas accessible. Les déviations sont en place.
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1: Je vous retrouve dans 3 minutes, un peu moins de 3 minutes, pour un rappel de vos conditions de circulation. Et pour un reportage, nous irons à Célestat dans le Bas-Rhin pour découvrir la bibliothèque humaniste. En attendant, c'est Alex Warren que l'on retrouve. Bonne route et soyez prudents.

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1: Il est 22h47, je reviens sur cette difficulté située en Isère, sur la 480, direction Lyon. On a une voiture accidentée sur voie de droite, au niveau de la sortie 7 pour Pont-de-Clé, au kilomètre 11. Il y a des débris sur la chaussée et c'est au niveau d'un chantier, donc soyez très prudents, il y a certainement du monde sur place. Je vous retrouve à 23h pour un point complet sur vos conditions de circulation. Et avant de retrouver Maria Carré, je vous propose eh bien de partir dans le Bas-Rhin pour découvrir la bibliothèque humaniste de Sélestat.
2: Située en plein cœur du centre historique de Sélestat, à deux pas de l'église Saint-Georges, la bibliothèque humaniste est installée depuis la fin du 19e siècle dans l'ancienne halle au blé de la ville. Après avoir pénétré à l'intérieur du bâtiment, on se rend dans la salle de l'exposition permanente au premier étage pour retrouver Chloé Carré, la directrice des lieux. Et elle commence par nous expliquer ce qu'est une bibliothèque humaniste.
3: C'est une bibliothèque patrimoniale, parce que le fonds le plus précieux qu'on conserve, c'est un fonds de livres de l'époque médiévale jusqu'à des époques plus récentes. Le livre le plus ancien date du 7e siècle et l'essentiel des collections les plus connues. Ce sont les collections du Moyen-Âge et de la Renaissance avec un très beau fond 15e, 16e siècle, en particulier la collection de Beatus Rhenanus.
2: On voit beaucoup ce nom, Beatus Rhenanus. Pourquoi il est si important?
3: C'est un enfant du pays, c'est un humaniste sélestadien qui en 1547 lègue sa collection à la ville. C'est une collection très riche, très diversifiée, de la géographie jusqu'à l'astronomie, en passant par la médecine, en passant par la philosophie antique.
2: Quand on arrive, on a par exemple le cahier d'écolier de Beatus Rhenanus, vous pouvez nous en parler.
3: C'est la pièce maîtresse de la collection. C'est assez touchant, marquant de pouvoir voir ce cahier d'écolier. Ça permet de comprendre quel est l'enseignement qu'on prodigue aux jeunes de Sélestat et des environs qui ont les moyens de suivre des études. C'est une méthode de pédagogie très innovante qu'on enseigne à l'école latine de Sélestat et Beatus Rhenanus a pu en bénéficier. Et on le voit très bien, très concrètement, très intimement, j'ai envie de dire, grâce à ce manuscrit.
2: Il y a d'autres pièces également ici à cet étage. Pour vous, en plus du cahier d'écolier de Beatus Rhenanus, qu'est-ce qu'il faut voir absolument quand on est de passage à la bibliothèque humaniste?
3: Le charme de la bibliothèque, c'est aussi qu'à chaque fois qu'on vient, on voit des œuvres différentes. Tous les 3 à 4 mois, on procède à une rotation des collections. Et puis après, moi, une œuvre que j'aime particulièrement, c'est cette sculpture ici, qui est assez touchante aussi. Vous voyez un vieillard endormi qui a la main sous son menton et c'est très probablement un fragment d'un ensemble sculpté plus important qui était autrefois présenté dans l'église Saint-Georges de Sélestat. Donc, très bel édifice gothique.
2: À noter que du mardi au dimanche, des visites guidées sont proposées. Plus d'informations sur bibliothèque-humaniste.fr.

0: véhicule à contresens.
1: Si vous êtes dans le Rhône sur la 432, vous êtes susceptible de rencontrer un véhicule à contresens entre les péages de Saint-Exupéry et de la Boisse. Vous êtes pour l'instant concerné dans les deux sens de circulation, quand on n'en sait pas plus, soyez prudents, les services de sécurité et les forces de l'ordre se rendent sur place. En attendant, ne vous arrêtez pas sur la bande d'arrêt d'urgence, ne dépassez pas d'autres véhicules, arrêtez-vous dès que possible sur une aire de repos ou de service.

0: véhicule à contresens.
1: Si vous êtes dans le Rhône sur l'A432, vous êtes susceptible de rencontrer un véhicule à contresens entre les péages de Saint-Exupéry et de la Boisse. Vous êtes pour l'instant concerné dans les deux sens, car on n'en sait pas plus. Les services de sécurité et les forces de l'ordre se rendent sur place. En attendant, ne vous arrêtez pas sur la bande d'arrêt d'urgence. Ne dépassez pas d'autres véhicules. Arrêtez-vous dès que possible sur une aire de repos ou de service.

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1: Si vous êtes dans le rouge sur la 432, vous êtes susceptible de rencontrer un véhicule à contresens entre les péages de Saint-Exupéry et de la Boisse. Vous êtes pour l'instant concerné dans les deux sens, on n'en sait pas plus. Les services de sécurité et les forces de l'ordre se rendent sur place. En attendant, ne vous arrêtez pas sur la bande d'arrêt d'urgence. Ne dépassez pas d'autres véhicules. Arrêtez-vous dès que possible sur une aire de repos ou de service. Notez que le péage de Saint-Exupéry a été fermé en direction de Paris et le péage de la Boisse en direction de Grenoble et Marseille.

0: Il est 23h. Merci à vous de nous écouter.
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0: Et tout d'abord, ce contresens.
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0: Si vous circulez dans le Rhône sur l'A432, vous êtes susceptible de rencontrer un véhicule à contresens entre les péages de Saint-Exupéry et de la Boisse. Vous êtes pour l'instant concerné dans les deux sens, on n'en sait pas plus. Les services de sécurité et les forces de l'ordre se rendent sur place. En attendant, ne vous arrêtez pas sur la bande d'arrêt d'urgence, ne dépassez pas d'autres véhicules. Arrêtez-vous dès que possible sur une aire de repos ou de service. Sachez que le péage de Saint-Exupéry en direction de Paris est fermé à la circulation et le péage de la Boisse est coupé au trafic en direction de Grenoble et Marseille. Dans le reste de l'actualité. Si vous êtes en Isère sur la 480 direction Lyon, il y a une voiture accidentée sur la voie de droite à près de kilomètre 11, c'est au niveau de la sortie 7. Voie de droite neutralisée, circulation sur la voie de gauche, c'est aussi au niveau d'un chantier, donc soyez très prudents, il y a du monde sur place. Un poids lourd sur banc, arrêt d'urgence, là se passe en Saône-et-Loire sur la 39 direction Dijon. Après Saint-Trivier à la sortie 10, au kilomètre 114, pas de gêne direct, mais beaucoup de monde sur place. Côté météo, de la pluie possible par endroit. On a aussi une alerte pollution, particules fines et poussière désertique. Cela se passe en Rhône-Alpes. Il vous est demandé, ce n'est pas obligatoire, de réduire votre vitesse de 20 km/h. À suivre les titres de l'actualité avec notre partenaire France Info.
3: Quatre Français portés disparus au Népal.
4: Une confirmation ce soir du ministère des Affaires étrangères, deux jours après la dévastatrice coulée de boue. 584 personnes sont mortes au Népal et au Tibet. Il y a près de 2000 disparus. L'inflation est préoccupante aux États-Unis, dit le président de la Réserve fédérale. Elle s'établit à 3,7% sur un an au mois de juillet. Le président de la Fed se dit malgré tout impressionné par la performance générale de l'économie américaine. Le massif avait été ravagé en juillet, 2000 hectares partis en fumée. L'incendie de Fontainebleau est officiellement éteint ce soir. Il n'y a plus de points chauds ni de reprise de feu. Pour la rentrée scolaire, mardi, Emmanuel Macron sera dans un lycée de Lozère à Mende. Il échangera avec des élèves et des enseignants au sujet de l'interdiction du téléphone portable dans les lycées qui doit entrer en vigueur dès la semaine prochaine.
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0: Il est 23h02.
2: 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Véhicule à contresens.
0: Pour vous qui êtes dans le Rhône sur l'A432, vous êtes susceptible de rencontrer un véhicule à contresens entre les péages de Saint-Exupéry et de la Boisse. Vous êtes pour l'instant concerné dans les deux sens, on n'en sait pas plus. Les services de sécurité et les forces de l'ordre se rendent sur place. En attendant, ne vous arrêtez pas sur la bande d'arrêt d'urgence, ne dépassez pas d'autres véhicules, arrêtez-vous dès que possible sur une aire de repos ou de service. Sachez que le péage de Saint-Exupéry est fermé en direction de Paris et celui de la Boisse en direction de Grenoble et Marseille. Je vous retrouve dans quelques instants pour un rappel de vos conditions de circulation. En attendant, c'est Muse que l'on retrouve.

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1: Il est 23h06.
2: 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Véhicule à contresens.
1: Si vous êtes dans le Rhône sur la 432, vous êtes susceptible de rencontrer un véhicule à contresens entre les péages de Saint-Exupéry et de la Boisse. Les services de sécurité et les forces de l'ordre se rendent sur place. En attendant, ne vous arrêtez pas sur la bande d'arrêt d'urgence. Ne dépassez pas les autres véhicules. Arrêtez-vous dès que possible sur une aire de repos ou de service. Sachez que pour l'instant, vous êtes concerné dans les deux sens, car on n'en sait pas plus. En raison de cette situation, le péage de Saint-Exupéry est fermé en direction de Paris et celui de la Boisse en direction de Grenoble et Marseille. Maintenant, si vous êtes sur la 43, quelle que soit votre provenance, vous êtes également susceptible d'être concerné par ce contresens entre Lyon et le péage de la Verpillière. Je vous retrouve aux alentours de 23h14 pour un rappel de vos conditions de circulation. En attendant, bonne route et soyez prudents.

0: du Péri et de la Boise. Vous êtes pour l'instant concerné dans les deux sens. Les services de sécurité et les forces de l'ordre se rendent sur place. En attendant, ne vous arrêtez pas sur la bande d'arrêt d'urgence. Ne dépassez pas d'autres véhicules. Arrêtez-vous dès que possible sur une aire de repos de service. Notez que le péage de la Boise est fermé en direction de Paris. Le péage de la Boisse est fermé en direction de Grenoble et Marseille et le péage de Saint-Exupéry en direction de Paris. Notez également, pour vous qui êtes sur la 43, quelle que soit votre provenance, vous êtes également susceptible d'être concerné par ce contresens. Et pour vous qui êtes sur la 43 en direction de Lyon et de l'aéroport de Lyon-Saint-Exupéry, le péage de Saint-Quentin-Falavier est fermé.
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1: Il est 23h14.
2: Alerte, véhicule à contresens.
1: Si vous êtes dans le Rhône sur l'A432, vous êtes susceptible de rencontrer un véhicule à contresens entre les péages de Saint-Exupéry et de la Boisse. Vous êtes pour l'instant concerné dans les deux sens. Le péage de Saint-Exupéry est fermé en direction de Paris et celui de la Boisse en direction de Grenoble et Marseille. Les services de sécurité et les forces de l'ordre se rendent sur place. En attendant, ne vous arrêtez pas sur la bande d'arrêt d'urgence. Ne dépassez pas d'autres véhicules. Arrêtez-vous dès que possible sur une aire de repos de service. Notez également, si vous êtes sur la 43, quel que soit votre provenance, vous êtes susceptible d'être concerné par ce contresens. Et si vous êtes sur la 43 en direction de Lyon ou encore de l'aéroport de Lyon-Saint-Exupéry, le péage de Saint-Quentin-Falavier est fermé.

0: On part en Saône-et-Loire sur la 39 direction Dijon avec un poids lourd sur bande d'arrêt d'urgence après Saint-Trivier à la sortie 10. C'est au kilomètre 114 concernant la météo. Attention à la pluie qui sévit par endroits.
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0: Je vous retrouve dans environ 3 minutes pour un rappel de vos conditions de circulation et pour un reportage. On s'intéressera à un métier singulier et dangereux, celui d'agent autoroutier.

0: Il est 23h18. Si vous êtes dans le Rhône sur la 432, il n'y a plus de véhicules à contresens. Et ce, dans les deux sens, entre les péages de Saint-Exupéry et de la Boisse. Des péages qui vont rouvrir à la circulation. Si vous êtes sur la 43, plus de véhicules à contresens non plus pour vous. Et le péage de Saint-Quentin-Fallavier, qui était fermé en direction de Lyon, va rouvrir également à la circulation. Je vous retrouve à 23h30 pour un point complet sur vos conditions de circulation. Et avant le retour de la musique avec Katy Perry, eh bien, je vous propose d'écouter un reportage. Les agents autoroutiers exercent un métier dangereux. Vincent Serrano a rencontré l'un de ces hommes en orange qui travaille pour assurer votre sécurité.
1: Il y a un camping-car et il dépasse un peu sur le volant.
2: C'est l'outil indispensable pour Cédric, agent autoroutier depuis 2 ans sur le réseau AREA.
3: Toujours le toki sur soi, on sait jamais, on peut être appelé à tout moment.
1: Ok, merci.
3: La première chose quand on a l'intervention, c'est de protéger. En fait, donc du coup, on balise souvent ce qu'il y a, si c'est une voie lente, une BAU, une voie rapide.
2: BAU, comprenez bande d'arrêt d'urgence.
3: Après, on sécurise les clients et on, suivant le type d'intervention, si c'est un accident, les gestes de premier secours, on va dire. On n'est pas là pour ça, mais bon, si vraiment il y a la vie du client en danger, quelque chose, après, il faut prendre des mesures. C'est certainement, mais si ça se passe mal, on peut appeler la police, la gendarmerie qui vient, qui se déplace, parce que le problème des gens, souvent quand ils prennent l'autoroute, ils tombent en panne, c'est que ça coûte, ça tape dans le porte-monnaie, puis ils sont pas forcément d'accord. On appelle le César, on leur dit qu'on a besoin des pompiers, qu'on a besoin du dépanneur, sur le type de panne, une crevaison, une panne moteur, ou un véhicule en feu, peu importe quoi. Après, du coup, on appelle, et après le César gère, en fait, appelle les pompiers, le dépanneur.
2: Le centre d'exploitation qui regroupe toutes les informations.
3: Exactement, c'est ça. Et après, qui donne les informations à 107.7 et qui les fait passer à la radio.
2: Un métier de terrain en extérieur. Qui ne connaît pas la routine.
3: On fait pas tous les jours la même chose. Un coup, on peut faire des sanitaires, on fait de l'intervention, on fait du balisage, on fait du fauchage, on travaille de nuit, du salage préventif, on déneige. Donc en fait, c'est ça qui est intéressant.
2: C'est aussi un métier dangereux où la vie de ces agents de la route ne tient qu'à un fil et à l'attention des conducteurs qui les frôlent à plus de 90 km à l'heure.
3: Il faut faire attention, c'est pour ça que souvent on est plusieurs, on a toujours les yeux sur le réseau, regarder ce qui se passe, mais je vous dis aujourd'hui encore, c'est vraiment le téléphone, quoi. Je veux dire, les gens, ils sont pas concentrés, c'est un vrai problème.
2: Vraiment, vous le voyez, de vos yeux, les gens ne regardent pas la route.
3: Ah, ils regardent pas la route, ils font des grands écarts, les poids lourds, souvent, on les voit, ils font des zigzags, ils roulent en BAU, c'est un gros problème, ça.
2: 300 personnes se relaient 7 jours sur 7, 24 heures sur 24, pour assurer la sécurité des conducteurs le long des 430 km du réseau AREA.

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1: Il est 23h30, merci à vous de nous écouter. Si vous êtes en Haute-Savoie sur la 40 direction Mâcon et Paris, il y a une voiture immobilisée sur les voies après le péage de Nangy. Après le kilomètre 52, on n'en sait pas plus pour l'instant, il pourrait y avoir gêne au trafic. En Isère, sur la 480 direction Lyon, c'est du côté de Grenoble. Suite à un accident terminé, la voie droite va rester neutralisée une partie de la nuit après le kilomètre 11. C'est au niveau de la sortie numéro 7, c'est déjà au niveau d'un chantier, donc soyez très prudents dans ce secteur. Pas de gêne au trafic. En revanche, en Saône-et-Loire, sur la 39 direction Dijon, avec ce poids lourd sur bande d'arrêt d'urgence après Saint-Amour, la sortie 10 au kilomètre 114. Pas de gêne direct, mais du monde sur place, notamment un dépanneur et un patrouilleur. Côté météo, de la pluie, possible par endroit. On a aussi une alerte pollution en Rhône-Alpes, pollution aux particules fines et aux poussières désertiques. Il vous est demandé de réduire votre vitesse de 20 km/h, ce n'est pas obligatoire. À suivre les titres de l'actualité avec notre partenaire France Info.
2: Emmanuel Langlois à la une, Sébastien Delogu réagit après sa garde à vue d'hier.
3: Après une altercation avec des policiers dans la cage d'escalier de son immeuble à Marseille, le député insoumis dénonce une campagne médiatique de dénigrement alimentée par des fuites policières mensongères. Fin de citation. Le député comparaîtra devant le tribunal correctionnel de Marseille pour outrage le 13 novembre prochain. Garde à vue levée dans le Calvados pour l'homme qui avait volontairement foncé en voiture mercredi sur des personnes près d'un bar à Caen, provoquant la mort de deux personnes et en blessant 9 autres. Le suspect, un russe d'origine tchétchène âgé de 26 ans, doit maintenant être présenté à des juges d'instruction. Le maire de Caen avait évoqué alors la piste d'un différend amoureux. Statu quo, à quelques semaines du début des débats sur le budget 2027, l'agence américaine Fitch maintient la note A+ de la France et sa perspective stable. C'est l'équivalent en gros d'un 16 sur 20. L'agence pointe toutefois une dette publique élevée dans l'Hexagone et un contexte politique limitant les possibilités d'assainir les finances publiques. Et puis le football mené 2-0 comme à Rennes. Le PSG a encore arraché un match nul ce soir à Lille sur la pelouse du stade Pierre-Mauroy. 2-2 en ouverture de la deuxième journée de Ligue 1 de football. 2 buts inscrits par les Parisiens dans le temps additionnel.
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1: Je vous retrouve dans quelques instants pour un rappel de vos conditions de circulation. En attendant, on repart en musique avec la playlist d'Autoroute Info.

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1: Il est 23h35, minutes. On nous signale une voiture immobilisée sur les voies en Haute-Savoie, sur la 40 direction Paris et Mâcon, au kilomètre 52 après le péage de Nangis. On n'en sait pas plus pour l'instant, il pourrait y avoir gêne au trafic. Je vous retrouve un peu avant 23h45 pour un rappel de vos conditions de circulation. En attendant, c'est Pink que l'on retrouve.

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1: Il est 23h44 en Haute-Savoie sur la 40, direction Mâcon et Paris. On nous signale une voiture immobilisée sur les voies près de kilomètre 52 après le péage de Nangy. On n'en sait pas plus pour l'instant. Concernant la météo, attention à la pluie qui sévit par endroits. Si vous êtes en Auvergne, plus précisément dans le Puy-de-Dôme, en raison d'un chantier, pour vous qui êtes sur la 75 direction Montpellier, la sortie numéro 5 n'est pas accessible. Une déviation locale est en place.
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1: Je vous retrouve dans quelques instants pour un rappel de vos conditions de circulation et pour un reportage. Les enfants ont la parole sur Autoroute Info. André, à 10 ans, nous a demandé à quoi servaient les bornes oranges visibles le long des autoroutes.

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1: Il est 23h47. En Haute-Savoie, sur la 40 direction Mâcon et Paris, il y a toujours ce véhicule en panne sur les voies au kilomètre 52 après le péage de Nangis. On n'en sait pas plus, il pourrait y avoir gêne au trafic. Je vous retrouve à minuit pour un point complet sur vos conditions de circulation. En attendant, nous allons retrouver notre chronique « Dis pourquoi ». On répond aux questions posées par les plus jeunes voyageurs qui empruntent le réseau autoroutier. Véronique Voiron.
2: Pourquoi c'est comme
3: ça ? À quoi ça sert ?
2: Ça veut dire quoi,
3: maman, pourquoi ?
4: Question posée par Andrea, 10 ans.
5: C'est quoi ces poteaux oranges qu'on voit au bord de l'autoroute ?
4: Eh oui, comme Andrea, tu as peut-être déjà vu lors d'un trajet en voiture ces poteaux oranges au bord de l'autoroute. Mais à quoi servent-ils exactement ? En fait, ce sont des bornes d'appel d'urgence qui permettent aux conducteurs d'être localisés en cas de problème. Ces bornes oranges sont numérotées et placées à intervalles réguliers, en moyenne tous les 2 km. Grâce à elles, en cas de panne ou d'accident, on peut prévenir rapidement les secours et leur indiquer très précisément notre position. Imagine, tu es en voiture avec ta famille sur l'autoroute. Tout se passe bien, tout à coup, un bruit étrange et la voiture tombe en panne. Que faire ? Qui appeler et comment expliquer où vous vous trouvez exactement ? Car une autoroute peut faire des centaines de kilomètres de long, tout se ressemble et il y a peu de points de repère précis. Heureusement, vous apercevez au loin l'un de ces poteaux oranges. En ayant pris soin d'enfiler un gilet jaune pour que les autres conducteurs vous voient de loin et de vous mettre tous en sécurité derrière les glissières, l'un des parents se dirige alors vers la borne pour appeler de l'aide. Il communique alors directement avec les personnes qui surveillent l'autoroute et qui savent ainsi exactement où envoyer les secours sans perdre de temps. Et quand il y a urgence, chaque minute compte. Mais sais-tu qu'il existe aussi une autre solution encore plus pratique, l'application SOS Autoroute. Elle permet d'envoyer sa position très précisément. Il s'agit en quelque sorte d'une borne d'appel d'urgence intégrée au téléphone. Alors, borne orange ou application, le but est le même, prévenir rapidement les secours pour qu'ils arrivent au bon endroit le plus vite possible, parce que s'arrêter sur une autoroute peut être très dangereux. En résumé, la prochaine fois que tu verras une borne orange, tu sauras que ce n'est pas juste un simple poteau, c'est un peu comme une adresse pour les voitures. Et même si on espère que ça n'arrive jamais, tu sauras quoi faire en cas de besoin. Tu te poses des questions, nous, on y répond.

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1: Il est minuit, merci à vous de nous écouter.
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1: Nous sommes le samedi 29 août et je commence avec vous qui circulez en Isère avec deux événements. On a tout d'abord une voiture immobilisée sur la voie réservée au transport en commun. C'est sur la 48 direction Grenoble, après le kilomètre 92, après Saint-Égrève, la sortie 14. C'est la voie la plus à droite. Toujours en Isère, mais sur la 480 direction Lyon, on a, suite à un accident, la voie de droite qui est neutralisée. Après le kilomètre 11, c'est au niveau de la sortie 11 pour Pontet. C'est au niveau d'un virage et c'est aussi au niveau d'un chantier. En Haute-Savoie, sur la 40 direction Paris et Mâcon, une voiture est en panne sur les voies après le péage de Nangis au kilomètre 52. Il pourrait y avoir gêne au trafic. En Seine-et-Marne, nous avons un animal vivant et bien vivant qui a été aperçu dans la bretelle qui permet à partir de Marolles, sur Seine, le diffuseur 18, d'accéder à la 5 direction Paris. Enfin, côté météo, de la pluie, beaucoup de pluie, même par endroit. On a aussi une alerte pollution aux particules fines et aux poussières désertiques. Ça se passe en Rhône-Alpes. Il vous est demandé, ce n'est pas une obligation de réduire votre vitesse de 20 km/h. Je vous retrouve aux alentours de minuit et quart pour un rappel de vos conditions de circulation. Et avant le retour de la musique avec Jérémy Frérot, je vous propose d'écouter un reportage. Elles sont présentes sur votre trajet et sont parfois très sollicitées. Ce sont les bornes de recharge électrique. Comment faire en sorte que l'attente ne soit pas trop importante? On voit tout cela avec Iliès Jamlaoui.
2: Qui dit période de vacances dit parfois certaines bornes de recharge électrique très sollicitées sur les airs. Mais pour éviter les files d'attente et le stress, quelques conseils peuvent être bien utiles. Juan Montero est le gérant de l'aire de Langres-Perronnier sur l'autoroute A31, une aire où les bornes ne manquent pas.
3: Nous avons donc 18 recharges haute puissance, entre 300 et 400 kWh maximum de puissance desservie, et une charge lente. Ce qui nous fait donc 19 recharges, qui est un bon parc de recharge. Et ensuite, on est là, nous, pour gérer le flux d'attente avec mes bornistes. Et donc on peut gérer jusqu'à 36, 50, 60 voitures au total.
2: Et pour éviter l'attente en arrivant, rien de tel que d'anticiper. Juan Montero.
3: Quoi qu'il arrive, à partir du moment où il y a un départ en vacances, on a un flux extraordinaire de voitures électriques. Alors, moi, ce que je conseillerais aux usagers de la route qui ont une voiture électrique, c'est de s'arrêter le plus souvent possible. De ne pas attendre 50 ou 100 km d'autonomie restante. Souvent, ils vont être à 60-65% de charge. Et bien, ils rechargent jusqu'à 80%. Ainsi, ils peuvent se permettre, en arrivant sur une aire et en voyant une saturation d'un niveau extraordinaire ou pas, de pouvoir s'arrêter ou dire « je vais à la prochaine ».
2: Recharger son véhicule, c'est aussi l'occasion de faire tomber certaines idées reçues et faire preuve de civisme.
3: L'idée, c'est qu'on met autant de temps à charger de 0 à 80% que de 80% à 100%. Il vaut mieux, dans les périodes de forte affluence, charger à 80% et laisser sa place à quelqu'un d'autre, parce que ça prend énormément de temps.
2: Et quand vous arrivez sur l'air, vous allez peut-être croiser des bornistes sur place. Ils sont parfois plus d'une dizaine pour vous accompagner. Lucas est l'un d'entre eux sur l'air de Langres-Perronnier.
4: Au niveau des bornes électriques, donc j'arrête les gens, je les accueille, je leur souhaite la bienvenue. Et s'ils ont une voiture électrique, je leur demande s'ils chargent. S'ils chargent, je leur propose deux choix. Soit d'aller à la charge lente, et sinon je leur propose de l'attente dès qu'on est complet dans la file d'attente pour les charges rapides.
2: Et pour consulter la carte des airs équipée en bornes de recharge électrique sur votre trajet, rendez-vous sur le site voyage.apr.fr.
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1: Il est minuit et 14 minutes. Si vous êtes dans l'Ain sur l'autoroute A42 en direction de Genève, on nous signale un véhicule immobilisé sur les voies au niveau du péage, à proximité du péage de Bénaud. On n'en sait pas plus. Il pourrait y avoir gêne au trafic. Nous avons plusieurs événements en cours en Isère. Nous avons deux événements en cours en Isère. Tout d'abord, sur la 43 direction Chambéry, une voiture se trouve sur bande d'arrêt d'urgence après la bifurcation avec l'autoroute à 432, kilomètre 18. Et sur la 48 direction Grenoble, on a une voiture sur bande d'arrêt d'urgence après l'autoroute à 43 au kilomètre 44. En Seine-et-Marne, un animal errant a été aperçu dans la bretelle qui permet à partir de Marolles-sur-Seine, diffuseur 18, d'accéder à la 5 direction Paris. Si vous êtes en Auvergne, dans le Puy-de-Dôme, en raison d'un chantier situé sur la 75 direction Montpellier, la sortie 5 n'est pas accessible. Une déviation locale est en place.
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1: Je vous retrouve à 12h30 pour un point complet sur vos conditions de circulation. En attendant, je vous propose d'écouter un reportage. Pour éviter les longues files d'attente, les jours de fort trafic pour la charge.

0: d'un véhicule électrique, pensez au planificateur de trajet et à ne pas faire le plein complet. Adeline Després.
1: Qui veut voyager loin ménage sa monture, vous connaissez l'adage. En ce qui concerne les véhicules électriques, c'est exactement la même chose lorsque l'on fait de grands trajets sur autoroute. Jérôme Micheron, directeur du produit pour Peugeot.
2: Grâce à un trip planner bien programmé, son parcours, le véhicule va s'adapter. Et ensuite, pas la peine de recharger jusqu'à 100%. On recharge à 80%. En plus, les trip planners s'ajustent en fonction de l'utilisation de la voiture et de la fréquentation des bornes. Et puis 80%, c'est une bonne recharge.
1: Maxime Fontanier est journaliste spécialisé dans les véhicules électriques. Il explique l'intérêt de cette recharge à 80%.
3: Pourquoi ? Parce qu'en fait, les 20 derniers pourcents mettront autant de temps que le 10-80%. C'est comme une bouteille d'eau, en fait. On met le robinet à fond au début, mais si on veut remplir, il faut réduire le débit. Au-delà de 80%, on perd du temps et on en fait perdre aux autres, surtout. En plus, c'est pas bon pour la batterie.
1: Mieux vaut donc s'arrêter plus fréquemment, mais moins longtemps. En véhicule électrique, il faut profiter de chaque pause, même de 5 minutes, pour recharger.

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1: Si vous êtes dans l'Ain sur la 42 direction Genève, soyez très prudent, car nous avons un piéton et une voiture immobilisée au milieu des voies, au niveau du péage de Bénaud. C'est après la sortie numéro 5. Soyez donc très prudent.

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1: Si vous êtes dans l'un sur la 42 direction Genève, au niveau du péage de Bénou, après la sortie 5, on a une voiture immobilisée au milieu des voies et un monsieur qui déambule au milieu des voies de circulation. Donc c'est sur la 42 direction Genève, entre la sortie 5 et le péage de Bénou. Soyez très prudents, il y a gêne au trafic.

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1: Il est minuit et 30 minutes. Merci à vous de nous écouter en Savoie sur la 43 direction Genève. On a une voiture en panne sur la bande d'arrêt d'urgence entre les tunnels d'Aigbel et Durtière. C'est après la sortie 24. Toujours sur la 43 direction Chambéry et Genève, c'est en Isère. Il y a deux événements. Une voiture sur bande d'arrêt d'urgence au kilomètre 18 après la bifurcation avec la 432. Et sur la 48 direction Grenoble, on a également une voiture sur bande d'arrêt d'urgence. Là, c'est après l'autoroute A43, c'est au kilomètre 42. Un événement vient de nous parvenir. Si vous circulez actuellement sur l'autoroute A40 direction Chamonix, on nous signale un véhicule sur les voies. C'est au kilomètre 132, c'est après le kilomètre 133, après la bifurcation avec l'autoroute A42. C'est dans là, on n'en sait pas plus, il pourrait y avoir gêne au trafic. Côté météo, de la pluie possible par endroit. Je vous retrouve aux alentours de minuit 45 pour un rappel de vos conditions de circulation. En attendant, eh bien, je vous propose d'écouter un reportage cap sur Chambéry pour découvrir l'un des emblèmes de la ville, la fontaine des éléphants. Véronique Voiron a voulu en savoir plus sur ce monument situé au cœur de la capitale historique de la Savoie.
2: Et c'est justement au pied de ce monument emblématique que m'attend Svenja Jarmuszewski, guide conférencière.
3: C'est le monument avec la silhouette la plus reconnaissable finalement à Chambéry, la fontaine des éléphants. Aussi connue par un surnom pour les Chambériens, les 400 cuches. Parce que ces quatre pachydermes, on ne voit pas leur croupe. Ils sont réunis pour former la croix de Savoie en vue d'oiseaux.
2: Pourquoi des éléphants à Chambéry?
3: C'est une excellente question, on entend de tout. Mais Hannibal n'est pas passé par Chambéry. C'est lié à un homme du 18e, début 19e siècle, le comte général de Boigne. Il va avoir une carrière militaire assez brillante et une fois qu'il a fini son service, qu'il démissionne à 22 ans, s'en suivra une série de péripéties qui l'emmènent jusqu'en Inde où il travaille notamment pour le prince Sindhia. Il va s'y faire une carrière militaire magnifique et il deviendra très riche, notamment grâce à l'indigo, grâce aux épices et grâce à une collaboration efficace avec Claude Martin, aventurier lyonnais. Il va revenir en France. Il devient alors le plus grand bienfaiteur de la ville puisqu'il nous donnera quasiment un tiers de sa fortune en bonnes œuvres.
2: C'est donc en l'honneur de ce bienfaiteur de la ville que la fontaine a été érigée en 1838.
3: C'est un monument très audacieux parce qu'en bas, on a une fontaine, au-dessus, une colonne et enfin, une statue du comte général qui mesure quand même 2,84 m à elle toute seule. L'ensemble fait 17,65 m. Quatre éléphants réunis par la croupe, leur derrière caché, ils font la taille réelle d'éléphants d'Asie. Au-dessus, les trophées ramenés d'Inde font un peu comme une dentelle. Et encore, la colonne elle-même est rendue plus élancée par le dessin de palmier qui est appliqué dessus et la statue, elle, vient couronner l'ensemble.
2: Et puis, les Chambériens sont très attachés à cette fontaine. C'est un lieu de rassemblement, en fait.
3: Oui, tout à fait. Cette fontaine, c'est un lieu dans la ville très bien identifié. On se donne rendez-vous à la fontaine avant d'aller au resto avec les amis. C'est le monument le plus photographié. C'est vraiment devenu notre mascotte, les éléphants.
2: À découvrir lors de votre prochain passage à Chambéry.

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1: Si vous êtes dans le Lourdes, sur la 36 en direction de Mulhouse, un poids lourd est en panne sur la bande d'arrêt d'urgence au kilomètre 10. C'est après le péage de Fontaine. Pas de gêne direct, mais un dépanneur.

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1: Il est 12h45 dans l'Ain, sur la 40 direction Chamonix. On a une voiture immobilisée sur la voie spéciale véhiculant près du kilomètre 133, après la bifurcation avec l'autoroute A42. Circulez bien sur la voie la plus à gauche. Il a deux pneus déclatés côté circulation. Dans l'Ain, la départementale 1084 est fermée en raison d'un éboulement. C'est près de l'autoroute A40, entre la jonction entre la 42 et le secteur d'Oyonnax, à hauteur du col de la commune de Cerdon. Elle ne sera pas rouverte avant le 12 octobre. Les routiers habitués à l'emprunter sont invités à éviter ce secteur et à rester sur l'autoroute.
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1: Je vous retrouve à 1h pour un point complet sur vos conditions de circulation. En attendant et avant le retour de la musique, eh bien, je vous propose d'écouter un reportage. L'autoroute est un milieu truffé d'équipements techniques sans lesquels il serait impossible de circuler en sécurité. Sarah Moiroux, des autoroutes APRR, dresse la liste de ces équipements qu'il faut entretenir au quotidien. Franck Pélissier.
2: Sur le bord de l'autoroute, on voit des panneaux à messages variables, des caméras et certains équipements. Dans les gares de péage, on peut voir tout ce qui permet de payer ou de récupérer un ticket. Mais derrière, il y a tout un tas d'installations, des capteurs dans les chaussées pour compter le trafic, pour avoir des informations météo. Il y a tout ce qui permet de diffuser la radio avec des pylônes qui sont un peu plus loin sur le bord du tracé.
3: C'est important.
2: Tout à fait.
3: Sans vous, pas de radio d'autoroute, par exemple.
2: Exactement, ni de radio d'exploitation qui permet aux agents de viabilité de pouvoir communiquer en temps réel tout au long de l'année. Et il y a aussi derrière les gares de péage, dans une voie, il y a un peu plus de 20 équipements qui permettent de collecter des informations sur le véhicule, de bien définir la transaction et de collecter toutes les informations qui permettront d'appliquer le bon tarif.
4: À cela s'ajoute la maintenance des caméras de vidéosurveillance, des bornes d'appel d'urgence ou encore de tous les équipements situés à l'intérieur des tunnels. Des équipements qui doivent être en état de fonctionner 24 heures sur 24, 365 jours par an.

0: Il est 1h, merci à vous de nous écouter.
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0: Si vous êtes dans l'Ain sur la 40 direction Chamonix, on a une voiture immobilisée sur la voie spéciale véhiculant. C'est au kilomètre 133, c'est après la bifurcation avec l'autoroute A42. En Haute-Savoie, sur la 40 direction Mâcon et Paris, on a deux poids lourds sur le banc de l'arrêt d'urgence après le diffuseur 21, c'est après le kilomètre 6. En Savoie, sur la 43 direction Chambéry, une voiture est en panne sur le banc de l'arrêt d'urgence entre les tunnels d'Aigbel et Durtière, c'est après la sortie 24. En Isère, deux événements en cours sur la 43 direction Chambéry. Tout d'abord, on a une voiture sur bande d'arrêt d'urgence après l'autoroute A432. Et sur la 48 direction Grenoble, on a une voiture sur bande d'arrêt d'urgence après la bifurcation avec l'autoroute A43. Dans le Haut-Rhin, c'est un poids lourd qui est en panne. Poids lourd en panne sur bande d'arrêt d'urgence sur la 36 direction Mulhouse. Au kilomètre 10, c'est après le péage de Fontaine. Concernant ces véhicules sur bande d'arrêt d'urgence, pas de gêne direct. Mais certainement du monde sur place circulait bien sur la voie la plus à gauche dans ces secteurs. Côté météo, de la pluie, beaucoup de pluie même par endroit, et une alerte pollution en Rhône-Alpes, alerte pollution aux particules fines et aux poussières désertiques. Il vous est demandé de réduire votre vitesse de 20 km/h, ce n'est qu'une recommandation. Je vous retrouve aux alentours d'une heure et quart pour un rappel de vos conditions de circulation. En attendant, je vous propose d'écouter un reportage. 9 incendies sur 10 sont d'origine humaine. L'Office national des forêts en appelle à la responsabilité de tous, à commencer par les automobilistes. Paulin Kélia.
2: Sur autoroute, jeter son mégot sur les voies n'est pas sans conséquence. Cela peut démarrer un incendie. On écoute Christophe Chantepie, expert en prévention des feux de forêt à l'Office national des forêts.
3: On parle souvent en feu de forêt de la règle des 3-30. 30 km de vent, moins de 30% d'hygrométrie et plus de 30 degrés. C'est un combo qui fait que la source d'énergie nécessaire pour faire démarrer un feu, elle est très basse. Et cette source d'énergie, elle peut tout à fait être apportée par un mégot de cigarette.
2: Le risque est connu. Et les autoroutes anticipent la saison sèche.
3: Les autoroutes doivent être débroussaillées dans les zones sensibles de part et d'autre de l'autoroute, ainsi que dans et tout autour des aires d'autoroute. Pour autant, ça c'est le gestionnaire qui prend à sa charge une partie de la prévention des incendies. Et la vraie prévention, c'est la personne qui ne jette pas son mégot de cigarette. Et ça, effectivement, c'est tout un chacun qui doit veiller à ne pas être initiateur, générateur, d'un départ de feu.
2: Prévention d'autant plus importante qu'un feu démarré depuis l'autoroute est plus difficile à gérer.
3: Intervenir directement sur les premiers mètres carrés qui concernent un départ d'incendie, c'est très difficile au bord de l'autoroute. Parce qu'effectivement, notamment avec le flot de circulation, les pompiers n'ont pas la possibilité d'intervenir directement sur le départ de feu. Il ne peut pas être traité directement par les moyens aériens. Un avion bombardier d'eau n'allant pas larguer de l'eau à proximité des véhicules qui vont circuler. Donc un départ de feu dû à l'autoroute a plus de mal à être circonscrit dans les premiers mètres carrés qu'un feu qui démarrerait sur un autre type d'espace.
2: Malheureusement, tous les ans, des dizaines d'incendies plus ou moins graves se déclenchent. Les mégots peuvent donc être dévastateurs et je vais laisser le mot de la fin à Christophe Chantepie.
3: Votre mégot de cigarette, c'est important de l'écraser dans un cendrier. On ne le jetterait pas sur le siège passager, donc il ne faut pas le jeter non plus.

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1: Il est 1h14, un rappel pour vous qui êtes dans le Jura. Sur la 39, on signale un chevreuil à proximité des ventres, les sorties 6 et 7, vous êtes concernés dans les deux sens. En Auvergne, plus précisément dans le Puy-de-Dôme, sur la 75 direction Montpellier, en raison d'un chantier, la sortie 5 n'est pas accessible. Les déviations sont en place.
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1: Je vous retrouve à 1h30 pour un point complet sur vos conditions de circulation. En attendant, eh bien, vous allez pouvoir écouter un reportage. Nous allons vous parler du patrouilleur, un métier pas comme les autres, sa mission, parcourir l'autoroute et y assurer la sécurité. Vivien Taupin.
2: Pierre-Henri Lacroix est patrouilleur autoroutier dans le Jura. Il est basé sur le site de Choisey. Son travail consiste à intervenir sur les accidents, les pannes et autres événements qui peuvent impacter le trafic. Il est amené par exemple à traverser les voies pour ramasser des objets ou à installer le balisage en mettant des cônes et la signalisation. Il patrouille souvent seul au volant de son fourgon. Alors je lui ai demandé s'il souffrait parfois de solitude.
3: J'aime bien travailler seul, donc ça ne veut pas dire que je ne m'entends pas avec mes collègues, mais on a l'habitude de prendre les décisions seul, donc... Dès qu'on a quelque chose de louche ou quelque chose qui ne nous paraît pas habituel, on s'arrête et puis on va voir. Donc voilà, après, on n'est pas vraiment seul puisqu'on est relié directement avec le PC de Saint-Apollinaire. Donc du moment qu'on s'arrête pour voir quelque chose, on les prévient. Donc eux, s'ils voient qu'à un moment donné, ça fait un peu long, ils peuvent nous rappeler.
2: Saint-Apollinaire est l'un des postes de contrôle de l'autoroute. Il est situé à côté de Dijon. Les opérateurs y surveillent un vaste réseau de caméras et peuvent ainsi vérifier le bon déroulement des opérations sur le terrain et déclencher des moyens supplémentaires pour aider le patrouilleur dans sa mission.

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1: Si vous circulez en Seine-et-Marne sur l'A6, nous avons un chien errant aperçu entre la sortie 16 et l'autoroute A19. Vous êtes concerné dans les deux sens de circulation.

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1: Si vous êtes dans Lyon, un accident vient de se produire sur la 6 direction Lyon, au kilomètre 203, c'est après le diffuseur 21 pour Nitry. On n'en sait pas plus pour l'instant, soyez donc très prudents.

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1: Il est 1h30, merci à vous de nous écouter. Je commence avec Houquette dans Lyon, sur la site direction Lyon. On a un poids lourd accidenté qui serait peut-être couché en travers des voies au kilomètre 203 près Nitry, le diffuseur 21. Le trafic, a priori dans ce secteur, pourrait s'écouler uniquement sur la bande d'arrêt d'urgence. Dans le Haut-Rhin, sur la 36 direction Mulhouse, un poids lourd est en panne sur bande d'arrêt d'urgence. C'est au kilomètre 10 après le péage de Fontaine. Pas de gêne, mais du monde sur place. Pas de gêne non plus en Isère avec des véhicules sur bande d'arrêt d'urgence. Sur la 43 direction Chambéry après la 432 et sur la 48 direction Grenoble après la bifurcation avec l'autoroute à 43. On a également des animaux errants sur le réseau que vous empruntez dans le Jura sur la 39 entre les sorties 6 et 7 et en Seine-et-Marne sur la 6 entre la sortie 16 et l'autoroute à 19. Dans tous les cas, vous êtes concernés dans les deux sens. Côté météo, attention à la pluie qui sévit par endroits. Il y a également une alerte pollution en Rhône-Alpes, alerte pollution aux particules fines et aux poussières désertiques. Il vous est demandé, ce n'est qu'une recommandation, de réduire votre vitesse de 20 km/h. Je vous retrouve aux alentours d'1h45 pour un rappel de vos conditions de circulation. En attendant, et avant le retour de la musique avec Taylor Swift, je vous propose d'écouter un reportage. C'est l'été, ce sont les vacances et c'est une bonne occasion pour tester notre culture générale. Que diriez-vous d'un petit quiz avec un match parent-enfant ? Franck Pélissier.
2: Le principe est simple, 4 questions de culture générale. Je pose les questions, vous avez quelques secondes de réflexion pour trouver et je donne les réponses dans la foulée. Tout le monde joue dans l'habitacle, parents comme enfants, et que le meilleur gagne. Et on commence avec une question sport pour laquelle les parents auront peut-être l'avantage, mais pas sûr. Combien de titres a remporté le tennisman Rafael Nadal à Roland-Garros ? La réponse est 14 trophées, ce qui est tout simplement phénoménal. Le premier en 2005 alors qu'il n'avait que 18 ans.
3: Nadal.
2: Le dernier en 2022 à l'âge de 36 ans. On passe à présent à la question histoire-géo et on va voir si les jeunes ont été attentifs en classe cette année. Attention, combien d'étoiles figurent sur le drapeau américain ? Eh bien, depuis 1960, il y en a 50 blanches sur fond bleu et chacune d'entre elles représente l'un des 50 États américains. La prochaine question porte sur la musique et normalement, tout le monde devrait avoir la réponse. Quelle star internationale a signé son grand retour en chantant lors de la cérémonie d'ouverture des JO de Paris 2024 ? Et c'était évidemment Céline Dion avec une reprise de l'indémodable « L'hymne à l'amour » d'Edith Piaf datant de 1949.
4: Si un jour...
2: moment particulièrement émouvant pour les quelques 5 milliards de téléspectateurs présents ce soir-là. Allez, on termine par une question pour laquelle les plus jeunes n'ont pas droit à l'erreur. Quel est le jeu vidéo qui s'est le plus vendu au monde ?
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1: Vous êtes dans le Rhône, sur la 46 direction Marseille. On a deux véhicules immobilisés sur voie de droite. C'est après le kilomètre 6, c'est entre les diffuseurs 1 et 2. Donc soyez très prudents dans ce

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1: Si vous circulez dans Lyon, sur la 6 direction Lyon, on a un accident avec gêne de trafic au kilomètre 203 près Nitry. Le diffuseur 21, un poids lourd accidenté, poids lourd qui serait couché en travers des voies. Le trafic ne s'écoulerait que sur la bande d'arrêt d'urgence dans ce

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1: Il est 1h45 dans Lyon, sur la site direction Lyon. On a un accident avec Jeannot Trafic. On aurait un poids lourd couché en travers des voies de circulation après Nitry. Diffuseur 21 km 203. A priori, on ne circulerait que sur la bande d'arrêt d'urgence dans ce secteur. Si vous êtes en Isère sur la 48, sur la 480 direction Lyon, suite à un accident terminé, la voie droite est neutralisée. C'est à proximité de la sortie 7, après le kilomètre 11, c'est au niveau d'un chantier et dans un virage. Donc, soyez vigilants.
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1: Je vous retrouve à 2h pour un point complet sur vos conditions de circulation. En attendant, eh bien vous allez retrouver notre rubrique En route avec nos enfants. Jean-François Giraud est allé à leur rencontre et leur a demandé de noter sur 10 la conduite de leurs parents.
2: Notre manière de conduire influence fortement celle qu'auront nos enfants lorsqu'ils prendront eux-mêmes le volant. Alors, quelle note sur 10 nous attribue-t-il ?
3: Moi, je dirais 8 sur 10, quoi. Parce que quand on arrive, il fait exprès de freiner comme ça, en faisant, en secouant la voiture, quoi.
2: Comment il conduit ton papa ? Si tu veux mettre une note sur 10.
3: 9 sur 10, il y a juste un petit défaut. C'est quand il est énervé, quand personne bouge sur la route. Il fait « Allez, dépêche-toi »
2: Est-ce qu'il conduit bien, papa ? Si tu devais lui mettre une note sur 10.
4: 8. Bah, il conduit un peu n'importe comment. Parfois, il accélère.
2: Ah ouais, il accélère un peu trop.
4: Bah, maman, elle est pareille que papa. Oh. Bah, maman, elle met beaucoup de la musique à fond.
2: Est-ce que papa, il conduit bien ?
4: Oui.
2: Si tu lui mettais une note sur 10.
4: 17.
1: 17 sur 10.
4: Oui.
2: Mauvaise note, en revanche, pour les parents que nous sommes, moins de la moitié sensibilisent les enfants aux excès de vitesse ou encore à l'interdiction de l'usage du téléphone au volant.
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1: Si vous êtes dans Lyon, sur la site direction Lyon, on a bien un poids lourd accidenté couché en travers des voies sur la voie droite, sur la voie de gauche. Il ne reste que la bande d'arrêt d'urgence pour circuler. C'est après Nitry, diffuseur 21 au kilomètre

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1: Il est 12h, merci à vous de nous écouter.
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1: Si vous êtes dans Lyon, sur la site direction Lyon, on a un poids lourd accidenté couché en travers des voies de circulation, kilomètre 203, près d'Itry, diffuseur 21. À noter que dans ce secteur, le trafic s'écoule uniquement sur la bande d'arrêt d'urgence. Dans le Rhône, sur la 46 direction Marseille, on a deux véhicules sur voie de droite à près de kilomètre 6, c'est entre les diffuseurs 1 et 2. En Isère, sur la 41 direction Chambéry, une voiture est en panne sur bande d'arrêt d'urgence à proximité de Brignoux, sortie 24B au kilomètre 13. Toujours en Isère, mais sur la 43 direction Lyon, on a une voiture en panne sur bande d'arrêt d'urgence après la Verpillière. C'est la sortie 6 et c'est au kilomètre 24. Dans le Haut-Rhin, sur la 36 direction Mulhouse, un poids lourd est en panne sur bande d'arrêt d'urgence après le péage de Fontaine, c'est au kilomètre 10. On a également un animal errant en Seine-et-Marne sur la 6 entre la sortie 16 et le trottoir 19. Vous êtes concerné dans les deux sens. Concernant vos conditions météo, attention à la pluie qui sévit par endroits. On a aussi une alerte pollution. Cela se passe en Rhône-Alpes. Pollution aux particules fines et à la poussière désertique. Il vous est demandé de réduire votre vitesse de 20 km/h. Ce n'est qu'une recommandation. Je vous retrouve aux alentours de 2h15 pour un rappel de vos conditions de circulation. Et avant le retour de la musique avec Shakira, on part dans les coulisses de l'autoroute. Sarah Gouet.